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1: Bonjour à tous, c'est une journée de mobilisation. Plusieurs professions manifestent aujourd'hui dans un contexte budgétaire compliqué pour le gouvernement, avec notamment le syndicat Alliance Police qui appelle à se rassembler en fin de matinée sur les Champs-Élysées. Les policiers qui demandent des revalorisations de salaire, notamment de la prime de risque qui n'a pas été augmentée depuis 2019. Autre mobilisation aujourd'hui pour le climat, des syndicats de pompiers, d'infirmiers, d'étudiants, des associations de protection de l'environnement et des animaux appellent à manifester devant le ministère de l'économie ce soir. Après un été caniculaire, il propose des mesures urgentes dans différents domaines pour s'adapter au dérèglement climatique. La plainte de la mère de la petite Rosa contre Gérald Darmanin a été classée sans suite. Une décision de la commission des requêtes de la Cour de justice de la République. La mère de famille reprochait le manque d'efficacité de l'institution judiciaire pour protéger les enfants victimes de violences sexuelles. Sa fille avait porté plainte en août 2025 après des viols répétés de Jérôme Barella, ensuite mis en examen pour le viol et le meurtre de Liana dans le Gers. Après le déraillement du TER en Normandie, les opérations de relevage débutent aujourd'hui. Elles devraient durer une semaine, selon un porte-parole de SNCF Réseau. On le rappelle, le train a déraillé vendredi soir en Normandie. 44 personnes ont été blessées. Un morceau de rail présent sur la voie pourrait être à l'origine de l'accident. Un drone abattu par l'OTAN au-dessus de la Lituanie. Les faits se sont déroulés cette nuit. Selon les médias locaux, il serait venu du Bélarus voisin et se dirigeait vers l'ouest. La Lituanie, la Lettonie et l'Estonie, ex-république soviétique, partagent une frontière avec la Russie et enregistrent régulièrement des intrusions de ce genre sur leur territoire. Et puis on termine avec ce grand hommage à Charlie Dalin. Il est organisé aujourd'hui à Concarneau à partir de 16h. On le rappelle, le skipper est décédé le 10 juin dernier des suites d'un cancer. Et au programme ce mardi, une grande parade maritime dans la baie qui rassemblera des dizaines de voiliers de toutes classes. Excellent début de journée à tous.
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1: Bonjour, c'est Arthur ici à Radio Aviva avec notre émission de musique classique Harmonia. Et comme j'ai dit dans une émission précédente, un des concerts les plus prestigieux de l'année, c'est le concert de Nouvel An à Vienne, où l'orchestre élit le chef d'orchestre qui va diriger l'orchestre pour ce concert prestigieux. Les chefs d'orchestre qui sont élus ne refusent pas. Et c'était en 1987, c'est Herbert von Karajan qui a été élu pour diriger l'orchestre. Et on va écouter le premier titre, la première œuvre qui a été présentée, c'est Die Fledermaus, le chauve-souris, l'ouverture de Johann Strauss. On y va.

Comme on peut voir, c'était live, c'était l'orchestre de Vienne sous la baguette de Herbert von Karajan pour le concert du Nouvel An de 1987. Je vous propose maintenant d'écouter la suite de la Belle au bois dormant de Piotr Tchaïkovski, qui est né en 1840 et qui est mort en 1893. Et c'est une suite, un ballet, et qui a une introduction, un pas d'action, un pas de caractère, un panorama et une apothéose.

On vient d'écouter le ballet de bois de la Belle au bois dormant de Tchaïkovski, un ballet avec le Philharmonic Orchestra de Londres dirigé par Lawrence Segal. Et maintenant, on va se tourner vers Mozart. Et Wolfgang Amadeus Mozart a écrit énormément de sérénades et divertimenti. C'est de la musique pour s'amuser en quelque sorte. C'était pas de la musique pour jouer dans une salle de concert ou dans un théâtre ou dans une église. C'était de la musique qu'on pouvait jouer dans une rencontre sociale, même peut-être dans un dîner. Mais il faut pas penser que c'était moins bien pour ça. Ses œuvres occupent une place quantitativement très importante dans la production de Mozart et qualitativement, leur importance n'est pas du tout moindre. Elle manifeste un esprit de Mozart avec beaucoup de fraîcheur, sans pareil. Et on va écouter d'abord une sérénade, Eine kleine Nachtmusik, KV 525.

C'était le magnifique Eine kleine Nachtmusik, sérénade en sol majeur, une petite musique de nuit de Wolfgang Amadeus Mozart. Et Mozart est né en 1756 et il est mort en 1791. Et il a composé ce chef-d'œuvre en 1787 lorsqu'il était en train de aussi écrire Don Giovanni, l'opéra. Comment est-ce qu'il a fait les deux? C'est un mystère. Bon, on va écouter maintenant un divertimento, divertimento en ré majeur de Mozart, KV 136.

0: vient d'écouter le Divertimento en ré majeur de Wolfgang Amadeus Mozart, joué par St. Martin's, Academy of St. Martin's in the Fields, l'ensemble de chambre. Et je crois que j'entends notre générique, et donc c'est l'heure de dire au revoir avec un remerciement à Baptiste pour avoir contrôlé la technique pendant cette émission.
1: Avec grand plaisir, Arthur, comme d'habitude.
0: Au revoir.

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1: Bonjour à toutes et à tous. Dans l'actualité aujourd'hui, santé. L'Union syndicale départementale CGT Santé Action Sociale de l'Hérault organise une journée de grève. Les agents de la fonction publique hospitalière et du secteur médico-social ont décidé de se rassembler à midi devant la préfecture de l'Hérault, place des martyrs de la résistance à Montpellier. Cette mobilisation intervient en amont de l'examen parlementaire du projet de budget de la sécurité sociale pour 2027. Le syndicat exige des valorisation salariale urgente et dénonce la dégradation continue des conditions de travail ainsi que le manque criant de moyens dans les établissements du département. Transport. Les discussions s'intensifient dans la métropole après les récentes déclarations du maire Michael Delafosse concernant l'avenir des transports. Alors que la nouvelle ligne 5 de tramway est désormais bien ancrée dans le quotidien des usagers, l'exécutif se penche sur de nouvelles extensions stratégiques. Le projet de prolonger le réseau vers la mer ou directement jusque l'aéroport de Montpellier suscite en effet de vifs débats économiques et politiques parmi les élus et les riverains. Certains saluent une ambition écologique indispensable, tandis que d'autres critiquent l'impact financier de ces chantiers. Social. Ce mardi, un grand rassemblement régional est organisé dans le Gard à l'appel des syndicats Alliance PN30 et Unité 30. Les forces de l'ordre qui se disent à bout de souffle après une succession d'étés éprouvants et une forte pression opérationnelle entendent ainsi interpeller les pouvoirs publics. Les manifestants réclament des renforts d'effectifs pérennes et ce, de façon à faire face à la délinquance locale et de meilleures conditions de travail. Des délégations d'Occitanie rejoignent également la manifestation nationale prévue simultanément à Paris. Climat. L'été 2026 s'étire de manière inédite avec des anomalies thermiques majeures. La station météorologique de Toulouse-Blagnac a en effet enregistré un pic historique absolu à 37,2 degrés. Ce chiffre efface le précédent record pour un mois de septembre qui remontait à l'année 1966 avec 35,3 degrés. Météo France confirme que cette vague de chaleur tardive s'inscrit dans une tendance lourde en Occitanie. Les prévisions indiquent que la région subira une hausse globale des températures moyennes de près de 2,2 degrés à l'horizon 2050. C'est la fin de ce Flash Info. Je vous remercie de l'avoir suivi. Je vous souhaite une excellente journée à l'écoute des programmes de Radio Aviva.

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1: Bonjour à toutes et à tous et bienvenue sur Radio Aviva. Le mardi 7 avril a eu lieu la Journée mondiale de la santé. Le thème de cette année 2026, Unissons-nous pour la santé. Et la région Occitanie a été désignée officiellement en territoire pilote pour la bascule vers ce nouveau référentiel national de l'offre de soins, le ROR. Un sujet de santé vaste que va nous décortiquer Yvan Tourjanski avec nous aujourd'hui. Bonjour monsieur.
2: Bonjour.
1: Vous êtes donc président de l'association interprofessionnelle des URPS franciliennes, AUIF. Est-ce que vous pouvez nous en dire plus sur l'association ?
2: L'association regroupe aujourd'hui 6 des 10 URPS franciliennes et donc j'en suis le président. Notre but est de promouvoir l'interprofessionnalité dans nos missions d'URPS qui sont d'habitude monoprofessionnelles.
1: Qu'est-ce que du coup le ROR et depuis quand existe-t-il ?
2: Alors, le ROR, c'est le répertoire opérationnel des ressources. Ça a pour but d'orienter les professionnels vers leurs spécificités d'exercice. Et donc, c'était initialement prévu pour orienter et fluidifier les urgences. Donc, ça a été créé dans les années 2007-2008. Parce que, en fait, le problème aux urgences, c'est que quand quelqu'un se présente et qu'il a un problème cardiaque ou neurologique ou orthopédique, etc., l'urgence est une porte d'entrée, mais après, il faut un aval. Et donc, il faut des lits disponibles. Et donc, le ROR permettait de décrire l'offre des hôpitaux pour que les patients ne n'errent pas, entre guillemets, entre les urgences et une solution pour eux.
1: D'accord, c'est une sorte d'aide pour les services médicaux.
2: C'est vraiment un répertoire qui permettait de donner la disponibilité et l'orientation des patients dans le système de santé d'abord hospitalier et donc d'écrire quel hôpital en banlieue parisienne mais un peu partout en France. Voilà, si vous avez besoin d'une place rapidement, en fait les gens décrivaient leur offre, les hôpitaux plus exactement, les cliniques décrivaient leur offre sur cet outil informatique et qui permettait aux urgentistes de pouvoir orienter rapidement le plus rapidement possible les patients vers les lits qui étaient disponibles.
1: Est-ce qu'il y a des critères pour obtenir cette distinction ?
2: Non, absolument pas. C'est un critère déclaratif. Et donc, le seul critère, c'est d'être répertorié, entre guillemets, par l'État comme établissement public. Et donc, aujourd'hui, je veux dire, pratiquement 20 ans plus tard, l'idée, c'est de répertorier tous les acteurs et donc les libéraux de la même façon, c'est-à-dire quelle est leur offre, quelle est leur disponibilité et est-ce qu'ils peuvent prendre rapidement des patients en libéral, donc soit entre professionnels libéraux, soit en sortie d'hospitalisation pour pouvoir fluidifier. Et vous savez qu'en médecine, plus vous attendez de soigner quelqu'un, plus il risque de s'aggraver. Donc le but est vraiment de prendre les gens le plus rapidement possible pour pouvoir les soigner le plus rapidement possible et donc d'éviter l'aggravation des symptômes.
1: Et du coup, cette désignation, elle a quoi comme conséquence pour la région Occitanie, du coup, avec cette désignation pour le coup ?
2: Pour la région Occitanie, c'est exactement pareil pour les autres régions de France. C'est-à-dire qu'avant, c'était un répertoire opérationnel des ressources qui était régional, puisque initialement, l'État avait lancé un appel d'offres qui était régional. Et donc, chaque région pouvait, entre guillemets, candidater pour créer ce répertoire. Il faut savoir que la région Occitanie était liée sur le système d'opération, enfin le système d'informatisation à la région Île-de-France. C'est pour ça qu'on a travaillé en inter-région entre l'Occitanie et l'Île-de-France, déjà dans les années 2015, 2016, 2017, pour en fait avoir cette description qui soit une description, je dirais, nationale, enfin déjà une description, régionale, mais qui se nationalise et qui puisse lever les barrières entre les régions. Et donc maintenant, 2026, c'est l'officialisation de cette nationalisation, puisque en fait, il y avait trois répertoires qui étaient celui de Normandie, celui d'Île-de-France et celui de PACA. Et donc les régions, entre guillemets, prenaient un des trois. Et donc là, aujourd'hui, l'État a décidé de mettre en place un système national qui, en fait, coupe les barrières régionales et qui permet donc de, je dirais, si vous avez un patient qui est à Montpellier et qui doit se faire, enfin, qui doit être orienté et qui rejoint éventuellement une autre région française, ça sera le même répertoire. Et donc, tout le monde aura accès à ce répertoire national. Ce qui est une bonne chose parce que vous savez bien que les effets de bord posent problème. Oui. Et donc, pour la région Occitanie, même si c'est une grande région, il y avait quand même d'autres régions tout autour. Et c'est vrai que les gens qui sont, je dirais, au cœur de la région n'ont pas trop de problèmes, mais ceux qui étaient en périphérie pour avoir des problèmes. problème. Et c'est vrai que parfois, un hôpital ou un professionnel qui est proche, mais pas dans la même région, n'était pas, entre guillemets, visible et lisible.
1: Oui, justement, vous parliez du régional, national. Et est-ce qu'il y a des enjeux, du coup, aussi au niveau local ?
2: L'enjeu au niveau local, il est énorme, puisqu'en fait, on est vraiment sur la fluidification du dernier kilomètre. Et donc, l'idée, c'est vraiment que la personne ou le professionnel de santé ou celui qui a besoin, en fait, d'avoir un service de soins, et que ça soit un kinésithérapeute pour un enfant, que ça soit une sage-femme pour, entre guillemets, une femme enceinte, que ça soit une orthophoniste, etc. Donc, tous les professionnels libéraux, ou les établissements, ben, en fait, c'est au plus proche de chez soi, et c'est plus le système qu'il y avait en 2007, qui était vraiment des systèmes qui étaient hospitalo-centrés et avec des moyens, entre guillemets, pour peu de personnes, puisque les urgences, heureusement, ça touche pas tout le monde. Aujourd'hui, c'est vraiment fluidifier la santé dans toutes ses composantes, et vous savez que la composante principale de la santé, c'est la ville, en fait. Les gens sont principalement, heureusement, malades et vont voir leur généraliste ou leurs professionnels libéraux en ville, et puis après, on essaie de gérer l'hospitalisation et la gravité ou la chronicité ou l'expertise pour une population la plus faible possible.
1: Eh bien, merci beaucoup, monsieur, pour toutes ces informations concernant l'Aurore. Et pour celles et ceux qui souhaitent écouter l'intégralité de l'interview, vous pourrez la retrouver sur le site www.radio-aviva.com. Notre émission touche à sa fin et moi je vous dis à bientôt sur Radio Aviva.
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4: Et nous sommes le 15 septembre aujourd'hui, nous fêtons les Rolands. Et en ce 15 septembre, je peux vous parler de la naissance d'Agatha Christie en 1890. J'aurais aussi pu vous parler d'André Le Nôtre, le jardinier de Louis XIV, créateur notamment des jardins du palais de Versailles, décédé en 1700. Mais nous partons en 1635. Le 15 septembre de cette année, le flibustier Pierre Belin d'Esnambuc débarque dans la rade de Saint-Pierre et prend possession de la Martinique au nom du roi de France Louis XIII, issu de la noblesse normande. Belin d'Esnambuc deviendra l'un de ces aventuriers responsables de la colonisation des peuples autochtones et de la mise en place du système esclavagiste aux Antilles françaises. La Martinique restera française presque sans interruption. Les Indiens des Caraïbes y sont chassés et des colons européens s'installent, ainsi que des Africains déportés et réduits en esclavage dans les plantations de canne à sucre. Le code noir y régnera sans interruption jusqu'à l'abolition de l'esclavage en 1848. Célébré par la monarchie et la république coloniale comme le fondateur des Antilles françaises, Pierre Belin d'Esnambuc se voit ériger une statue à Fort-de-France en 1935, mais sa figure est de plus en plus contestée. En 1970, la statue est déplacée sur décision du maire de Fort-de-France, Aimé Césaire. Elle est attaquée, renversée et détruite en 2020. La citation du jour est signée du poète Aimé Césaire. « Ce n'est pas par la tête que les civilisations pourrissent, c'est d'abord par le cœur. »

Bélier, Vénus vous promet monts et merveilles, tandis que Mars vous ouvre les portes de la sensualité. Taureau, si des conflits familiaux vous perturbent, ne mettez pas d'huile sur le feu en rajoutant votre grain de sel. Gémeaux, vous vous sentez bien dans votre peau, épanouie et sûre de votre pouvoir de séduction. Cancer, vous oscillez entre des périodes nuageuses et ensoleillées au gré de vos humeurs fluctuantes. Lion, surprenez votre partenaire, vous mettrez un peu de piment dans votre romance. Vierge, cela vous fait le plus grand bien de vous ressourcer dans la tranquillité et la sérénité de votre foyer. Balance, avis aux célibataires, tout est possible, vous avez de sérieuses chances de faire une rencontre. Scorpion, des dissensions avec votre conjoint, renouez le dialogue si vous voulez mettre les choses à plat entre vous. Sagittaire, zoom avant sur vos finances, vous bénéficiez d'une conjoncture céleste bénéfique pour votre compte en banque. Capricorne, si vous vous sentez incompris par votre partenaire, ne vous laissez pas aller à ce spleen passager. Verseau, vous pouvez compter sur votre charme naturel pour séduire celui ou celle sur qui vous avez jeté votre dévolu. Poisson, optez pour une explication franche et sincère si un léger différend vous oppose à votre partenaire.

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0: va. La radio se met au service de la poésie. André-Philippe Arrobas vous propose...
1: Malheureux les conscrits devant le stand de tir, visant le cœur du monde, visant leur propre cœur, visant le cœur du monde en éclatant de rire.

0: L'appel à l'aide de constructeurs automobiles européens, des normes plus strictes sur les vélos électriques et un guichet unique pour retrouver un bien perdu dans les transports en commun d'Île-de-France. Les droits de douane sur les voitures électriques chinoises ne suffisent plus aux yeux de Volkswagen. Face à l'explosion des ventes d'hybrides rechargeables venues de Chine, le premier constructeur européen demande à Bruxelles d'étendre les surtaxes à cette technologie. Selon les données de Dataforce, les hybrides rechargeables chinois représentent désormais 28% du marché européen. Le BYD Seelu s'impose comme l'hybride rechargeable le plus immatriculé en Europe sur les 6 premiers mois de l'année. Les fabricants de vélos électriques qui souhaitent commercialiser leurs modèles en Europe doivent désormais s'appuyer sur une norme plus exigeante et contraignante que l'ancienne, qui avait été conçue pour des batteries destinées à des appareils électroniques portables comme les smartphones. Mais une batterie de vélo est soumise à des contraintes différentes. Les vibrations permanentes, les chocs, les projections d'eau, les variations importantes de température ou encore les sollicitations mécaniques répétées. C'est un guichet unique, inédit. Île-de-France Mobilité a lancé un site pour que les voyageurs puissent déclarer leurs biens égarés dans le métro, RER, train et bus. Auparavant, l'usager devait savoir identifier précisément où il l'avait perdu, déterminer quel opérateur gérait la ligne, puis contacter le bon interlocuteur. Cette centralisation a permis de doubler le taux de restitution en seulement 6 mois. Les objets les plus fréquemment récupérés sont les sacs à dos, les portefeuilles et les cartes Navigo.
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2: Bonjour à toutes et à tous. Aujourd'hui, on va parler le marché immobilier. Est-ce qu'il repart ? Est-ce que c'est un simple rebond ou une vraie tendance. Après plusieurs mois d'attentisme et de ralentissement, le marché immobilier français montre enfin des signes nets de reprise. Les acheteurs reviennent, les projets se débloquent et la dynamique change clairement depuis le deuxième semestre 2025. Alors, qu'est-ce qui se passe réellement sur le terrain ? Aujourd'hui, on va décrypter pourquoi les acheteurs reviennent, ce qui a changé du côté des prix et des taux, et pourquoi certaines villes redémarrent quand d'autres sont encore en retrait. Commençons par un point rapide sur le contexte général. L'année 2024 a été marquée par un net repli. Taux en hausse, inflation, climat politique complexe, la majorité des ménages avaient mis leurs projets en pause. Mais depuis le milieu de l'année 2025, la tendance s'inverse. Selon la Fédération nationale de l'immobilier, on devrait atteindre environ 940 000 transactions d'ici la fin de l'année, soit un vrai redressement après 2 années difficiles. Fait important, cette reprise intervient malgré un environnement national encore instable. Beaucoup de Français semblent avoir intégré cette incertitude durable et reviennent vers l'immobilier pour sécuriser leurs projets. Plusieurs facteurs expliquent ce regain d'activité. Premièrement, la stabilisation des taux. Depuis le deuxième trimestre 2025, les taux de crédit tournent autour de 3% et cessent de grimper. Cette stabilisation redonne de la visibilité aux ménages. Deuxièmement, des prix légèrement en recul. Les prix ont baissé en moyenne de 1% sur l'année. Cela représente environ 6 mètres carrés de pouvoir d'achat en plus dans l'ancien. Troisième point, des projets mieux préparés. Les acquéreurs présentent des dossiers plus solides, renforcent souvent leur apport et ciblent davantage leurs recherches. On observe moins d'achats impulsifs et plus de décisions réfléchies. Et le dernier point, c'est le retour de la confiance. Même dans un contexte politique incertain, l'immobilier reste perçu comme une valeur refuge, ce qui entretient le mouvement. Mais cette reprise n'est pas du tout homogène selon les villes. On note des disparités. Au niveau national, on voit 3 dynamiques. Premièrement, les villes qui repartent fortement. Paris, Nice, Toulouse, la demande reste très élevée et les transactions se fluidifient. Deuxièmement, les villes encore en repli. Lyon, Nantes, Strasbourg. Prix plus long à s'ajuster, délai de vente encore élevé. Mais les vraies gagnantes, ce sont les villes moyennes. Elles offrent davantage de surface, un meilleur cadre de vie et des prix plus accessibles. Et si on fait un focus dans notre région, voici ce qu'on observe. Tout d'abord Montpellier. Marché soutenu, les prix se stabilisent sur plusieurs quartiers, permettant le retour d'acheteurs qui avaient reporté leur projet. Plus à l'ouest, Béziers. Dynamique très positive. Les prix accessibles permettent aux ménages de gagner plusieurs mètres carrés pour le même budget. À Nîmes, situation plus contrastée. Certains secteurs sont très demandés, d'autres plus calmes. Globalement, la stabilisation des taux rend les projets plus réalisables. Du côté de Perpignan, attractivité renforcée, prix maîtrisé et retour très visible des acquéreurs, notamment sur les biens familiaux. En synthèse, sur Montpellier, Béziers, Nîmes et Perpignan, les tendances convergent. Plus de choix, des prix plus accessibles qu'en 2024 et un pouvoir d'achat immobilier légèrement amélioré. Pour mieux comprendre cette évolution, un exemple concret. Prenons prenons un foyer qui cherchait un appartement dans l'ancien. En 2024, avec un certain budget, il pouvait viser 52 à 55 mètres carrés dans de nombreuses villes du Sud. Aujourd'hui, avec la stabilisation des taux et la petite baisse des prix, ce même budget ouvre la porte à 58 à 62 mètres carrés selon les secteurs. C'est ce type d'ajustement qui rend des projets de nouveau possibles. Alors, que faut-il retenir de cette reprise ? Le marché immobilier français repart bel et bien, mais de manière sélective et territoriale. Les conditions sont aujourd'hui plus stables et plus favorables qu'au cours des dernières années. On semble entrer dans un cycle plus équilibré, moins euphorique, mais plus sain et plus lisible pour les acheteurs. Merci à tous de m'avoir écouté et je vous dis à la semaine prochaine.
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1: Bonjour à toutes et à tous et bienvenue dans votre agenda. Voici les événements et les sorties à venir. Tous les week-ends, passez un moment convivial au Théâtre Beaux-Arts Tabar. Retrouvez les spectacles issus du Festival d'Avignon et les artistes toujours plus talentueux. La soirée ne s'arrête pas là. La buvette du théâtre vous propose de partager un bon moment avec les artistes. Profitez du tarif Youth pour assister à certains spectacles à seulement 6 euros. Et vous pouvez vous aussi monter sur scène. Des stages sont proposés tout l'été pour vous faire découvrir l'univers du théâtre. Montez au sommet de la tour Urbaine 5 et admirez la vue à couper le souffle. De là-haut, vous pourrez voir les Jardins des Plantes, le Pic Saint-Loup ou encore le Corum. Venez également découvrir l'intérieur de la cathédrale Saint-Pierre, la seule église médiévale de Lécussion ayant survécu aux guerres de religion. Les visites guidées sont organisées par l'Office de Tourisme. Toutes leurs informations sont sur leur site

de la photographie. Des premiers clichés de grands photographes aux inventions insolites, la visite est l'occasion de plonger dans 200 ans d'histoire. Rendez-vous au papillon populaire de l'esplanade Charles de Gaulle, la visite est gratuite. On termine l'agenda avec un peu de sport. À seulement 30 minutes de Montpellier, nous vous proposons de découvrir les anciens salins. À Villeneuve-les-Maguelones, un circuit de vélo vous permet de faire un tour de 13 km. En 2h30, vous pourrez voir des salins datant de l'Empire romain qui ont servi jusqu'en 1969. Et si vous êtes chanceux, vous pourrez même voir un groupe de flamants roses. C'était l'agenda des sorties de Radio Aviva. 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Alors à bientôt sur Radio Aviva.

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1: Bonjour à toutes et à tous. Dans l'actualité aujourd'hui, santé. L'Union syndicale départementale CGT Santé Action Sociale de l'Hérault organise une journée de grève. Les agents de la fonction publique hospitalière et du secteur médico-social ont décidé de se rassembler à midi devant la préfecture de l'Hérault, place des martyrs de la résistance à Montpellier. Cette mobilisation intervient en amont de l'examen parlementaire du projet de budget de la sécurité sociale pour 2027. Le syndicat exige des revalorisation salariale urgente et dénonce la dégradation continue des conditions de travail ainsi que le manque criant de moyens dans les établissements du département. Transport. Les discussions s'intensifient dans la métropole après les récentes déclarations du maire Michael Delafosse concernant l'avenir des transports. Alors que la nouvelle ligne 5 de tramway est désormais bien ancrée dans le quotidien des usagers, l'exécutif se penche sur de nouvelles extensions stratégiques. Le projet de prolonger le réseau vers la mer ou directement jusque l'aéroport de Montpellier suscite en effet de vifs débats économiques et politiques parmi les élus et les riverains. Certains saluent une ambition écologique indispensable, tandis que d'autres critiquent l'impact financier de ces chantiers. Social. Ce mardi, un grand rassemblement régional est organisé dans le Gard à l'appel des syndicats Alliance PN30 et Unité 30. Les forces de l'ordre qui se disent à bout de souffle après une succession d'étés éprouvants et une forte pression opérationnelle entendent ainsi interpeller les pouvoirs publics. Les manifestants réclament des renforts d'effectifs pérennes et ce, de façon à faire face à la délinquance locale et de meilleures conditions de travail. Des délégations d'Occitanie rejoignent également la manifestation nationale prévue simultanément à Paris. Climat. L'été 2026 s'étire de manière inédite avec des anomalies thermiques majeures. La station météorologique de Toulouse-Blagnac a en effet enregistré un pic historique absolu à 37,2 degrés. Ce chiffre efface le précédent record pour un mois de septembre qui remontait à l'année 1966 avec 35,3 degrés. Météo France confirme que cette vague de chaleur tardive s'inscrit dans une tendance lourde en Occitanie. Les prévisions indiquent que la région subira une hausse globale des températures moyennes de près de 2,2 degrés à l'horizon 2050. C'est la fin de ce Flash Info. Je vous remercie de l'avoir suivi. Je vous souhaite une excellente journée à l'écoute des programmes de Radio Aviva.
2: Sur votre plateau télé ce soir, des forêts en danger, des milliardaires et le chien de la reine. Sauvons nos forêts sur France 2 Magazine. Chaleur suffocante, méga feu dévastateur, sécheresse historique. L'été 2026 est le plus chaud jamais enregistré en France. Depuis le début de l'année, près de 120 000 hectares sont partis en fumée. L'émission cherche à comprendre les causes de ces incendies incontrôlables et met en lumière les solutions concrètes pour y faire face. Ultra riches, taxe-moi si tu peux sur Arte, documentaire. Depuis les années 80, les ultra riches ont vu leur patrimoine bondir et leurs impôts baisser jusqu'à être moins taxés que les plus pauvres. Ce documentaire suit le combat de millionnaires et d'économistes pour davantage de justice fiscale.
3: Tous les gains de notre économie vont dans les poches d'un très petit nombre de personnes.
4: Une fiscalité injuste peut entraîner des cataclysmes et des révolutions dans les sociétés.
5: C'est juste s'assurer que les milliardaires ne payent pas moins de taxes que leurs secrétaires ou leurs chauffeurs.
2: Royal Corgi sur Gulli, film d'animation. Les aventures de Rex, le chien préféré de sa majesté qui perd son statut de favori et se retrouve perdu dans un chenil au milieu de chiens abandonnés. Sa quête pour retourner à Buckingham et retrouver les faveurs de la reine l'amènera à affronter de nombreux dangers.
6: Je m'appelle Rex et ma place n'est pas dans une cage. Je suis le corgi de la reine.
7: Ah ouais? Si t'es vraiment celui que tu dis que tu es, comment t'as atterri ici?
8: J'ai fait une très grosse bêtise. J'ai mordu le président.
2: Sauvons nos forêts sur France 2, ultra riche, taxe-moi si tu peux sur Arte et Royal Corgi sur Gulli. Très belle soirée télé à tous.

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2: Bonjour, nous sommes avec Kamel Chiblier, donc vice-président en charge de l'éducation, de l'orientation, de la jeunesse, du sport à la région Occitanie.
3: Oui.
2: Vous êtes investi énormément avec la région pour ce tournoi. Qu'est-ce que ça représente ce tournoi pour les habitants de la région Occitanie?
3: Ben, ça représente un événement de classe mondiale au plus près de chez eux, d'abord. Ça permettra à beaucoup de jeunes et de moins jeunes de découvrir le monde du tennis au plus près de chez eux. Les faire rêver, dans un contexte quand même compliqué, faire rêver, c'est quand même pas un luxe. Et puis en même temps, c'est un événement sportif qui va rejaillir à l'échelle mondiale et qui va donner la possibilité d'avoir aussi un impact économique pour le territoire dans une période qui est pas la plus propice pour le développement économique, hein, du 1er 8 février. Et puis forcément, ça va aussi donner une belle image de ce territoire de Montpellier, de la région, à travers la France. Il y a plus beaucoup de tournois, il y en a trois en France, donc on fait partie de ces denrées rares. Donc c'est un trésor qu'il faut préserver. Georges Frêche l'a voulu, l'a imaginé. Ben nous, on doit être dans cet héritage de le préserver et de le pérenniser.
2: Il y a beaucoup du coup de clubs professionnels sportifs, d'événements sportifs dans la région Occitanie. Oui. Cet événement, il s'inscrit pleinement dedans, dans le but de faire de la région une région vraiment sportive.
3: Oui, elle l'est déjà, mais là, elle l'est plus encore avec un événement de ce niveau-là. Quand on a la chance d'avoir une salle comme celle-là, on se doit d'avoir un événement incontournable du monde du sport. Donc voilà, on sait très bien qu'on fait partie des plus belles salles de France. Ben, il faut se battre pour pérenniser cet événement. Et c'est vrai qu'aujourd'hui, on a la chance de pouvoir donner à des enfants du territoire, à des places très modestes, l'accessibilité au plus haut niveau. Et on sait très bien que le tennis est le deuxième sport le plus pratiqué dans la région. Donc il faut se battre pour ça et on va passer une semaine magique. Donc, en tout cas, je profite de votre interview pour dire à tous les auditeurs de venir, ils vont vivre un moment magique, et puis le village, et puis tout l'aspect ludique qu'il y a autour de l'enceinte avec des enfants qui pourront s'initier, c'est fabuleux.
2: Merci beaucoup Kamel.
3: Avec plaisir.
2: Bonjour à tous, nous sommes avec Samir Boudjema, donc directeur général de TV Sport Events. Quel est votre rôle, vous, dans l'organisation de cet événement?
4: Alors moi, mon rôle, c'est un rôle de chef d'orchestre, si je devais comparer. Donc c'est un événement qui, pour sa préparation et sa mise en place, réunit pratiquement 500 personnes de corps de métiers différents, donc la production, du marketing, de l'accueil, on a pratiquement 500 personnes et donc mon rôle c'est de coordonner un petit peu cette organisation, qu'elle soit sportive, c'est mon rôle.
2: Pour le public qui souhaiterait venir, est-ce que vous pouvez nous parler un peu des tarifs? Je crois que les tarifs sont très abordables.
4: Alors ça, c'est notre politique, c'est la singularité, c'est qu'on a souhaité mettre en place une architecture de prix qui soit très, très accessible. Et nous démarrons par des billets à 8 euros et même 6 euros si on est licencié de tennis, dès le lundi. Donc en plus, le lundi, on a une opération qui a pour nom, le lundi, c'est VIP. C'est qu'avec ce billet, vous avez même accès aux espaces d'hospitalité qui normalement sont exclusivement dédiés aux partenaires. Donc, notamment le lundi, pour 8 euros, vous pouvez assister à du tennis, à un concert, à une soirée DJ. Donc, c'est vraiment très, très accessible, quelle que soit la population.
2: C'est ça, parce que l'Open Occitanie, c'est au cœur même du projet, c'est du tennis, mais c'est pas seulement du tennis. Il y aura plein d'événements autour de ça pour vivre une vraie expérience. Quels sont les événements qu'on pourra retrouver au cœur du village?
4: Effectivement, on a au cœur du village, on a un bar, on a un restaurant, on a une boîte de nuit, on a des animations, toute une série d'animations dans ce village, même dans l'aréna. On a des animations pour les familles. On a du mini tennis, on a du pickleball, on a des simulateurs, ce qu'on essaie de proposer, c'est une expérience riche tout au long de la journée, de telle sorte qu'une famille qui vient à Montpellier, qui vient à l'aréna, puisse rester le plus longtemps possible sans s'ennuyer.
2: Et pour ceux qui ne pourront pas être présents directement à Montpellier, est-ce qu'ils auront la possibilité de suivre les matchs à la télé?
4: Alors oui, ils ont la possibilité de suivre gratuitement les matchs sur Tennis Channel. Tennis Channel est une chaîne spécialisée de tennis qui est disponible sur les télés connectées, donc que ce soit Samsung ou LG, mais qui est disponible aussi, cette chaîne est distribuée par l'équipe. Donc vous pouvez suivre, sur votre application téléphonique ou sur le site internet de l'équipe, vous pouvez accéder gratuitement au tournoi dans son intégralité.
2: Et il sera aussi disponible sur beIN Sport, sur les antennes de beIN.
4: Et il sera également diffusé sur beIN Sport, une chaîne à payage de sport que tout le monde connaît.
2: Alors, si vous avez un dernier mot, peut-être pour conclure, pour donner envie aux auditeurs de venir suivre le tournoi.
4: Ben, je leur dis, venez, vous ne serez pas déçus. Donc, puisque à regarder la fréquentation, beaucoup des spectateurs qui viennent à Montpellier sont des spectateurs qui ont assisté aux précédentes éditions et qui ont vécu une belle expérience. Donc, on a un très fort taux de fidélité des spectateurs qui sont déjà venus les années précédentes, ce qui nous permet de réunir d'ailleurs plus de 60 000 spectateurs désormais par édition.
2: Samir, merci beaucoup.
4: Merci.
0: Comment on fait justement pour les faire venir ces top players
5: là ? Alors, ce qui est difficile, c'est pour ça qu'on n'arrive pas à avoir tout de suite des top 10 deux mois à l'avance, parce que ça coûte très cher. On l'avait fait avec Noré ou des joueurs comme ça, de les annoncer très tôt. Mais déjà, ça coûte beaucoup d'argent, pour être honnête. Donc après, c'est les top 10... Les top 10 joueurs qui veulent venir au dernier moment, c'est ceux qui ont perdu assez tôt à Melbourne, qui veulent peut-être pas attendre 3 ou 4 semaines avant de rejoindre le tournoi. Donc, ils veulent venir ici et ils viennent ici vraiment pour gagner des matchs parce qu'ils ont besoin de rythme, ils ont besoin de confiance. Donc voilà, c'est comme ça qu'on essaye de contacter leur agent, leur entraîneur aussi, qui ont leur mot à dire, bien sûr, par rapport à une programmation sportive. Donc voilà, on essaye de déjà commencer à envoyer des messages et voir comment ça se passe à Famille Bande.
6: Parmi les joueurs là qui vont venir, est-ce que tu as un coup de cœur ou une jeune pousse à suivre?
5: Oui, alors les jeunes joueurs, les prometteurs, c'est des joueurs qu'on invite. Parce que ben, justement, comme ils arrivent, ils n'ont pas encore le classement pour entrer directement dans le tableau. Donc vous voyez, on essaie de suivre. Il y a un jeune joueur français qui a gagné un tournoi à 25 000 $ la semaine dernière qui s'appelle Kwame, qui est très prometteur, qui a 16 ans. Donc c'est vraiment un joueur qu'on regarde. Ça sera peut-être un joueur qui mériterait une wildcard dans les qualifications, on verra. Ça c'est important. Il y a les joueurs étrangers, il y a déjà des joueurs qui sont bien classés. Mais il y a un jeune joueur qui commence à gagner quelques matchs, un jeune joueur qui s'appelle Jodar en espagnol. On va voir s'il sort des qualifications à Melbourne. Mais bon, voilà, c'est le petit Kwame, c'est un joueur qu'on surveille ici.
7: Qu'est-ce qui fait, selon vous, la place de ce tournoi dans ce calendrier international?
5: Ben, déjà, il y a de moins en moins de tournois indoor. Déjà, en France, il y en aura plus que deux. Je compte pas le Rolex Paris Masters, mais des tournois ATP 250, il n'y a plus que deux en France. Donc, ça devient assez rare. Le lieu. Donc cette salle qui est unique, l'aréna qui a un cours central, un cours numéro 1, deux cours d'entraînement, donc sur le même site, c'est unique. Donc pour les joueurs, pour les spectateurs, pour les partenaires, pour tout le monde, c'est formidable parce qu'on peut aller passer la journée, regarder des matchs, regarder des entraînements. Et le joueur n'a pas besoin d'aller sur un autre site, sur un autre lieu pour s'entraîner. Donc c'est vrai que ça, c'est une force, cette salle, avec le village à côté, donc on peut passer la journée sur le même lieu.
2: Excusez-moi de vous faire répéter sûrement, que vous pouvez nous dire quels joueurs seront présents pour cette 16e édition de l'Open Occitanie?
5: Y a déjà une belle liste avec beaucoup de joueurs français, dont Arthur Fils, Hugo Humbert. Arthur fera son retour à la compétition après pratiquement 6 mois d'absence. On a des joueurs locaux comme Arthur Caso, Valentin Royer, Giovanni Ampetti également sera là, Adrien Manarino. On a des stars internationales, hein, puisque Stan Wawrinka va revenir ici à Montpellier, qui a gagné 3 grands chelems. On a d'anciens joueurs top 10, Urkash, Bautista Agut, Karine Augusta. Donc ça, c'est vraiment des joueurs intéressants, des joueurs spectaculaires que le grand public connaît très bien. Et puis après, on verra un petit peu aussi sur des invitations au dernier moment, que ce soit dans le tableau ou dans les qualifications.
2: Juste du coup, il y a le tournoi professionnel, il y a aussi la finale du trophée Patrice Dominguez.
5: Oui.
2: Est-ce que vous pouvez nous en parler un petit peu?
5: Oui, c'était une idée de Patrice, il y a plus de 10 ans, de réunir un petit peu tous les clubs des deux régions. Et donc c'est un interclub mixte des jeunes de 13-14 ans. Et puis après, on a donné le nom du trophée à Patrice Dominguez lorsqu'il est décédé en 2015.
2: Merci beaucoup.
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Bélier, Vénus vous promet monts et merveilles, tandis que Mars vous ouvre les portes de la sensualité. Taureau, si des conflits familiaux vous perturbent, ne mettez pas d'huile sur le feu en rajoutant votre grain de sel. Gémeaux, vous vous sentez bien dans votre peau, épanoui et sûr de votre pouvoir de séduction. Cancer, vous oscillez entre des périodes nuageuses et ensoleillées au gré de vos humeurs fluctuantes. Lion, surprenez votre partenaire, vous mettrez un peu de piment dans votre romance. Vierge, cela vous fait le plus grand bien de vous ressourcer dans la tranquillité et la sérénité de votre foyer. Balance, avis aux célibataires, tout est possible, vous avez de sérieuses chances de faire une rencontre. Scorpion, des dissensions avec votre conjoint, renouez le dialogue si vous voulez mettre les choses à plat entre vous. Sagittaire, zoom avant sur vos finances. Vous bénéficiez d'une conjoncture céleste bénéfique pour votre compte en banque. Capricorne, si vous vous sentez incompris par votre partenaire, ne vous laissez pas aller à ce spleen passager. Verseau, vous pouvez compter sur votre charme naturel pour séduire celui ou celle sur qui vous avez jeté votre dévolu. Poisson, optez pour une explication franche et sincère si un léger différend vous oppose à votre partenaire.

Le mode de calcul du DPE va évoluer en 2027. Votre logement pourrait améliorer son étiquette énergétique sans rien faire. On vous explique. C'était déjà annoncé, mais le gouvernement en a dévoilé les modalités à la rentrée de septembre. Le mode de calcul du diagnostic de performance énergétique des logements va être modifié au 1er janvier 2027. C'est un seul paramètre qui change, le facteur de conversion de l'électricité en énergie primaire qui passera de 1,9 à 1,7. En janvier dernier, il était déjà passé de 2,3 à 1,9. De manière plus concrète, ce changement profitera essentiellement aux logements qui utilisent l'électricité pour le chauffage, la clim ou la production d'eau chaude. Le site du service public indique que certains petits logements pourraient améliorer leur classement DPE d'une ou deux classes. En revanche, aucun ne verra son étiquette énergétique rétrogradée. Ce changement est important pour les propriétaires. Après les logements classés G, ceux classés F ne pourront plus être loués en 2028, puis ceux classés E en 2034. Certains logements pourraient donc repousser ou éviter cette contrainte en permettant un gain d'étiquette plus important. Cette évolution du DPE encouragera aussi les propriétaires à remplacer leur chaudière fossile par une pompe à chaleur, indique le gouvernement. Alors, si jamais votre logement est susceptible d'améliorer son bilan avec cette nouvelle méthode de calcul, une mise à jour gratuite pourra être demandée sur le site de l'Observatoire DPE Audit de l'ADEME, sans nouvelle visite du diagnostiqueur. Plus d'informations sur le site internet du service public.

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2: Bonjour à toutes et à tous et bienvenue dans les rendez-vous de l'emploi. Et comme tous les jours, je vous propose 3 offres d'emploi accessibles sur le site France Travail. La première est un poste de standardiste support client à Latte. Pour ce CDI de 35 heures, vous serez en charge de répondre aux appels téléphoniques, qualifier et orienter les appels, ainsi que de prioriser les demandes et les emails. Vous devez savoir organiser votre travail selon les priorités et les objectifs. Les débutants sont acceptés. Le numéro de l'offre 211 RSWP. La deuxième proposition est un poste de chauffeur accompagnateur, chauffeuse accompagnatrice de personnes à Prades-le-Lez. Pour ce CDI de 35 heures, vos missions. Vous accompagnerez les enfants en situation de handicap de leur domicile à leur structure et inversement. Les débutants sont acceptés. Il est demandé de faire preuve d'empathie, de rigueur et de précision. Le numéro de l'offre 211 QXHM. La troisième offre est un poste d'hôte hôtesse de caisse au CRES. Pour ce CDI de 36h45, vous serez chargé de l'encaissement, d'accueillir avec courtoisie et professionnalisme les clients ainsi que d'assurer la fluidité du passage en caisse. Les débutants sont acceptés. Pour ce poste, il faut faire preuve de rigueur et de précision. Voilà, c'est tout pour ces rendez-vous de l'emploi et je vous souhaite du courage dans vos recherches. À bientôt sur Radio Aviva.
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1: Bonjour à toutes et à tous et bienvenue dans votre agenda. Voici les événements et les sorties à venir. Tous les week-ends, passez un moment convivial au Théâtre Beaux-Arts Tabar. Retrouvez des spectacles issus du Festival d'Avignon et les artistes toujours plus talentueux. La soirée ne s'arrête pas là, la buvette du théâtre vous propose de partager un bon moment avec les artistes. Profitez du tarif Youth pour assister à certains spectacles à seulement 6 euros. Et vous pouvez vous aussi monter sur scène. Des stages sont proposés tout l'été pour vous faire découvrir l'univers du théâtre. Montez au sommet de la tour Urbaine 5 et admirez la vue à couper le souffle. De là-haut, vous pourrez voir les Jardins des Plantes, le Pic Saint-Loup ou encore le Corum. Venez également découvrir l'intérieur de la cathédrale Saint-Pierre, la seule église médiévale de Lécution ayant survécu aux guerres de religion. Les visites guidées sont organisées par l'Office de Tourisme. Toutes leurs informations sont sur leur site internet. Pour plus de fraîcheur, rendez-vous à la grotte de Clamouse, située dans les gorges de l'Hérault. Elle abrite de rares cristaux d'aragonite. Un voyage hors du temps qui vous fera découvrir la richesse de notre département. Des guides passionnés vous expliquent l'histoire de la grotte. La visite est proposée à partir de 13,50 €. Et pour plus d'aventures, vous pouvez tester le Spéléoparc et l'Escape Game. Première fois, première photo. C'est le nom de la nouvelle exposition du pavillon populaire. Jusqu'en novembre 2026, le musée célèbre l'esprit pionnier de la photographie. Des premiers clichés de grands photographes aux inventions insolites, la visite est l'occasion de plonger dans 200 ans d'histoire. Rendez-vous au pavillon populaire de l'esplanade Charles de Gaulle, la visite est gratuite. On termine l'agenda avec un peu de sport. À seulement 30 minutes de Montpellier, nous vous proposons de découvrir les anciens salins. À Villeneuve-les-Maguelones, un circuit de vélo vous permet de faire un tour de 13 km. En 2h30, vous pourrez voir des salins datant de l'Empire romain qui ont servi jusqu'en 1969. Et si vous êtes chanceux, vous pourrez même voir un groupe de flamants roses. C'était l'agenda des sorties de Radio Aviva. Nous vous rappelons que nos auditeurs, membres du club Aviva, peuvent recevoir les informations sur les invitations disponibles pour les spectacles de nos partenaires. Alors à bientôt sur Radio Aviva.

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1: Bonjour à toutes et à tous. Dans l'actualité aujourd'hui, santé. L'Union syndicale départementale CGT Santé Action Sociale de l'Hérault organise une journée de grève. Les agents de la fonction publique hospitalière et du secteur médico-social ont décidé de se rassembler à midi devant la préfecture de l'Hérault, place des martyrs de la résistance à Montpellier. Cette mobilisation intervient en amont de l'examen parlementaire du projet de budget de la sécurité sociale pour 2027. Le syndicat exige des revalorisations salariales urgentes et dénonce la dégradation continue des conditions de travail ainsi que le manque criant de moyens dans les établissements du département. Transport. Les discussions s'intensifient dans la métropole après les récentes déclarations du maire Michael Delafosse concernant l'avenir des transports. Alors que la nouvelle ligne 5 de tramway est désormais bien ancrée dans le quotidien des usagers, l'exécutif se penche sur de nouvelles extensions stratégiques. Le projet de prolonger le réseau vers la mer ou directement jusque l'aéroport de Montpellier suscite en effet de vifs débats économiques et politiques parmi les élus et les riverains. Certains saluent une ambition écologique indispensable, tandis que d'autres critiquent l'impact financier de ces chantiers. Social. Ce mardi, un grand rassemblement régional est organisé dans le Gard à l'appel des syndicats Alliance PN30 et Unité 30. Les forces de l'ordre qui se disent à bout de souffle après une succession d'étés éprouvants et une forte pression opérationnelle entendent ainsi interpeller les pouvoirs publics. Les manifestants réclament des renforts d'effectifs pérennes et ce, de façon à faire face à la délinquance locale et de meilleures conditions de travail. Des délégations d'Occitanie rejoignent également la manifestation nationale prévue simultanément à Paris. Climat. L'été 2026 s'étire de manière inédite avec des anomalies thermiques majeures. La station météorologique de Toulouse-Blagnac a en effet enregistré un pic historique absolu à 37,2 degrés. Ce chiffre efface le précédent record pour un mois de septembre qui remontait à l'année 1966 avec 35,3 degrés. Météo France confirme que cette vague de chaleur tardive s'inscrit dans une tendance lourde en Occitanie. Les prévisions indiquent que la région subira une hausse globale des températures moyennes de près de 2,2 degrés à l'horizon 2050. C'est la fin de ce Flash Info. Je vous remercie de l'avoir suivi. Je vous souhaite une excellente journée à l'écoute des programmes de Radio Aviva.

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1: C'est un nouveau départ pour Miley Cyrus avec beaucoup de changements. On vous explique tout aujourd'hui dans Backstage. Il faut désormais l'appeler Miley. Miley Cyrus a décidé de mettre de côté son célèbre nom de famille pour la sortie de son nouvel album cette semaine, qui est intitulé Bass Persuades et qui succède donc à Something Beautiful dévoilé l'année dernière. C'est donc une toute nouvelle étape dans la carrière déjà très riche de Miley. Dans ce 10e album studio, la superstar a décidé de se concentrer sur ses émotions. On retrouve de la joie mais aussi du chagrin, le tout très orienté vers le rock. Un nouveau départ qui est aussi marqué par un autre changement. Miley a quitté Columbia Records pour rejoindre Atlantic Records, un véritable tournant dans sa carrière. Reste à savoir désormais si les fans seront au rendez-vous.

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1: Bonjour à toutes et à tous. Le jeudi 4 juin 2026, l'association SNC pour Solidarité Nouvelle Face au Chômage a organisé une conférence en compagnie de bénévoles et chercheurs d'emploi pour fêter les 40 ans de l'association nationale. Pour l'antenne de Montpellier, qui souffle ses 30 bougies, c'est aussi l'occasion d'illustrer les différents profils avec lesquels elle travaille, de tout âge, de toutes origines, en reconversion professionnelle ou pas, avec ou sans diplôme. Alors qu'au premier trimestre de 2026, la France affiche un taux de chômage à 8%, fin 2025, l'Occitanie est à plus de 9%. L'association SNC s'occupe d'une soixantaine de personnes dans tout le département. On écoute Philippe Ribert, son responsable local, qui explique à notre micro l'importance d'une telle organisation.
2: En quelques mots, présentez-moi cette association au niveau Montpellier, donc, et après on parlera du niveau national, mais quel est son rôle, quels sont ses axes en fait, d'action?
3: Alors en fait, c'est le même au niveau national et à Montpellier. Hein, la mission principale, c'est d'accompagner des chercheurs d'emploi. Alors on parle de chercheurs d'emploi, on ne parle pas de demandeurs d'emploi, on ne parle pas de chômeurs. Hein, les mots sont importants.
2: Oui.
3: Donc on veut des personnes qui cherchent et qui sont dans une dynamique intéressante. Et si cette dynamique n'est pas là, on essaye de la mettre en place. Donc notre mission fondamentale, c'est ça.
2: Quand vous les accompagnez, qu'est-ce que ça veut dire concrètement? En fait, ils arrivent chez vous, à votre association, ils toquent à votre porte, et après, qu'est-ce qui se passe?
3: Alors, ils toquent à notre porte. Alors, comment? Souvent parce qu'ils sont en recherche d'emploi, ça ne se passe pas très bien, ils ressentent le besoin d'être accompagnés, ils font une recherche sur Internet, ils nous trouvent assez facilement, ils vont voir le site de l'association, ils trouvent que c'est pas mal. Il y a un petit endroit où ils peuvent cliquer, il y aura « Je suis à Montpellier, j'ai envie d'être accompagné ». On reçoit ce mail, on les contacte et on fait un entretien d'une demi-heure à peu près pour leur expliquer un peu ce qu'on fait, ce qu'on ne fait pas. Et on ne va pas leur trouver un boulot. On n'a pas une pile d'offres d'emploi que personne d'autre ne connaît. Voilà, on est là pour les accompagner, ça veut dire strictement pour être à leur côté, pour les écouter, les soutenir. Donc bien clair, voilà ce qu'on fait, voilà ce qu'on ne fait pas.
2: Comprendre un peu. Vous aidez aussi à construire leur CV, par exemple, écrire leur lettre de motivation.
3: Dans ce premier entretien, on leur explique un peu ce qu'on fait, ce qu'on ne fait pas, et on essaie de comprendre quels sont leurs besoins. Et si ça correspond, on leur demande de nous confirmer en envoyant leur CV. En fait. Et à ce moment-là, on met en place un binôme et on démarre l'accompagnement. Et après, comme on l'a dit un certain nombre de fois ce soir, c'est complètement sur mesure. Alors, il y a des gens qui ont besoin qu'on les aide sur le CV, sur la lettre de motivation, sur la préparation de l'entretien. Il y a des gens qui sont complètement perdus, ils ne savent pas ce qu'ils veulent faire. Il y a des gens qui sont complètement démoralisés, il faut d'abord les remettre debout. Enfin, il y a tout. Voilà, on regarde ça et en fonction de ce qu'on entend, on met en place avec eux, pas à pas, un parcours complètement personnalisé de retour vers l'emploi.
2: La stratégie, c'est une des premières citations que vous avez données au début de ce colloque, c'est d'abord de donner confiance au recruteur envers la personne que vous voulez accompagner avant de lui donner confiance en elle.
3: Oui, alors et donc le recruteur, on peut pas nécessairement là, mais donc nous, on leur montre qu'on a confiance en eux. Et je crois qu'il y en a quelqu'un qui l'a dit, effectivement, le fait que les accompagnateurs expriment la confiance dans la personne qui est en charge de l'emploi, ben ça l'est. C'est le cas de Luca un peu que j'ai mentionné. Voilà. Tout d'un coup, ça les revalorise et ça les met dans une position beaucoup plus favorable pour trouver un emploi. Mais voilà, la première chose qu'on essaye de faire, quand on a des gens qui arrivent et qui ne sont pas en grande forme, c'est de les mettre debout. En fait. Et notre objectif, c'est de les rendre autonomes. S'ils sont autonomes, même s'ils n'ont pas trouvé un emploi, on a fait 90% du chemin, en fait.
2: Quand ils arrivent chez vous, est-ce qu'ils ont déjà fait un tour du côté de chez France Travail? Dans quel état d'esprit est-ce qu'ils arrivent?
3: Alors, oui, aujourd'hui, ils sont en principe dans le dispositif France Travail ou RSA, enfin, dans le dispositif du réseau pour l'emploi. C'est extraordinairement rare. Je ne sais pas si on voit le cas d'une personne qui n'est pas inscrite à Pôle emploi, indemnisée ou pas.
2: Oui, oui.
3: En principe, tous les demandeurs d'emploi sont inscrits. Voilà, ils ont un suivi qui est plus ou moins efficace, on en a entendu parler. Parfois ça se passe bien, parfois c'est un petit peu moins, ça répond
2: à... On a beaucoup entendu le problème du manque de temps pour les conseillers et conseillères.
3: C'est évident, si vous voulez. Et nous, en moyenne, un bénévole SNC, il a 3 accompagnements. Conseiller France Travail, alors c'est son métier à plein temps. Hein, bon.
2: C'est des bénévoles, on ne l'a pas dit, mais c'est des bénévoles.
3: Voilà. Le conseiller France Travail, il a au minimum 50 personnes dans son portefeuille et ça peut monter à plus de 500. Mmh. Donc c'est ce que disait Laurent Paul, quand vous en avez 500, en fait, la division.
2: C'est incomparable en termes de charge de travail.
3: Voilà, ils peuvent pas donner, comme on peut le faire, une heure ou une heure et demie, ou deux heures s'il le faut, toutes les semaines ou les 15 jours. C'est justement pas possible. Voilà. Encore une fois, nous on bénéficie un peu des défauts de France Travail.
2: J'ai eu la chance de rencontrer Daouda. Je suis passé à travers sa timidité. Il m'a parlé justement de son parcours. Et vous avez évoqué une difficulté pendant ce colloque-là, c'est donc de l'accepter malgré le fait qu'il n'ait pas de papier et donc qu'il n'avait pas l'autorisation de travailler, mine de rien. Pourquoi l'avoir accepté? Pourquoi l'avoir accueilli, du coup, malgré tout?
3: Alors, parce que, d'abord, il nous a été recommandé par la présidente d'Emmaüs, Martine Maragou. Deux personnes, et voilà, vraiment, c'est des pépites. Hein. On l'a rencontré, on a dit oui, c'est intéressant. Et donc, on va d'abord contribuer à... constituer son dossier de régularisation.
2: Ça, donc, vous le faites jamais, à part pour ce cas-là.
3: Je l'ai fait avant.
2: Donc maintenant, vous allez le faire ou... Voilà.
3: Si ça se produit, on le fera, parce que ça a été une expérience très positive, hein, puisqu'on en parle. Hein. Et une fois donc les papiers obtenus, on a démarré un accompagnement. On n'a pas démarré l'accompagnement, ni la mise en rapport avec Cabiron, avant qu'il ait son titre de séjour. Bien sûr, on est très strict.
2: En moyenne, les personnes qui viennent, les bénéficiaires en fait, de votre association, ils restent combien de temps? On l'a bien compris, ça fluctue beaucoup, hein, ça change vraiment selon le cas.
3: La moyenne, c'est 10 à 11 mois de recherche d'emploi, mais voilà, ça peut être beaucoup plus court. Et ça peut être, j'ai mentionné un cas qui est plus de 5 ans, qui est exceptionnel. Hein. Mais 2 ans, c'est...
2: C'est la moyenne.
3: C'est pas la moyenne. La moyenne, c'est 10-12 mois. Oui. Mais 2 ans, ça arrive.
2: D'accord. Et donc, ça, il y a des débouchés sur des CDI, CDD, sur des emplois saisonniers. Enfin, globalement, en fait, qu'est-ce que vous arrivez à
3: la... On considère que on a une issue positive si la personne qu'on accompagne a signé au moins un CDD de 6 mois. Ou un CDD plus long, ou un CDI. Voilà, c'est ça notre... notre critère, et comme on l'a mentionné, même une fois qu'on a fait ça, on continue à l'accompagner au moins jusqu'à la fin de la période d'essai, en tout cas jusqu'au moment où il nous dit bon voilà, c'est bon.
2: Après il peut revenir de toute façon, si jamais et le CDD se termine.
3: Ça arrive. Hein. Alors on essaye d'avoir un contact au bout de 12 mois pour dire alors comment ça va, où est-ce que vous en êtes, qu'est-ce qui se passe, et parfois on a des gens qui reviennent, on a des gens qui sont revenus 2 fois, 3 fois, c'est assez rare, mais ça arrive.
2: Pour aussi, donc, comme solution, entre guillemets, par rapport au problème des chômages, vous proposez des solutions qui sont la confiance, l'accompagnement, la collaboration et la valorisation des comités de liaison. Et ça, du coup, c'est pour le côté France Travail. Dites-nous un petit peu plus.
3: Oui, alors les comités de liaison, ça a été institué il y a quelques années par son dispositif qui a été mis en place par une loi. Hein. Et l'idée, c'est d'avoir un système organisé pour faire remonter la parole des chercheurs d'emploi et qu'ils puissent expliquer, alors, par l'intermédiaire de structures qui les suivent, hein, pas nécessairement directement, encore qu'ils seront bien sûr bienvenus s'ils le souhaitent à une réunion d'un comité de liaison, mais dire voilà les trucs qui ne se passent pas bien, ce que les problèmes que l'on rencontre. En tout cas, voilà, l'idée, c'est d'avoir un dispositif pour faire remonter la parole des chercheurs d'emploi auprès des directions de France Travail. Et ça marche bien, hein, c'est un bon...
2: On l'espère.
3: C'est un bon système.
2: Est-ce que vous auriez un dernier mot pour nos auditeurs et auditrices par rapport à votre association et à la cause qu'elle défend, du coup?
3: Alors, le dernier mot, c'est que ça marche bien et on a beaucoup de demandes. Vous avez vu que j'ai cité les chiffres du chômage qui sont importants. Et on souhaite recruter de nouveaux bénévoles. Donc, s'il y a parmi vos auditeurs des gens que ça intéresse, et on a essayé de montrer aussi que c'était quelque chose d'intéressant, de valorisant, où les accompagnateurs se retrouvent.
2: Comment on fait? Il y a un mail à envoyer sur le site internet, ça se passe?
3: Sur le site snc.asso.fr
2: Et là, on se laisse guider.
3: On se laisse guider et in fine, je recevrai un mail et...
2: Et vous serez bénévole.
3: Tu iras bien.
2: Et voilà.
1: C'était Philippe Ribert, responsable local de l'association Solidarité Nouvelle Face au Chômage.

0: En introduction de cette conférence, le parcours de Daouda Sanogo a été présenté, immigré du Mali, qui est passé par l'association. Il est aujourd'hui chef de parti dans un restaurant de l'Hérault. On l'écoute.
1: Je suis Daouda Sanogo et je suis un cuisinier traiteur.
2: Voilà. Et qui est passé par l'association.
1: Voilà, qui est passé par l'association, par plusieurs associations, à Emmaüs, à Secours Catholique et après au terminal et puis pour trouver cette métier en fait. Tu vois.
2: Parlez-moi de votre parcours pour en arriver jusqu'ici, pour arriver à trouver un emploi. Ça n'a pas été une tâche facile. Comment est-ce que vous avez vécu le soutien de l'association? Comment est-ce que vous avez vu et vécu votre parcours?
1: C'était une longue histoire aussi, en fait, tu vois, parce que ça a commencé par Emmaüs d'abord.
2: Ouais.
1: Après Emmaüs, je suis resté 3 ans à Emmaüs. Et après, c'est l'association qui m'a accompagné au terminal. Et après, au terminal, j'ai trouvé Tabiron, qui est le grand traiteur de Montpellier. Je fais 5000 mariages. Franchement, c'était un peu compliqué au début, parce qu'au début, je ne parlais pas du tout la langue. C'était ça qui est un peu compliqué pour moi, en fait.
2: Comment est-ce que tu as appris dans quel état d'esprit tu étais aussi quand tu arrivais avec le problème, la barrière de la langue, donc le fait que tu n'aies pas de papier, que tu n'aies pas d'emploi? Dans quel état d'esprit tu étais?
1: En fait, j'avais pas peur.
2: Ouais.
1: Parce que je me suis retrouvé dedans. Je me suis dit que je reculerai pas. Je vais juste avancer. C'est ça que j'avais dans ma tête, en fait, tu vois. Je ne me reculerai jamais et je vais tous avancer.
2: Et grâce à ça, donc, vous avez trouvé un emploi aujourd'hui?
1: Voilà, grâce à ça, et je me suis trouvé un emploi aujourd'hui.
2: Qu'est-ce que ça fait justement maintenant que vous y êtes, que vous êtes installé, que vous êtes même chef de parti? Qu'est-ce que ça vous fait aujourd'hui quand vous regardez en arrière justement pour, tout ce que vous avez traversé?
1: Franchement, ça me fait rire parce que je ne m'entendais pas du tout de ça, d'être un chef de parti. Et bientôt aussi, je serai embauché par un chef étoilé aussi, 3 étoiles.
2: C'est ce que vous visez?
1: Ouais.
2: Vous allez y être ou vous voulez le faire?
1: Bientôt à partir du mois de septembre.
2: Bon, c'est tout ce qu'on peut vous souhaiter.
1: Merci.
2: Merci beaucoup.
1: Merci.
0: Pour lier les propos des bénéficiaires de l'association et des bénévoles, Laurent Paul, directeur départemental de France Travail, et Sylvie Pradel, du département de l'Hérault, ont participé aux discussions. On écoute le responsable héraultais de France Travail. France Travail qui peut ne pas convenir à certains profils, qui déplorait un manque d'humanité et pas assez de prise en charge. Laurent Paul, sur Radio Aviva.
2: Je vais commencer mes premières questions avec les remarques qu'on a pu entendre pendant ce colloque. Ce qu'on a pu entendre, c'était donc des personnes qui n'étaient pas adaptées au format France Travail et en fait qui déploraient du coup un manque d'humanisme, un manque de relations, un manque de temps aussi. Est-ce que vous, c'est quelque chose que vous comprenez de votre côté?
3: Ah oui, je comprends tout à fait. Ce qu'on cherche à faire, et ce qui est important, c'est pouvoir faire des parcours d'accompagnement personnalisés et individualisés. Pour autant, dans les situations qu'on a vues ce soir, on a plusieurs personnes qui avaient des parcours de vie un petit peu difficiles, un petit peu compliqués, pas toujours employables immédiatement. Et c'est là où la logique que j'évoquais du réseau pour l'emploi tout à l'heure est essentielle, parce que on arrive à mettre en synergie finalement tous les acteurs du territoire, le département, l'APEC a été évoqué, mais effectivement aussi SNC, qui peuvent intervenir sur des démarches d'accompagnement volontaires, ce qui est important, hein. Les personnes sont volontaires pour ce type d'accompagnement et consacrer en tant que bénévole tout le temps nécessaire à ces personnes-là.
2: Oui. Quant à vous, c'est un peu le contraire.
3: Alors, c'est pas forcément le contraire, mais en tout cas, c'est vrai qu'on va pas pouvoir consacrer autant de temps en termes de souhaits des personnes de façon permanente, puisque là, dans les situations qu'on a vues, c'est des personnes qui avaient besoin d'accompagnement et d'échange au quotidien.
2: Mmh.
3: Voilà, on peut faire de la personnalisation, on peut faire de l'accompagnement. Par contre, dès qu'on va être sur des problématiques fortes autour du social, autour de l'accompagnement humain, autour de la levée de freins de problématiques personnelles, c'est là où il y a tout intérêt de faire appel à d'autres acteurs.
2: Pour justement essayer aussi de répondre à un maximum d'attentes, vous mettez en place donc des outils avec l'intelligence artificielle. Là aussi, ça a été déploré. Est-ce que vous comprenez là aussi? Est-ce que vous allez continuer à utiliser l'intelligence artificielle?
3: Alors, ce qui a été dit, c'est que l'intelligence artificielle, dans la réponse des entreprises, en tout cas, pouvait déshumaniser la relation. Évidemment, je peux l'entendre lorsqu'on est dans des situations difficiles. France Travail, on utilise aujourd'hui, et on va l'utiliser de plus en plus, l'intelligence artificielle, mais on utilise l'intelligence artificielle pour réduire justement et simplifier de plus en plus les actes administratifs et réinvestir ce temps pour l'accompagnement des publics. À aucun moment, notre souhait, c'est de mobiliser l'intelligence artificielle pour substituer en fait la relation que peut avoir un conseiller avec un accompagné, mais c'est au contraire gagner du temps administratif pour le réinvestir sur la personne.
2: Aujourd'hui, il y en avait beaucoup aussi qui étaient dans un cas où ils ont passé beaucoup de temps sans emploi. Aujourd'hui, c'est vrai qu'en France, vous le constatez aussi qu'en France, c'est difficile, quand on sort d'une longue période d'inactivité, de retrouver un emploi stable.
3: Alors, plus on reste au chômage, plus c'est difficile. Ça, c'est une réalité. Après, encore une fois, dans les parcours que nous ont été présentés là, on a des personnes aussi qui avaient des idées, pour la plupart, très arrêtées sur un projet professionnel. C'est pour ça que j'ai insisté en disant, à un moment, France Travail ne va pas pouvoir inventer les offres d'emploi que l'on n'a pas. Ce qui est important, c'est de valider le projet professionnel en cohérence avec les opportunités du territoire. Je le disais également tout à l'heure, on gère 55 000 offres d'emploi sur les 12 derniers mois. Pratiquement 93-94%, je ne veux pas vous dire de bêtises, des offres d'emploi ont été pourvues. Ça veut dire qu'à un moment, il faut que quand on est demandeur d'emploi et quand on n'a pas un projet précis avéré sur lequel il n'y a pas forcément d'opportunités immédiates sur le territoire, accepter aussi de s'intéresser à d'autres emplois qui peuvent être de vrais projets de carrière pour les personnes. Et c'est aussi ce qu'on essaie de faire. Mais ce n'est pas simple, parce que ça nécessite aux personnes, effectivement, parfois, de revoir le projet professionnel. Et ce qu'on dit souvent, dans la réalité des demandeurs d'emploi qui retrouvent une activité, ce que je disais tout à l'heure, après de 8500 quand même qui retrouvent du boulot chaque mois, sur ces 8500, il y en a la moitié qui retrouvent un emploi sur un métier autre que celui qu'ils recherchaient au départ. Donc il faut aussi accepter de pouvoir s'adapter aux besoins du territoire. C'est extrêmement important.
2: Au-delà de tout ça, quel est l'impact entre guillemets de France Travail donc sur le territoire au niveau local? Parce que c'est vrai que ça reste adapté pour quand même beaucoup de personnes, ce format-là de France Travail.
3: France Travail aujourd'hui s'est accompagné, en tout cas sur le département de l'Hérault, 130 000 personnes, c'est pas neutre. 130 000 personnes, dont 70 000, je vous donne des grandes dimensions, mais qui sont sans activité. Ce qu'on a vu tout à l'heure, c'est la catégorie A. Donc, notre action aujourd'hui, c'est d'intensifier notre accompagnement sur ces publics-là, qui pour nous sont des publics prioritaires dans le cadre de l'accompagnement, justement pour les réinsérer. Parce que les réinsérer aussi dans l'emploi, c'est souvent aussi une solution pour sortir certains publics, certaines familles de la pauvreté, et ça on en est bien conscient. Donc un axe fort sur l'accompagnement, un axe fort également sur l'indemnisation, on ne le dit pas souvent, mais indemniser les publics, c'est aussi les sécuriser sur leur projet professionnel, leur donner le temps de travailler leur projet professionnel. On indemnise plus d'un demandeur d'emploi sur deux, c'est près de 870 millions d'euros qui sont traités par les conseillers France Travail sur le département de l'Hérault. Donc ça, c'est un autre volet. Et le troisième volet, c'est celui de l'entreprise. Je vous le disais, il y a de fortes opportunités sur le département. 55 000, c'est pas neutre. Donc c'est comment aussi on accompagne ces publics-là vers les métiers pour lesquels on a des opportunités, de façon à leur faire découvrir ces métiers au travers d'immersions ou d'actions de formation qu'on fait en entreprise.
2: Et on va finir sur un petit conseil pour nos auditrices et auditeurs sur comment est-ce qu'on peut trouver un emploi. Un petit conseil justement pour vous qui représentez France Travail aujourd'hui. Qu'est-ce qu'il faudrait faire pour maximiser ses chances, on va dire?
3: Alors, maximiser ses chances, c'est surtout se tenir informé des opportunités qui sont sur le territoire. C'est vrai que vous avez le site francetravail.fr, c'est le premier site de France, j'en fais pas la publicité, mais un petit peu quand même, qui permet d'avoir la visibilité sur l'ensemble des offres qui sont disponibles. Mais c'est surtout individualiser et préparer ses candidatures, c'est-à-dire faire des envois de candidatures, comme ça a été évoqué tout à l'heure, en masse, sans les personnaliser à l'entreprise à laquelle on veut s'adresser, ça ne sert pas à grand-chose. Et c'est là aussi où le conseil d'un conseiller France Travail peut vous apporter une véritable plus-value sur la personnalisation de votre recherche d'emploi, sur la relation à l'entreprise, et encore une fois, mobiliser nos conseillers France Travail pros qui sont sur la dimension entreprise pour proposer ces personnes aussi aux entreprises qui recherchent du recrutement. Donc pas hésiter à pousser la porte de France Travail et d'interroger son conseiller France Travail pour essayer d'avoir des relations à l'entreprise ou au moins des périodes d'immersion dans un premier temps.
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5: Bienvenue dans Culture et Compagnie, nous accueillons sur le plateau un monsieur que vous connaissez bien tellement qu'il est riche en histoire, c'est la mémoire vive du judaïsme narbonnais, il s'agit de François Blin. Bonjour François.
6: Bonjour à tous, bonjour à toutes.
5: C'est toujours un plaisir que de vous avoir sur le plateau et vous allez nous parler cette fois du programme du dernier trimestre de Culture et Patrimoine Juif de Narbonne.
6: Tout à fait, parce que Culture et Patrimoine Juif de Narbonne, c'est une association qui veut faire vivre la culture, elle raconte le passé à travers une partie de notre groupe qui s'appelle Histoire et Patrimoine, qui fait les recherches d'histoire et de patrimoine, mais après qui les partage, et aussi une autre partie de notre groupe qui s'appelle ACAR, Agir contre l'antisémitisme et le racisme, qui fait vivre la convivialité dans Narbonne. Et ensuite aussi, sur un point de vue culinaire, qui fait vivre la culture, on va dire...
5: Pas l'oublier, voilà, c'est important
6: aussi. La culture méditerranéenne, à travers notamment la culture de la cuisine. Bon, ça c'était ces trois aspects de notre action dans la ville. On a eu le plaisir cette année de pouvoir soutenir le concert de Amir, qui était mis en cause et que avec les édiles locaux, on a pu maintenir haut.
5: Il le fallait. Oui.
6: Voilà, donc ça c'est une petite victoire. Bon, on le doit aussi à l'intervention de nos amis, de la communauté. Et c'est donc quelque chose qu'il faut faire pour faire vivre le présent. Pour faire vivre le présent aussi, donc on a un programme qui s'appelle Sur les pas de Kalonymos. On a dit que Kalonymos, c'était donc le Nassi de Narbonne, la famille princière de Narbonne, exceptionnelle. Et donc, dans les pas de Kalonymos qu'on fait d'habitude en promenade en ville à travers une visite, là maintenant on va suivre dans l'esprit de Kalonymos le partage culturel sur Narbonne. Et pour cela, alors en dehors des deux journées du patrimoine, on va avoir le 27 septembre, dimanche après-midi, à 16h à la salle de la Poudrière, une belle salle de Narbonne, une rencontre littéraire et philosophique avec Dominique Bondu. Dominique Bondu est un membre éminent de notre association, on a commencé un peu chauvin comme ça, et qui va nous faire partager une quête de l'absolu à travers les études lévinassiennes qu'il a menées et le dernier livre qu'il vient de publier. Et ce sera une soirée, une rencontre en fait, où on pourra partager avec l'auteur d'un livre tout à fait récent. Si je continue ?
5: Bien sûr.
6: Le dimanche 11 octobre, au Théâtre et Cinéma de Narbonne, qui est notre partenaire, à la salle du comptoir, il y aura une rencontre littéraire avec l'écrivaine Agnès de Sarthe, hein, qui a produit ces années deux livres, mais on va parler de ce livre qui s'appelle « Qui se ressemble ». Peut-être l'illustration musicale vous l'a-t-elle évoquée, puisqu'elle part sur une chanson de Oum Kalsoum pour raconter l'histoire de l'exil d'une famille juive d'Afrique du Nord, on va dire, depuis la Libye jusqu'à ici. On aura, et donc là aussi, ça va être une brillante rencontre pleine d'humanité. Le 25 octobre, au Palais du Travail, alors là, on est associé avec le comité laïcité république de Narbonne, qui veille à la laïcité, ce qui nous est cher, qui permet à chacun d'exister, qu'il soit croyant ou non de telle ou telle confession ou idée politique. Et bien là, le comité laïcité république va donner une conférence avec le penseur Alain Petit sur le thème « L'éthique et les monothéismes ». Donc ça nous touche. Mm-hmm. Encore une ouverture formidable, le 8 novembre à 15h, le philosophe et talmudiste René Lévy, qui nous propose un séminaire intitulé « L'âme et le sang, une lecture du livre des 8 chapitres de Maïmonide ». Je le dire ici, puisque je sais que nous avons une institution célèbre à Montpellier qui s'intéresse à ça, bien sûr. Et enfin, le dimanche 6 décembre, nous aurons un concert. On a parlé tout à l'heure de l'histoire Qatar, un peu en évoquant notre histoire juive de Narbonne. Et donc, on aura un concert-conférence de Gérard Zucchetto, qui est un musicien, musicologue, spécialiste des troubadours. Et donc, là, on va faire le joint sur l'époque... l'âge d'or juif sur Narbonne et l'âge d'or aussi occitan. Non, du plaisir, on a de la musique, on a de la philosophie, on a de la poésie, enfin on a un dernier trimestre merveilleux. Tous les...
5: Et de la gastronomie aussi.
6: Et alors la gastronomie, oui, mais ça c'est plus intime. Voilà.
5: En tout cas, merci. Est-ce qu'on a tout dit sur le programme?
6: Je crois qu'on a tout dit. On aura le plaisir à se retrouver.
5: D'accord. Eh bien, c'est formidable, encore une fois de plus. Puis c'est toujours un plaisir immense de vous écouter. Et puis encore un grand bravo, un immense bravo par rapport à tout le travail que vous faites. Parce que ça, c'est Narbonne qui rayonne, mais ça vient, c'est un rayonnement qui va bien au-delà.
6: Si je permettais, je voudrais rendre hommage à Annelise Beaumandil, qui est notre vice-présidente, mais qui est vraiment l'âme de notre association et qui porte cette culture avec tout son sourire.
5: Comme vous le faites, François. Merci beaucoup, en tout cas. Merci à vous.
6: Je vous en prie.
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et vous pouvez vous aussi monter sur scène. Des stages sont proposés tout l'été pour vous faire découvrir l'univers du théâtre. Montez au sommet de la tour Urbaine 5 et admirez la vue à couper le souffle. De là-haut, vous pourrez voir les jardins des plantes, le pic Saint-Loup ou encore le Corum. Venez également découvrir l'intérieur de la cathédrale Saint-Pierre, la seule église médiévale de l'Écusson ayant survécu aux guerres de religion. Des visites guidées sont organisées par l'Office de tourisme. Toutes leurs informations sont sur leur site internet. Pour plus de fraîcheur, rendez-vous à la grotte de Clamouse. Située dans les gorges de l'Hérault, elle abrite de rares cristaux d'aragonite. Un voyage hors du temps qui vous fera découvrir la richesse de notre département. Des guides passionnés vous expliquent l'histoire de la grotte. La visite est proposée à partir de 13,50€. Et pour plus d'aventures, vous pouvez tester le Spéléopark et l'Escape Game. Première fois, première photo. C'est le nom de la nouvelle exposition du pavillon populaire. Jusqu'en novembre 2026, le musée célèbre l'esprit pionnier de la photographie. Des premiers clichés de grands photographes aux inventions insolites, la visite est l'occasion de plonger dans 200 ans d'histoire. Rendez-vous au pavillon populaire de l'esplanade Charles de Gaulle, la visite est gratuite. On termine l'agenda avec un peu de sport. À seulement 30 minutes de Montpellier, nous vous proposons de découvrir les anciens salins. À Villeneuve-les-Maguelones, un circuit de vélo vous permet de faire un tour de 13 km. En 2h30, vous pourrez voir des salins datant de l'Empire romain qui ont servi jusqu'en 1969. Et si vous êtes chanceux, vous pourrez même voir un groupe de flamants roses. C'était l'agenda des sorties de Radio Aviva. 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
3: Bonjour à toutes et à tous. Dans l'actualité aujourd'hui, santé. L'Union syndicale départementale CGT Santé Action Sociale de l'Hérault organise une journée de grève. Les agents de la fonction publique hospitalière et du secteur médico-social ont décidé de se rassembler à midi devant la préfecture de l'Hérault, place des Martyrs de la Résistance à Montpellier. Cette mobilisation intervient en amont de l'examen parlementaire du projet de budget de la Sécurité sociale pour 2027. Le syndicat exige des revalorisation salariale urgente et dénonce la dégradation continue des conditions de travail ainsi que le manque criant de moyens dans les établissements du département. Transport. Les discussions s'intensifient dans la métropole après les récentes déclarations du maire Michael Delafosse concernant l'avenir des transports. Alors que la nouvelle ligne 5 de tramway est désormais bien ancrée dans le quotidien des usagers, l'exécutif se penche sur de nouvelles extensions stratégiques. Le projet de prolonger le réseau vers la mer ou directement jusque l'aéroport de Montpellier suscite en effet de vifs débats économiques et politiques parmi les élus et les riverains. Certains saluent une ambition écologique indispensable, tandis que d'autres critiquent l'impact financier de ces chantiers. Social. Ce mardi, un grand rassemblement régional est organisé dans le Gard à l'appel des syndicats Alliance PN30 et Unité 30. Les forces de l'ordre qui se disent à bout de souffle après une succession d'étés éprouvants et une forte pression opérationnelle entendent ainsi interpeller les pouvoirs publics. Les manifestants réclament des renforts d'effectifs pérennes et ce, de façon à faire face à la délinquance locale et de meilleures conditions de travail. Des délégations d'Occitanie rejoignent également la manifestation nationale prévue simultanément à Paris. Climat. L'été 2026 s'étire de manière inédite avec des anomalies thermiques majeures. La station météorologique de Toulouse-Blagnac a en effet enregistré un pic historique absolu à 37,2 degrés. Ce chiffre efface le précédent record pour un mois de septembre qui remontait à l'année 1966 avec 35,3 degrés. Météo France confirme que cette vague de chaleur tardive s'inscrit dans une tendance lourde en Occitanie. Les prévisions indiquent que la région subira une hausse globale des températures moyennes de près de 2,2 degrés à l'horizon 2050. C'est la fin de ce Flash Info. Je vous remercie de l'avoir suivi. Je vous souhaite une excellente journée à l'écoute des programmes de Radio Aviva.

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1: Bonjour Didier Amoureau.
2: Bonjour madame, bonjour Radio Aviva.
1: Alors vous venez de présenter Nous les Guillemes de Montpellier. Vous parlez des trois châteaux des Guillemes, de la Vierge Noire, et ceci entre 985 et 1206. Et cet ouvrage a été publié à Complicité.
2: Oui, exactement, aux éditions Complicité à Paris, et il est distribué et diffusé par Daudin, ce qui est très utile pour les libraires.
1: Très bien. Alors, vous allez donc nous parler de ces Guillemes qui ont dominé Montpellier, qui ont dirigé Montpellier entre le 10e et le 13e siècle.
2: Ben, ils l'ont créé déjà, puisque le premier Guillem était un chevalier émérite. Il protégeait les biens du comte de Melguet et de Montferrand. Et le comte de Melguet et de Montferrand a voulu le récompenser et aussi s'attacher ses services. Et c'est la raison pour laquelle, dans les archives, nous avons, en 985, un acte de donation par le comte d'une colline caillouteuse, un clapas, qui s'appelait le Monte Pestelario. C'était théoriquement un manse, c'est-à-dire M-A-N-S-E, oui, une exploitation agricole, mais en réalité il y avait beaucoup de cailloux et quelques arbres. Alors les arbres étaient utiles au Moyen-Âge pour bâtir des maisons, certes, mais il n'y avait pas de maison ici, il n'y avait que des cailloux. Et donc Guillaume Ier s'est trouvé de ce fait devenir un chevalier chasé, c'est-à-dire un chevalier avec des terres, alors que jusqu'à présent il n'avait que ses armes et son courage. Et il a eu l'idée très originale de créer une ville sur le Monte Pestelario. Pour cette ville, il a eu l'ambition de faire venir des marchands de différents pays et de les attirer en les exonérant de taxes. Et il ne s'est pas limité à ça. Il a été aussi très ouvert, par exemple, aux médecins, souvent juifs, qui étaient pourchassés en Andalousie et qu'il a accueillis à Montpellier. Donc ça a apporté du savoir.
1: La dynastie des Thibauts.
2: Voilà. Et petit à petit, la ville du Monte Pestelario est devenue Montpestlier, parce qu'il ne faut pas oublier que Montpellier était une ville occitane, une ville féodale qui n'appartenait pas au roi de France. Et cette ville a grossi au point de devenir une ville très commerçante, de plus en plus riche. Lorsque les difficultés avec les Génois et les Pisins ont été surmontées, parce qu'il y a eu ces difficultés-là néanmoins.
1: Alors je dois ajouter quand même que c'était une ville extrêmement tolérante, ce qui ne sera plus le cas lorsque Montpellier sera réuni à la couronne de France.
2: C'était absolument tolérant, et s'il ne faut citer qu'un exemple, que deux exemples, eh bien le premier c'est celui que j'ai dit, à savoir que dès Guillaume Ier, il a accueilli des marchands de tous les pays, des médecins juifs, des gens de tout pays, même des laboureurs de Maguelone sont venus habiter Montpellier parce qu'il y avait une sécurité procurée par l'enceinte et parce qu'il y avait des animations, il y avait des troubadours. Et la deuxième preuve de cette tolérance, c'est beaucoup plus tard, c'est en 1181, lorsque Guillaume VIII a proclamé dans un édit un acte fondamental, celui par lequel l'enseignement de la médecine était libre. Il n'y avait pas de monopole. Contrairement à ce que des médecins qui l'exerçaient à Lunel, chez leurs amis Cosselmes, demandaient et qui lui faisaient des cadeaux pour l'obtenir, il n'a pas cédé. L'enseignement de la médecine était libre.
1: Et ce n'était plus un enseignement géré par les clercs, par l'Église.
2: Non, c'était la compétence qui prévalait. Il fallait avoir le diplôme, et puis après on pouvait être juif ou chrétien, on pouvait exercer. Mais il n'y avait pas de monopole.
1: Alors, vous avez dans votre livre l'occasion de parler de la vie quotidienne au Moyen-Âge, ce que peut-être les Montpelliérains ne connaissent pas très bien, et peut-être pourriez-vous nous éclairer.
2: Alors, la vie quotidienne au Moyen-Âge, elle a commencé, et c'est le premier château des Guillemes, ce n'est pas connu ça, dans l'actuelle rue de l'Aiguillerie, précisément au numéro 28, qui est un hôtel particulier aujourd'hui. Il y avait, cette rue, elle ne s'appelait pas la rue de l'Aiguillerie.
1: Certes.
2: Elle s'appelait la rue Saint-Nicolas. La rue Saint-Nicolas, c'était la rue des drapiers. Les drapiers
1: Alors c'est le drap de laine, hein, faut dire.
2: C'est le drap de laine, et très vite, les Guyens ont accordé aux Montpelliérains le monopole de la teinture du drap de laine en rouge. Le rouge qui venait de la cochenille qui est fréquente sur les chênes autour de Montpellier. Et cette teinture rouge a fait un malheur, de telle sorte que les marchands ont vendu les draps rouges sur les foires de Champagne au début, et après, quand le blocus a été levé, dans le Levant.

0: filles. Bon, alors, il faudrait peut-être voir un peu comment cette organisation se fait. Il y avait des corporations, je pense.
1: Il y avait des tas de corporations très organisées. Je vous ai cité les marchands, je vous ai cité les laboureurs, et puis sont apparus aussi les orfèvres. C'est pas par hasard s'il y a une rue de l'argenterie à Montpellier. Et puis sont apparus aussi les gens qui travaillaient le cuir. Vous savez qu'en bas de Montpellier, il y a un petit cours d'eau qui s'appelle le Verdanson. Et là, on tannait le cuir et ça sentait tellement mauvais qu'on l'appelait pas le Verdanson. On l'appelait le Merdanson. Donc il y avait ces corporations, et puis il y avait les laboureurs, j'en ai parlé, et puis il y avait des fripiers, parce qu'au Moyen-Âge, on s'habillait d'occasion. D'ailleurs, on revient aux sources, puisque rue de l'Aiguillerie, vous en trouvez beaucoup, ces fripiers. Il y avait tout ça.
0: C'était
1: tout
0: les cette... merciers d'ailleurs, l'Aiguillerie.
1: Les merciers, absolument, mais aussi les friperies,
0: oui.
1: Qui étaient beaucoup, plutôt sur la partie haut. Et puis il y avait l'église. Mais l'église, au Moyen-Âge, elle était surtout concentrée en haut de l'écusson. Il y a en haut d'écusson, en haut de la rue dite Saint-Guillain, sur la gauche, une rue de la Draperie Saint-Firmin. Eh bien, dans le coude que forme cette rue, on ne le voit plus maintenant, mais il y avait là l'église Saint-Firmin, qui était la paroisse, l'unique paroisse de Montpellier. Donc, le prieur s'enrichissait avec la dîme, s'enrichissait avec le livre des morts qui était amené sur le lit des morts, qui était amené sur leur lit avec leurs beaux bijoux et leurs beaux vêtements. Et c'est l'église Saint-Firmin qui commandait aux autres églises. Même si, très vite, Notre-Dame des Tables, qui était à la place de l'actuelle place Saint-Jaurès, hein, à cette époque-là, est devenue très très célèbre, très priée par les pèlerins qui ont commencé à venir à traverser Montpellier, à venir prier à Montpellier quand le tombeau de Saint-Jacques a été trouvé à Compostelle.
0: Et oui, on est sur le chemin de Compostelle.
1: Montpellier est devenu placé sur le chemin de Compostelle. Et puis, Guillain V et Guillain VI ont accueilli le pape. Le pape est venu prêcher la croisade. Et Guillain V et Guillain VI ont ramené de la croisade de saintes reliques. Et parmi ces saintes reliques, c'est Guillain VI qui a ramené celle-là. Il y a eu une statue de la Vierge en bois noir. La Vierge noire. Et la Vierge noire a été exposée dans l'église Notre-Dame des Tables. Et les pèlerins de tout pays sont venus prier la Vierge noire. Et les Montpelliérains ont fait des processions de la Vierge noire à condition que la paroisse Saint-Germain l'autorise. Ils ont fait des processions, les Montpelliérains priaient beaucoup la Vierge noire. Et c'est comme ça que Notre-Dame des Tables a été extrêmement connue. Et c'est pour ça aussi, pour cette raison-là, qu'entre les marchands de tout pays et les pèlerins de tout pays, sur les murs de Notre-Dame des Tables, sont venus s'adosser les tables des changeurs de monnaie. Et les changeurs de monnaie sont devenus parmi les premiers, les plus riches marchands de la ville, à telle enseigne que, lorsque beaucoup plus tard, c'est-à-dire à partir de 1204, des consuls sont apparus, les changeurs de monnaie étaient toujours élus consuls.
0: Alors oui, et même ces changeurs de monnaie avaient un banc sur lequel ils travaillaient, ils pesaient l'or, et c'est de là que vient le mot banque.
1: Absolument, absolument. Et ces changeurs, ils venaient de tout pays. Donc Montpellier est devenu, grâce à cette ouverture générale, petit à petit, une ville très commerçante et très riche, mais il a fallu attendre un petit peu. Attendre quoi ? Guillain IV, donc très tôt, hein, vers 1040, a eu le projet stratégique d'ouvrir Montpellier sur la mer, et pour ça, de rendre le Lez navigable. Mais sa vie n'y a pas suffi, et il a fallu attendre Guillain VI pour que des pessières, des petits barrages, soient créés sur les affluents du Lez et que des bateaux à fond plat puissent descendre vers la mer, exporter les marchandises des marchands et importer d'autres marchandises. Ça n'a pas été sans mal, parce qu'évidemment, sur les affluents du Lez, il y avait des moulins et les propriétaires de moulins n'ont pas apprécié que l'eau ne vienne plus faire travailler leurs moulins et plusieurs d'entre eux ont fait la guerre à Guillain VI. En particulier, un chevalier du comte de Melgueil de Montferrand, Bernard Gandalmar. Mais bon, cet obstacle a été surmonté et le lest est devenu navigable. D'autant plus que Guillain V et Guillain VI se sont emparés des châteaux du comte de Melgueil à Latte et à Mogio. C'était stratégique. Et surtout à Mogio, parce qu'à Mogio, il y avait l'atelier monétaire du comte. Vous savez sans doute que le comte de Melgueil possédait aussi des mines de Villemagne, d'où on extrayait l'argent. Et de cet argent, il fabriquait la monnaie qu'on appelait le sol melgorien. Le sol melgorien, il avait cours sur toute la façade maritime et même jusque du côté de Rodez, de l'Aveyron. Donc le comte était très riche. Et alors il manquait quelque chose de tout ça, c'est que les Génois et les Pisins interrompent leur blocus de la mer. Eux, ils voulaient avoir le monopole du commerce sur mer. Alors il y a un épisode terrible pour Montpellier qui s'est passé en 1141. C'est que quand il allait examiner les pessières sur le Lest, Guillain VI, il est revenu avec ses chevaliers amis, les Anduses, les de Roquefeuille, tout ça. Et la porte d'Aubillon était fermée. La porte d'Aubillon, c'était la porte de la Comédie, en gros. Elle était fermée. Il fait le tour des murailles, toutes les portes étaient fermées, et il y avait des Montpelliérains armés sur les remparts qui lui disaient « Dehors, on ne vous veut plus, on veut des consuls, on veut gérer la ville. » Alors là, Guillain VI a fait appel à ses alliés. Parmi eux, il y avait des gens du coin, les Gaucelmes de Lunel, les Pelés d'Alès, les Anduses, les gens de Clermont, les Aragonais, les Francavelles, les Barcelonais. Et ils ont fait blocus. C'est-à-dire qu'ils ont assiégé Montpellier pendant 2 ans et demi, ils les ont affamés. Montpellier est mort de faim. Il s'est rendu. Et, oui. Et Guillain VI a repris la ville. Il a châtié les commerçants qui étaient à l'origine de la révolte. Seulement, il a payé le prix fort. Et le prix fort, c'est que le blocus maritime continue, que les seuls Génois et Pisins puissent commercer et pas les marchands montpelliérains. Et il a fallu attendre encore les années 1060-1080, quand Guillain VII, qui était un grand diplomate, renégocie tout ça, et en particulier fasse jouer la concurrence entre Gênes et Pise. Et à ce moment-là, enfin, les premiers accords commerciaux ont pu être signés sur toute la mer, et vers l'an 1200, Montpellier avait des antennes commerciales à Tyr, par exemple. Et savez-vous où est Tyr aujourd'hui ?
0: Ah ben oui !
1: C'est au Liban.
0: C'est au Liban.
1: C'est au Liban. Mais donc, ils allaient jusque-là et Montpellier est devenu une ville très riche. Malheureusement, la richesse entraîne la convoitise. Et lorsque Guillain VIII a senti la mort approcher, il a réuni 2 conseils, un conseil de régence, parce que son fils Guillain IX n'avait que 15 ans, et il avait déclaré qu'il serait adulte à 25 ans. Donc conseil de régence. Et puis un conseil de guerre avec des grands seigneurs comme la famille Servien. Mais il y avait une grosse épine au pied de Guillain VIII, c'est qu'il s'était d'abord marié une première fois avec une princesse byzantine qui s'appelait Eudoxie Comnène, une princesse qui ne s'est arrêtée à Montpellier que pour faire escale sur sa galère luxueusement.
0: C'était la nièce de l'empereur de Byzance.
1: C'est ça.
0: Byzance, qui s'appellera plus tard, sans doute.
1: Voilà. Et cette nièce de l'empereur de Byzance était promise en mariage au grand roi d'Aragon, comte de Barcelone, Alphonse. Mais le voyage en mer est long et Alphonse, il n'était peut-être pas aussi pieux et aussi respectueux de ses engagements que ne l'ont chanté les troubadours. Entre-temps, il avait convolé en noces avec la fille du roi de Castille. Et donc, il a envoyé un messager à Guillain VIII, puisqu'ils étaient alliés, en le chargeant d'annoncer la mauvaise nouvelle à Eudoxie Comnène. Alors, Guillain VIII, qui était un beau bel homme, qui jouait de l'harpe, devant un médaillon le représentant jouant de l'harpe, a fait tout ce qu'il faut et...
0: devenait un bon fiancé.
1: Alors, il devenait un fiancé, tout au moins, et Eudoxie lui a quand même fait valoir qu'elle était princesse, et que lui, il était seigneur d'une petite seigneurie. Mais Elle exigeait de se marier avec un contrat et que ce contrat prévoirait que l'enfant à naître serait, qu'il soit fille ou garçon, serait héritier ou héritière de toute la dynastie. Seulement, quand avec Eudoxie ça s'est mal terminé, elle s'est réfugiée au monastère d'Aniane, et lui il s'est cru libre. Alors il a fait le joli cœur en Castille, il a épousé Agnès de Castille, ils ont eu 8 ou 9 enfants, et il a rendu héritier son fils aîné avec Agnès. Sauf que le pape ne l'entendait pas de cette oreille. Pour le pape, ce mariage n'était pas légitime. Les héritiers étaient des bâtards. Et l'héritière de la dynastie, c'était Marie de Montpellier.
0: Alors, je laisse nos auditeurs lire l'ouvrage, qui est fort intéressant. Je vous remercie, Didier Amouroux, nous, les Guillaume de Montpellier, que vous avez publié chez Complice.
1: Et qui est disponible dans les bonnes librairies, en particulier chez Gibert, sur le stand de lequel je la dédicace aujourd'hui et encore demain, toute la journée, à la Comédie du Livre. Et par ailleurs, j'annonce à vos auditeurs que je donne des conférences régulièrement, des conférences qui rendent l'histoire très vivante, avec un exposé historique de très belles photos, et la Gazette de Montpellier en rend compte et l'annonce. Donc vous êtes invités.
0: Merci.
1: Avec plaisir.

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1: Bonjour à toutes et à tous et bienvenue dans votre agenda. Voici les événements et les sorties à venir. Tous les week-ends, passez un moment convivial au Théâtre Beaux-Arts Tabar. Retrouvez des spectacles issus du Festival d'Avignon et les artistes toujours

ont survécu aux guerres de religion. Les visites guidées sont organisées par l'Office de Tourisme. Toutes leurs informations sont sur leur site internet. Pour plus de fraîcheur, rendez-vous à la grotte de Clamouse, située dans les gorges de l'Hérault. Elle abrite de rares cristaux d'aragonite. Un voyage hors du temps qui vous fera découvrir la richesse de notre département. Des guides passionnés vous expliquent l'histoire de la grotte. La visite est proposée à partir de 13,50€. Et pour plus d'aventures, vous pouvez tester le Spéléopark et l'Escape Game. Première fois, première photo. C'est le nom de la nouvelle exposition du pavillon populaire. Jusqu'en novembre 2026, le musée célèbre l'esprit pionnier de la photographie. Des premiers clichés de grands photographes aux inventions insolites, la visite est l'occasion de plonger dans 200 ans d'histoire. Rendez-vous au pavillon populaire de l'esplanade Charles de Gaulle, la visite est gratuite. On termine l'agenda avec un peu de sport. À seulement 30 minutes de Montpellier, nous vous proposons de découvrir les anciens salins. À Villeneuve-les-Maguelones, un circuit de vélo vous permet de faire un tour de 13 km. En 2h30, vous pourrez voir des salins datant de l'Empire romain qui ont servi jusqu'en 1969. Et si vous êtes chanceux, vous pourrez même voir un groupe de flamants roses. C'était l'agenda des sorties de Radio Aviva. 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
1: Bonjour à tous, la colère gronde aujourd'hui en France. Les pêcheurs, notamment des Bouches-du-Rhône, se mobilisent depuis ce matin. Ils bloquent la sortie du terminal pétrolier de Fos-sur-Mer. Une opération organisée pour dénoncer la hausse des prix du carburant et la dégradation de leurs conditions de travail. Une cinquantaine de camions-citernes sont à l'arrêt. Aucun incident n'a été signalé, hormis un feu de palette selon la préfecture. Et plusieurs autres manifestations sont au programme aujourd'hui. Et notamment cette coalition d'étudiants, d'infirmiers, de militants, d'associations de protection de la faune et de la flore qui se rassemblent ce soir devant le ministère de l'économie. Ils demandent plus de moyens de lutte contre le changement climatique après cet été caniculaire. 15 prévenus jugés aujourd'hui dans l'affaire de l'enlèvement de la petite Mia, cette petite fille de 8 ans enlevée chez sa grand-mère en 2021 avec la complicité de la mère de l'enfant. Parmi les principaux prévenus, Rémi Daillé, 59 ans, il est soupçonné d'être à la tête d'un réseau organisé pour renverser la République et enlever les enfants considérés comme injustement retirés à leur famille. Il risque 30 ans de réclusion criminelle. Un drone abattu par l'OTAN au-dessus de la Lituanie. Les faits se sont déroulés cette nuit. Selon les médias locaux, il serait venu du Bélarus voisin et se dirigeait vers l'ouest. La Lituanie, la Lettonie et l'Estonie, ex-république soviétique, partageant une frontière avec la Russie, enregistrent régulièrement des intrusions de ce genre sur leur territoire. Et Emmanuel Macron, lui, est à Orange aujourd'hui pour parler du nouveau service militaire national. Le président doit ainsi rencontrer les premiers jeunes engagés dans ce dispositif. Il doit notamment dévoiler le nom de ce premier groupe qui atteindra en novembre 3000 volontaires avant une montée en puissance les années suivantes. 10 000 recrues sont attendues en 2030. Et puis un grand hommage à Charlie Dalin. Il est organisé aujourd'hui à Concarneau à partir de 16h. On le rappelle, le skipper est décédé le 10 juin dernier des suites d'un cancer. Au programme ce mardi, une grande parade maritime qui rassemblera des dizaines de voiliers de toutes classes ou encore le survol de la baie par la patrouille de France. Excellente matinée à tous.
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0: bienvenue à Swing Doctors, une émission de Radio Viva. Et bonjour Killian.
1: Bonjour Arthur, comment vas-tu?
0: Je vais assez bien, et toi?
1: Je suis en pleine forme, mais bon. Tu sais pourquoi?
0: Je vais deviner que c'est parce que toi, tu aimes autant que moi le jazz et le swing.
1: Bien sûr. Mais écoute, oui. On se retrouve encore une fois pendant 50 minutes à faire, à écouter du jazz. Qu'est-ce que tu nous as réservé aujourd'hui?
0: Exactement. On s'éloigne des réformes, des critiques du président. Ceci dit, et moi je ne fais pas des commentaires sur la politique, je suis éloigné de tout ça. Oui. Mais ceci, je dis, si on n'arrive pas à passer au Parlement des choses, je crois qu'il y a beaucoup de choses qu'on pourrait faire au point de vue gestion.
1: Oui.
0: C'est-à-dire, pour avoir un rendez-vous à la préfecture, pour renouveler un papier ou à la mairie pour renouveler une carte d'identité. Pourquoi il faut attendre des semaines et des mois? C'est rare, ça, c'est nouveau depuis quelques années que ça ne marche pas très bien, que les hôpitaux sont inondés, qu'il y en a certains qui ferment leurs urgences.
1: Oui, chers auditeurs, ce n'est plus du jazz qu'on fait aujourd'hui.
0: Dans l'éducation, il y a beaucoup de choses. Ces choses n'ont pas besoin de loi, c'est une question de gestion. Mais bon, aucun commentateur
1: après, tu sais,
0: a parlé de ça.
1: Arthur, si tu es dans une file d'attente, tu peux te mettre les podcasts de Radio Aviva avec, par exemple, Sweet Doctors et tu attends patiemment.
0: Bon, ça peut soulager un peu et donc on va se jeter dedans. Et il y a les PJs qui est un groupe organisé par quatre très très bons musiciens, dont Philippe Souplet, le pianiste, qui a été ici à Montpellier, au Jazz Club de Montpellier, il y a 3 ans, qui a fait un concert éblouissant. Et il est avec Daniel Barda au trombone, Claude Tissandier clarinette, et Stéphane Nostro à la batterie. Vraiment, c'est un groupe. Et on espère attirer les PJs un jour ici à Montpellier au club de jazz. Et bon, voici un titre, Drop Me Off in Harlem de Duke Ellington. Un titre que j'aime beaucoup et très bien joué par ce groupe de PJs. On y va.

0: Ah oui, c'était live, c'était au Petit Journal Saint-Michel à Paris l'année dernière. C'était les PJs avec Daniel Barda, trombone, Claude Tissandier, clarinette, Philippe Souplet au piano, qu'on connaît ici à Montpellier puisqu'il a joué ici il y a 3 ans, et Stéphane Nocero à la batterie. Et nous espérons que on aura le PJ un de ces jours ici à Montpellier de les écouter à vive voix, parce que vraiment c'est un groupe exceptionnel. Maintenant on va écouter un titre, Lady Be Good de George Gershwin, joué par un Allemand, Engelbert Rubel, qui joue le clarinet, il joue aussi le tenor sax, avec Chris Hopkins au piano, et un Américain, Rolf Marx, qui joue la guitare, Henning Gailey à la basse, et il y a Antti Sarpila, qui est clarinettiste, qui est invité là-dessus, et donc on va écouter tout de suite Lady Be Good.
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Ah oui, c'était un groupe mené par Engelbert Robel, qui c'était Lady Be Good de George Gershwin. Ils ont joué une mélodie alternée après avoir eu l'introduction du pianiste Chris Hopkins. Bon, on va écouter un autre titre avec ce Engelbert Robel, qui joue le tenor sax, et avec Nicky Parrott, qui est à la basse, et Paolo Alderighi et Stephanie Trick, l'américaine, et lui, Paolo, c'est un italien, au piano avec Swing Ladies Boogie.

0: oui, c'était le Swinging Ladies Boogie avec Engelbert Robel au ténor saxophone et le pianiste était Paolo Alderighi, italien, et Stephanie Trick, le pianiste. Maintenant, on va écouter un titre qui s'appelle Beyond the Blue Horizon avec un chanteur, John Bush Smith, qui va chanter. Et à la basse, il y a Christian Raymond, à la clarinette, excusez-moi, il joue le alto saxophone et il chante. Et à la basse, Christian Raymond. Et à la clarinette, au piano, Chris Hopkins. Et il y a Dan Barrett qui joue le trombone. On y va.
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Ah, c'était une très belle version de Beyond the Blue Horizon avec John Smith qui jouait l'alto, Chris Hopkins qui était au piano. Il y avait Dan Barrett qui était au trombone. Bon, maintenant on va écouter Pierre Gicquero qui joue le trombone magnifiquement et Jérôme Bretman François Brunel. Qui joue la guitare et Dominique Bollet qui joue la contrebasse. Ils vont jouer un titre de Steve Tour qui s'appelle Tailor Made. On y va.

0: C'était Pierre Ziquiro, le tromboniste qui a joué un titre tailor-made de Steve Tour. Et il a une jolie tonalité, très joli tromboniste, très bien. Bon, maintenant on va écouter Billie Holiday, What a Night, What a Moon, and What a Boy. Elle est avec John Kirby à la basse, Cecil Scott, clarinette, Cozy Cole à la batterie, Teddy Wilson au piano, Ben Webster, ténor saxophone, et Roy Eldridge, trompette.
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Oui, What a Night, What a Moon, What a Boy, chanté par Billie Holiday. Bon, on va écouter le même titre, ici en France, un groupe excellent, What a Night, What a Moon, What a Boy, avec Michel Bonnet, qui joue le trompette, il est le chef de ce groupe, Antonella Williams, qui chante, Mathieu Vernès, saxophone alto, il joue aussi la clarinette, Nicolas Montier, qui joue le sax ténor, Jacques Schneck, qui joue au piano, Laurent Vanet, qui joue le contrebasse, Félix Uno, guitare, et Jean-Luc Guiraud, qui joue la batterie. On y va!

0: C'était Michel Bonnet qui a mené ce groupe à la trompette avec Anthony Nellans, j'espère que j'ai ce nom juste, qui chantait très bien. What a night, what a moon, what a boy. Bon, on va continuer avec une de mes chansons favorites, vraiment une très belle chanson, Poor Butterfly, avec Frank Sinatra, qui chante avec Duke Ellington et son orchestre. On y va.
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0: C'était Frank Sinatra qui a chanté pour Butterfly avec Duke Ellington. Oui, c'était très bien. Et tu sais, Miles Davis a dit, on lui a demandé qu'est-ce qui l'a inspiré pour sa phrase jazzistique. Et tu sais, il a répondu Frank Sinatra.
1: Bien, je suis d'accord.
0: Assez étonnant, hein?
1: Non, mais c'est bien.
0: Et bon, on va écouter maintenant le même titre par Benny Goodman et son sextet avec Lionel Hampton qui est au vibraphone, Benny Goodman évidemment à la clarinette, Johnny Guarnieri, et bon, ceux qui reconnaissent ce nom Guarnieri, il est un descendant du fabricant des violons en Italie, de Guarnieri, qui sont comme les Stradivarius, les violons les plus recherchés du monde. Et après, Charlie Christian qui est à la guitare, Artie Bernstein à la basse, Nick Fatou qui est à la batterie. Et on y va avec Benny Goodman pour Butterfly.

0: C'était Benny Goodman et son groupe qui ont joué Poor Butterfly. On va continuer avec un groupe de Benny Goodman à la clarinette, avec Fats Navarro à la trompette, Wardell Gray, ténor saxophone, Gene DiNovi qui au piano, Mundell Lowe à la guitare, Clyde Lombardi à la basse et Mel Zelnick à la batterie, avec un titre qui s'appelle Stealing Apples.
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c'était Benny Goodman et son groupe. Et vraiment, je trouve Fats Navarro, trompette, et Wardell Gray, ténor saxophone, absolument formidable avec ce groupe de Benny Goodman à la clarinette. Bon, il y a Chuck Wayne, qui est un guitariste de New York, qui a mené un groupe et qui a eu une certaine célébrité à une certaine époque. Et voici Chuck Wayne, guitariste, avec Brewmore, ténor saxophone, Harvey Leonard, piano, George Duvivier à la basse et Ed Shaughnessy à la batterie, avec You Brought a New Kind of Love to Me. Toi, tu as apporté une nouvelle forme d'amour à moi. On y va.

0: Oui, ça c'était You Brought a New Kind of Love to Me avec Chuck Wayne, qui a commencé au mandoline. Il était slave, il a joué le balalaïka, et après, autodidacte, il a pris la guitare, et il a eu beaucoup de succès. Il a joué avec Woody Herman, avec des grandes pointures, et un excellent guitariste. Il a été là avec Bru Moore, qui était au ténor sax. Maintenant, on a un prodige jeune ici en France de Boogie Woogie, Neric Mokar. On va l'écouter au piano avec Boogie Woogie Messengers et Simon Shuffle Boyer qui est à la batterie, Thibaut Chopin qui est à la basse, Nicolas Pressler qui est à la guitare. On y va avec Neric Mokar.
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Ah oui, c'était jeune prodige Neric Mokar qui était au piano avec Boogie Woogie Messager, excellent. Bon, il n'y a rien de tel pour amener le bon humeur que Fats Waller. It's a sin to tell a lie, c'est un péché de dire un mensonge avec Fats Waller au piano qui chante avec Herman Autry, trompette, Al Casey, guitare, qui est venu ici en France, Charlie Turner à la basse, Wilmore Slick Jones à la batterie. On y va avec Fats Waller.

0: c'était Fats Waller. Tu sais, Fats Waller m'apporte toujours du bon humeur.
1: Ah ben moi aussi.
0: Et il avait un swing. Je crois qu'il y a très très peu de musiciens qui ont eu le swing de Fats Waller, la virtuosité, et en même temps, il se prenait pas trop au sérieux. De temps en temps, il faisait des blagues, mais c'était magnifique.
1: Mais comme nous, en fait.
0: Exactement. Et bon, merci beaucoup, Kylian.
1: Merci à toi, Arthur.
0: Parce que je crois que tu as une montre et tu.
1: Oui, mais comme d'hab, je suis le maître du temps.
0: Exactement. Et donc, on remercie nos auditeurs qui nous font des suggestions et on apprécie beaucoup le soutien qu'ils nous donnent.
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0: Voilà. Bien dit. Donc, je n'ai qu'à souhaiter bonne chance à tout le monde. Et c'est Arthur ici à Radio Aviva Swing Doctors. Au revoir.

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1: Bonjour à toutes et à tous. Dans l'actualité aujourd'hui, santé. L'Union syndicale départementale CGT Santé Action Sociale de l'Hérault organise une journée de grève. Les agents de la fonction publique hospitalière et du secteur médico-social ont décidé de se rassembler à midi devant la préfecture de l'Hérault, place des martyrs de la résistance à Montpellier. Cette mobilisation intervient en amont de l'examen parlementaire du projet de budget de la sécurité sociale pour 2027. Le syndicat exige des revalorisation salariale urgente et dénonce la dégradation continue des conditions de travail ainsi que le manque criant de moyens dans les établissements du département. Transport. Les discussions s'intensifient dans la métropole après les récentes déclarations du maire Michael Delafosse concernant l'avenir des transports. Alors que la nouvelle ligne 5 de tramway est désormais bien ancrée dans le quotidien des usagers, l'exécutif se penche sur de nouvelles extensions stratégiques. Le projet de prolonger le réseau vers la mer ou directement jusque l'aéroport de Montpellier suscite en effet de vifs débats économiques et politiques parmi les élus et les riverains. Certains saluent une ambition écologique indispensable, tandis que d'autres critiquent l'impact financier de ces chantiers. Social. Ce mardi, un grand rassemblement régional est organisé dans le Gard à l'appel des syndicats Alliance PN30 et Unité 30. Les forces de l'ordre qui se disent à bout de souffle après une succession d'étés éprouvants et une forte pression opérationnelle entendent ainsi interpeller les pouvoirs publics. Les manifestants réclament des renforts d'effectifs pérennes et ce, de façon à faire face à la délinquance locale et de meilleures conditions de travail. Des délégations d'Occitanie rejoignent également la manifestation nationale prévue simultanément à Paris. Climat. L'été 2026 s'étire de manière inédite avec des anomalies thermiques majeures. La station météorologique de Toulouse-Blagnac a en effet enregistré un pic historique absolu à 37,2 degrés. Ce chiffre efface le précédent record pour un mois de septembre qui remontait à l'année 1966 avec 35,3 degrés. Météo France confirme que cette vague de chaleur tardive s'inscrit dans une tendance lourde en Occitanie. Les prévisions indiquent que la région subira une hausse globale des températures moyennes de près de 2,2 degrés à l'horizon 2050. C'est la fin de ce Flash Info. Je vous remercie de l'avoir suivi. Je vous souhaite une excellente journée à l'écoute des programmes de Radio Aviva.

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1: Bonjour, nous sommes avec Kamel Le Chiblier, donc vice-président en charge de l'éducation, de l'orientation, de la jeunesse, du sport à la région Occitanie.
2: Oui.
1: Vous êtes investi énormément avec la région pour ce tournoi. Qu'est-ce que ça représente ce tournoi pour les habitants de la région Occitanie?
2: Ben, ça représente un événement de classe mondiale au plus près de chez eux, d'abord. Ça permettra à beaucoup de jeunes et de moins jeunes de découvrir le monde du tennis au plus près de chez eux. Les faire rêver, dans un contexte c'est quand même compliqué, faire rêver c'est quand même pas un luxe. Et puis en même temps, c'est un événement sportif qui va rejaillir à l'échelle mondiale et qui va donner la possibilité d'avoir aussi un impact économique pour le territoire dans une période qui est pas la plus propice pour le développement économique, hein, du 1er 8 février. Et puis forcément, ça va aussi donner une belle image de ce territoire de Montpellier, de la région, à travers la France. Il y a plus beaucoup de tournois, il y en a trois en France, donc on fait partie de ces denrées rares. Donc c'est un trésor qu'il faut préserver. Georges Frêche l'a voulu, l'a imaginé. Ben nous, on doit être dans cet héritage de le préserver et de le pérenniser.
1: Il y a beaucoup du coup de clubs professionnels sportifs, d'événements sportifs dans la région Occitanie. Oui. Cet événement, il s'inscrit pleinement dedans, dans le but de faire de la région une région vraiment sportive.
2: Oui, elle l'est déjà, mais là, elle l'est plus encore avec un événement de ce niveau-là. Quand on a la chance d'avoir une salle comme celle-là, on se doit d'avoir un événement incontournable du monde du sport. Donc voilà, on sait très bien qu'on fait partie des plus belles salles de France. Ben, il faut se battre pour pérenniser cet événement. Et c'est vrai qu'aujourd'hui, on a la chance de pouvoir donner à des enfants du territoire, à des places très modestes, l'accessibilité au plus haut niveau. Et on sait très bien que le tennis, c'est le deuxième sport le plus pratiqué dans la région. Donc il faut se battre pour ça et on va passer une semaine magique. Donc, en tout cas, je profite de votre interview pour dire à tous les auditeurs de venir. Ils vont vivre un moment magique et puis le village et puis tout l'aspect ludique qu'il y a autour de l'enceinte avec des enfants qui pourront s'initier. C'est fabuleux.
1: Merci beaucoup, Kamel.
2: Avec plaisir.
1: Bonjour à tous, nous sommes avec Samir Boudjema, donc directeur général de TV Sport Events. Quel est votre rôle, vous, dans l'organisation de cet événement?
3: Alors moi, mon rôle, c'est un rôle de chef d'orchestre, si je devais comparer. Donc c'est un événement qui, pour sa préparation et sa mise en place, réunit pratiquement 500 personnes de corps de métiers différents, donc la production, du marketing, de l'accueil, on a pratiquement 500 personnes et donc mon rôle c'est de coordonner un petit peu cette organisation, qu'elle soit sportive, c'est mon rôle.
1: Pour le public qui souhaiterait venir, est-ce que vous pouvez nous parler un peu des tarifs? Je crois que les tarifs sont très abordables.
3: Alors ça c'est notre politique, c'est la singularité, c'est qu'on a souhaité mettre en place une architecture de prix qui soit très très accessible. Et nous démarrons par des billets à 8 euros et même 6 euros si on est licencié de tennis dès le lundi. Donc en plus, le lundi, on a une opération qui a pour nom, le lundi, c'est VIP. C'est qu'avec ce billet, vous avez même accès aux espaces d'hospitalité qui normalement sont exclusivement dédiés aux partenaires. Donc notamment le lundi, pour 8 euros, vous pouvez assister à du tennis, à un concert, à une soirée DJ, donc c'est vraiment très très accessible, quelle que soit la population.
1: C'est ça, parce que l'Open Occitanie, c'est au cœur même du projet, c'est du tennis, mais c'est pas seulement du tennis. Il y aura plein d'événements autour de ça pour vivre une vraie expérience. Quels sont les événements qu'on pourra retrouver au cœur du village?
3: Effectivement, on a au cœur du village, on a un bar, on a un restaurant, on a une boîte de nuit, on a des animations, toute une série d'animations dans ce village, même dans l'aréna, on a des animations pour les familles. On a du mini-tennis, on a du pickleball, on a des simulateurs, ce qu'on essaie de proposer, c'est une expérience riche tout au long de la journée, de telle sorte qu'une famille qui vient à Montpellier, qui vient à l'aréna, puisse rester le plus longtemps possible sans s'ennuyer.
1: Et pour ceux qui ne pourront pas être présents directement à Montpellier, est-ce qu'ils auront la possibilité de suivre les matchs à la télé?
3: Alors oui, ils ont la possibilité de suivre gratuitement les matchs sur Tennis Channel. Tennis Channel est une chaîne spécialisée de tennis qui est disponible sur les télés connectées, donc que ce soit Samsung ou LG, mais qui est disponible aussi, cette chaîne est distribuée par l'équipe. Donc vous pouvez suivre, sur votre application téléphonique ou sur le site internet de l'équipe, vous pouvez accéder gratuitement au tournoi dans son intégralité.
1: Et il sera aussi disponible sur beIN Sport, sur les antennes de beIN.
3: Et il sera également diffusé sur beIN Sport, une chaîne à péage de sport que tout le monde connaît.
1: Alors, si vous avez un dernier mot, peut-être pour conclure, pour donner envie aux auditeurs de venir suivre le tournoi.
3: Ben, je leur dis, venez, vous ne serez pas déçus. Donc, puisque à regarder la fréquentation, beaucoup des spectateurs qui viennent à Montpellier sont des spectateurs qui ont assisté aux précédentes éditions et qui ont vécu une belle expérience. Donc, on a un très fort taux de fidélité des spectateurs qui sont déjà venus les années précédentes, ce qui nous permet de réunir d'ailleurs plus de 60 000 spectateurs désormais par édition.
1: Samir, merci beaucoup.
3: Merci.
4: Comment on fait justement pour les faire venir ces top players?
5: Alors, ce qui est difficile, c'est pour ça qu'on n'arrive pas à avoir tout de suite des top 10 deux mois à l'avance, parce que ça coûte très cher. On l'avait fait avec Noré ou des joueurs comme ça, de les annoncer très tôt. Mais déjà, ça coûte beaucoup d'argent, pour être honnête. Donc après, c'est les top 10... Les top 10 joueurs qui veulent venir au dernier moment, c'est ceux qui ont perdu assez toi Melbourne, qui veulent peut-être pas attendre 3 ou 4 semaines avant de rejoindre le tournoi. Donc ils veulent venir ici et ils viennent ici vraiment pour gagner des matchs parce qu'ils ont besoin de rythme, ils ont besoin de confiance. Donc voilà, c'est comme ça qu'on essaye de contacter leur agent, leur entraîneur aussi, qui ont leur mot à dire, bien sûr, par rapport à une programmation sportive. Donc voilà, on essaye de déjà commencer à envoyer des messages et voir comment ça se passe à travers le monde.
6: Parmi les joueurs là qui vont venir, est-ce que tu as un coup de cœur ou une jeune pousse à suivre?
5: Oui, alors les jeunes joueurs, les prometteurs, c'est des joueurs qu'on invite parce que ben, justement comme ils arrivent, ils n'ont pas encore le classement pour entrer directement dans le tableau. Donc vous voyez, on essaye de suivre. Il y a un jeune joueur français qui a gagné un tournoi à 25 000 dollars la semaine dernière qui s'appelle Kwame. Qui est très prometteur, qui a 16 ans. Donc c'est vraiment un joueur qu'on regarde. Ça sera peut-être un joueur qui mériterait une wildcard dans les qualifications, on verra. Ça c'est important. Il y a dans les joueurs étrangers, il y a déjà des joueurs qui sont bien classés. Mais il y a un jeune joueur qui commence à gagner quelques matchs, un jeune joueur qui s'appelle Jodar en espagnol. On va voir s'il sort des qualifications à Melbourne. Mais bon, voilà, c'est le petit Kwame, c'est un joueur qu'on surveille ici.
7: Qu'est-ce qui fait, selon vous, la place de ce tournoi dans ce calendrier international?
5: Mais déjà, il y a de moins en moins de tournois indoor. Déjà, en France, il y en aura plus que deux. Je compte pas le Rolex Paris Masters, mais des tournois ATP 250, il n'y a plus que deux en France. Donc, ça devient assez rare. Le lieu. Donc cette salle qui est unique, l'Arena qui a un cours central, un cours numéro 1, deux cours d'entraînement, donc sur le même site, c'est unique. Donc pour les joueurs, pour les spectateurs, pour les partenaires, pour tout le monde, c'est formidable parce qu'on peut aller passer la journée, regarder des matchs, regarder des entraînements. Et le joueur n'a pas besoin d'aller sur un autre site, sur un autre lieu pour s'entraîner. Donc c'est vrai que ça, c'est une force, cette salle, avec le village à côté, donc on peut passer la journée sur le même lieu.
1: Excusez-moi de vous faire répéter sûrement, que vous pouvez nous dire quels joueurs seront présents pour cette 16e édition de l'Open Occitanie?
5: Y a déjà une belle liste avec beaucoup de joueurs français, dont Arthur Fils, Hugo Humbert. Arthur fera son retour à la compétition après pratiquement 6 mois d'absence. On a des joueurs locaux comme Arthur Cazot, Valentin Royer, Giovanni Impetti également sera là, Adrien Manarino. On a des stars internationales, hein, puisque Stan Wawrinka va revenir ici à Montpellier, qui a gagné 3 grands chelems. On a d'anciens joueurs top 10, Urkash, Bautista Agut, Karine Augusta. Donc ça, c'est vraiment des joueurs intéressants, des joueurs spectaculaires que le grand public connaît très bien. Et puis après, on verra un petit peu aussi sur des invitations au dernier moment, que ce soit dans le tableau ou dans les qualifications.
1: Juste du coup, il y a le tournoi professionnel, il y a aussi la finale du trophée Patrice Dominguez.
5: Oui.
1: Est-ce que vous pouvez nous en parler un petit peu?
5: Oui, c'était une idée de Patrice, il y a plus de 10 ans, de réunir un petit peu tous les clubs des deux régions. Et donc c'est un interclub mixte des jeunes de 13-14 ans. Et puis après, on a donné le nom du trophée à Patrice Dominguez lorsqu'il est décédé en 2015.
1: Merci beaucoup.
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1: Bonjour à toutes et à tous et bienvenue dans ce mardi sportif. On va faire le tour de l'actualité sportive avec notre cher ami Sydney. Bonjour Sydney.
2: Baptiste, bonjour ami sportif, très heureux de vous retrouver, toujours aussi nombreux. Quel bonheur pour nous.
1: Et oui, merci de nous écouter chaque jour, chers auditeurs et auditrices. Et on va commencer ce journal des sports, ce mardi sportif, avec l'Olympisme.
2: Alors l'Olympisme, bien évidemment, la page gros piron est tournée. Et pour les JO 2030, nouvelle élection nommée provisoirement, le président Vincent Roberti, intérim.
1: Et on va continuer ce mardi sportif avec l'automobile, le rallye du Chili.
2: Eh oui, une performance extraordinaire du gardois Johan Rossel qui domine le WRC 2 rallye du Chili, au Chili. Et ma foi, belle victoire pour notre région, le Gard bien évidemment.
1: Et oui, bien évidemment, et on va continuer vers le tennis, l'US Open à New York.
2: La joie d'Alexander Zverev lors de sa victoire contre Ben Shelton. Oui, Shelton a inquiété un petit peu Zverev. Et il a succombé quand même au terme de cette partie 3-1. Et il devient, je parle de Zverev, le deuxième mondial, avec le retour d'Alcaraz en première position, bien évidemment.
1: Et les dames ?
2: Eh bien, les dames, la première, numéro 1, Elena Rybakina. Eh oui, la revoilà. Elle retient la tête du championnat, du classement ATP.
1: Et on continue doucement vers les terrains de football pour la Ligue 2 Sydney.
2: Alors, une mauvaise nouvelle, certes, pour la journée de vendredi, 7e journée. Yael Mwanga, blessé, et ne sera pas présent à Reims. Hier soir, bien sûr, pour la 6e journée, match en retard, Red Star a battu Metz 1-0. Match triste, car on n'a pas vu de décalage, on n'a pas vu de transversal favorable. Ma foi, il faut de tout pour faire un monde.
1: Et tranquillement, on monte vers la Ligue 1, Sydney.
2: Alors la Ligue 1, PSG, Hakimi, peut-être vraiment absent, incertain, contre l'Olympique de Marseille le week-end prochain.
1: Et la Nationale 1, qu'en est-il ?
2: Nîmes reçoit un gardien en prêt, sans engagement d'achat. Il s'agit de Reims, du club de Reims, qui a prêté Soumaïla Sylla, car Michael Salomé est blessé à un doigt. Maintenant, n'oublions pas aussi un ancien joueur du Montpellier, Cabella Rémy. Il a mis le cap en départ de Grèce, eh bien, il a signé à Volos Football Club. Et ma foi, au revoir Olympiakos.
1: Il y a du changement, il y a des transferts pour le mercato.
2: Ben oui, c'est notre fameux Cabella, joueur qui a fait un petit peu tous les clubs en Ligue 1, en Espagne. Et le voilà maintenant avec ses Grèces. Et on espère qu'il va briller à Volos.
1: Et on va jouer plus physique, Sydney, avec le rugby à 15 pour quelques infos.
2: Alors, au rugby à 15, deux matchs du tournoi à destination. Alors, le vœu des USA, c'est un souhait que beaucoup de matchs se développent en Amérique, parce qu'il y aura bientôt l'Irlande, la Nouvelle-Zélande. La Fédération internationale de rugby souhaite la délocalisation de ces matchs de rugby aux États-Unis, y compris les Six Nations, pour éviter le scepticisme de la Confédération européenne. Il est bien évident qu'avec tous les clubs européens, il est bien normal que... Mais il faut bien partager, car le sport, c'est une compétition et une discipline, le rugby, où la fraternité existe.
1: Direction les gymnases pour le volleyball, le championnat d'Europe.
2: Ce jour, à 19h, un certain match France-Allemagne. Eh bien, la France va orienter les débats avec une jeunesse. Ils font appel à Antoine Potron, qui promet, Mathis Hénault, Simon Machin, et n'oublions pas, Guido Daniel. Alors avec cette jeunesse, eh bien, on voit une nouvelle équipe de France qui, je l'espère, va briller. Parce qu'attention, attention, l'Allemagne n'est pas une petite équipe.
1: Et on va pédaler un peu pour le cyclisme. Pour terminer ce journal, on va parler du championnat du monde à Montréal.
2: Eh oui, du 20 au 27 septembre, l'équipe de France, j'espère qu'elle va briller. Un changement au titre de Lega remplace Barré en équipe de France. Alors, en espérant que le cyclisme progresse, attendons les résultats et l'on verra, peut-être, parce qu'il y a pas mal de cyclistes actuellement qui brillent. Ils ont brillé lors du Tour de France, ils ont brillé lors du Giro. Et oui, et ma foi, la Vuelta également a vu certains d'origine espagnole, d'origine italienne et des Belges. Alors, attendons de voir les débats. Et qui sera champion du monde? Amis sportifs, merci de nous avoir écoutés. Merci la technique et la présentation avec notre ami.
1: Mais avec grand plaisir, merci
2: Baptiste.
1: À toi.
2: Au revoir.

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1: Bonjour à toutes et à tous et bienvenue dans les rendez-vous de l'emploi. Et comme tous les jours, je vous propose 3 offres d'emploi accessibles sur le site France Travail. La première est un poste de standardiste support client à Latte. Pour ce CDI de 35 heures, vous serez en charge de répondre aux appels téléphoniques, qualifier et orienter les appels, ainsi que de prioriser les demandes et les emails. Vous devez savoir organiser votre travail selon les priorités et les objectifs. Les débutants sont acceptés. Le numéro de l'offre 211 RSWP. La deuxième proposition est un poste de chauffeur accompagnateur, chauffeuse accompagnatrice de personnes à Prades-le-Lez. Pour ce CDI de 35 heures, vos missions. Vous accompagnerez les enfants en situation de handicap de leur domicile à leur structure et inversement. Les débutants sont acceptés. Il est demandé de faire preuve d'empathie, de rigueur et de précision. Le numéro de l'offre 211 QXHM. La troisième offre est un poste d'hôte hôtesse de caisse au CRES. Pour ce CDI de 36h45, vous serez chargé de l'encaissement, d'accueillir avec courtoisie et professionnalisme les clients ainsi que d'assurer la fluidité du passage en caisse. Les débutants sont acceptés. Pour ce poste, il faut faire preuve de rigueur et de précision. Voilà, c'est tout pour ces rendez-vous de l'emploi et je vous souhaite du courage dans vos recherches. À bientôt sur Radio Aviva.
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2: Bonjour à toutes et à tous et bienvenue dans Campus. On est mardi et je suis avec Liliane. Bonjour Liliane.
3: Bonjour Baptiste et bonjour à vous tous.
2: Alors aujourd'hui, on va parler dans ce campus du classement de Shanghai, comme notre habitude chaque année en 2026, où l'université de Montpellier confirme sa place parmi les 200 meilleures universités mondiales. Alors ainsi, l'université de Montpellier confirme une nouvelle fois son rang dans le classement général de Shanghai. Quelques précisions, Liliane, peut-être ?
3: Alors, le 15 août, ça c'est une date qu'on n'oublie pas. Le 15 août 2026, l'université Jiao Tong de Shanghai, qui est en Chine, a publié cette nouvelle distinction qui illustre la solidité de la stratégie scientifique et académique de l'UM, ainsi que son rayonnement international, porté par une recherche de haut niveau et une politique ambitieuse en matière de formation et d'innovation. Comme vous le savez, le classement général de Shanghai, très attendu chaque année, est considéré depuis 2003 comme l'une des références mondiales de l'enseignement supérieur. Il évalue plus de 1800 établissements à travers le monde, selon plusieurs critères indicateurs d'excellence scientifique, parmi lesquels les publications dans les revues internationales les plus prestigieuses, les chercheurs les plus cités, les distinctions scientifiques internationales ou encore les performances globales en matière de recherche. Les 100 premières universités sont classées individuellement, puis par tranche de 50 jusqu'au top 200 et de 100 en 100 jusqu'au top 500.
2: En fait, ce qui est intéressant, Liliane, c'est que cette dynamique d'excellence s'inscrit aussi dans la durée.
3: Et tu as raison, Baptiste. D'où les ans, on voit, ça se confirme. L'édition 2026 confirme la place durable de l'Université de Montpellier parmi les établissements de référence à l'échelle internationale. Depuis son entrée dans le top 400 en 2016, l'UM a progressivement renforcé son positionnement jusqu'à intégrer le top 200 mondial, qu'elle confirme désormais année après année. Cette progression témoigne de la qualité de sa recherche, de l'engagement de l'ensemble de sa communauté universitaire et de la stratégie déployée ces dernières années, notamment dans le cadre du programme d'excellence INSEAD, aujourd'hui pérennisé. Cette place parmi les meilleures universités mondiales traduit la qualité et la constance du travail mené par l'ensemble de la communauté universitaire, mais qu'il s'agisse de chercheurs, d'enseignants-chercheurs, de personnel administratif, technique ou voire des partenaires académiques, scientifiques. Alors il faut voir que cette reconnaissance internationale récompense une stratégie fondée sur l'excellence scientifique, l'innovation et l'ouverture internationale. Elle conforte également la capacité de l'UM à relever les grands défis contemporains autour de trois ambitions dont on a parlé souvent dans le campus: nourrir, soigner et protéger, du programme INSEAD.
2: Mais l'Université de Montpellier se distingue aussi dans différents palmarès internationaux.
3: Ah, tu as raison, il n'y a pas que Shanghai. Alors, au-delà du classement de Shanghai, l'Université de Montpellier confirme son rayonnement dans plusieurs palmarès internationaux majeurs. Alors là, oh là là, c'est en anglais tout ça. Dans le classement World Top University, publié par Time Magazine, elle est la première université française hors Paris et la troisième université française, confirmant ainsi l'excellence de sa recherche, de ses formations et de son attractivité internationale. Il y a aussi l'Université de Montpellier qui maintient également sa première place des universités françaises dans le Time Higher Education Impact Ranking. Oh là là, aurait été mieux que tu dises ça, toi. Hein? Non, mais ça va, on a bien compris. Consacré à l'engagement des établissements en faveur du développement durable. Et enfin, l'Université de Montpellier confirme son excellent niveau dans le CWTS, Linden Ranking, toujours, où elle demeure la première université française hors Île-de-France et la quatrième université française grâce à la qualité et à l'impact de sa production scientifique. C'est excellent tout ça, c'est formidable.
2: Et si vous désirez plus de renseignements, allez sur www.shanghairanking.com.
3: Voilà, oh là là, quelle différence.
2: Merci beaucoup Liliane pour toutes ces informations,
3: avec
2: comme d'habitude.
3: Plaisir. À bientôt, au revoir.
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1: Bonjour à toutes et à tous et bienvenue dans votre agenda. Voici les événements et les sorties à venir. Tous les week-ends, passez un moment convivial au Théâtre Beaux-Arts Tabar. Retrouvez des spectacles issus du Festival d'Avignon et les artistes toujours plus talentueux. La soirée ne s'arrête pas là, la buvette du théâtre vous propose de partager un bon moment avec les artistes. Profitez du tarif Youth pour assister à certains spectacles à seulement 6 euros. Et vous pouvez vous aussi monter sur scène. Des stages sont proposés tout l'été pour vous faire découvrir l'univers du théâtre. Montez au sommet de la tour Urbaine 5 et admirez la vue à couper le souffle. De là-haut, vous pourrez voir les Jardins des Plantes, le Pic Saint-Loup ou encore le Corum. Venez également découvrir l'intérieur de la cathédrale Saint-Pierre, la seule église médiévale de Lécussion ayant survécu aux guerres de religion. Les visites guidées sont organisées par l'Office de Tourisme. Toutes leurs informations sont sur leur site internet. Pour plus de fraîcheur, rendez-vous à la grotte de Clamouse. Située dans les gorges de l'Hérault, elle abrite de rares cristaux d'aragonite. Un voyage hors du temps qui vous fera découvrir la richesse de notre département. Des guides passionnés vous expliquent l'histoire de la grotte. La visite est proposée à partir de 13,50 €. Et pour plus d'aventures, vous pouvez tester le Spéléoparc et l'Escape Game. Première fois, première photo. C'est le nom de la nouvelle exposition du pavillon populaire. Jusqu'en novembre 2026, le musée célèbre l'esprit pionnier de la photographie. Des premiers clichés de grands photographes aux inventions insolites, la visite est l'occasion de plonger dans 200 ans d'histoire. Rendez-vous au pavillon populaire de l'esplanade Charles de Gaulle, la visite est gratuite. On termine l'agenda avec un peu de sport. À seulement 30 minutes de Montpellier, nous vous proposons de découvrir les anciens salins. À Villeneuve-les-Maguelones, un circuit de vélo vous permet de faire un tour de 13 km. En 2h30, vous pourrez voir des salins datant de l'Empire romain qui ont servi jusqu'en 1969. Et si vous êtes chanceux, vous pourrez même voir un groupe de flamants roses. C'était l'agenda des sorties de Radio Aviva. Nous vous rappelons que nos auditeurs, membres du club Aviva, peuvent recevoir les informations sur les invitations disponibles pour les spectacles de nos partenaires. Alors à bientôt sur Radio Aviva.

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1: Bonjour à toutes et à tous. Dans l'actualité aujourd'hui, santé. L'Union syndicale départementale CGT Santé Action Sociale de l'Hérault organise une journée de grève. Les agents de la fonction publique hospitalière et du secteur médico-social ont décidé de se rassembler à midi devant la préfecture de l'Hérault, place des Martyrs de la Résistance à Montpellier. Cette mobilisation intervient en amont de l'examen parlementaire du projet de budget de la Sécurité sociale pour 2027. Le syndicat exige des revalorisation salariale urgente et dénonce la dégradation continue des conditions de travail ainsi que le manque criant de moyens dans les établissements du département. Transport. Les discussions s'intensifient dans la métropole après les récentes déclarations du maire Michael Delafosse concernant l'avenir des transports. Alors que la nouvelle ligne 5 de tramway est désormais bien ancrée dans le quotidien des usagers, l'exécutif se penche sur de nouvelles extensions stratégiques. Le projet de prolonger le réseau vers la mer ou directement jusque l'aéroport de Montpellier suscite en effet de vifs débats économiques et politiques parmi les élus et les riverains. Certains saluent une ambition écologique indispensable, tandis que d'autres critiquent l'impact financier de ces chantiers. Social. Ce mardi, un grand rassemblement régional est organisé dans le Gard à l'appel des syndicats Alliance PN30 et Unité 30. Les forces de l'ordre qui se disent à bout de souffle après une succession d'étés éprouvants et une forte pression opérationnelle entendent ainsi interpeller les pouvoirs publics. Les manifestants réclament des renforts d'effectifs pérennes et ce, de façon à faire face à la délinquance locale et de meilleures conditions de travail. Des délégations d'Occitanie rejoignent également la manifestation nationale prévue simultanément à Paris. Climat. L'été 2026 s'étire de manière inédite avec des anomalies thermiques majeures. La station météorologique de Toulouse-Blagnac a en effet enregistré un pic historique absolu à 37,2 degrés. Ce chiffre efface le précédent record pour un mois de septembre qui remontait à l'année 1966 avec 35,3 degrés. Météo France confirme que cette vague de chaleur tardive s'inscrit dans une tendance lourde en Occitanie. Les prévisions indiquent que la région subira une hausse globale des températures moyennes de près de 2,2 degrés à l'horizon 2050. C'est la fin de ce Flash Info. Je vous remercie de l'avoir suivi. Je vous souhaite une excellente journée à l'écoute des programmes de Radio Aviva.
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2: Bonjour Elsa, bonjour à tous. Les forces de Tsahal ont localisé et détruit un poste souterrain du Hezbollah ainsi qu'un puits où étaient installés des dizaines de lanceurs de roquettes. 32 roquettes prêtes à être tirées vers Israël ont été découvertes. Selon Tsahal, elles auraient été abandonnées sur place avant même l'entrée en vigueur de l'accord du cessez-le-feu. Deux sondages israéliens annoncent la fragilisation du bloc de Gadi Eisenkot. Un premier sondage réalisé hier sur la chaîne de télévision publique Cannes indique une égalité de 52 sièges entre le bloc de coalition du Premier ministre Benjamin Netanyahou et celui dirigé par Gadi Eisenkot. Un autre sondage de la 12e chaîne d'information israélienne indique quant à lui que le parti Yachar de Gadi Eisenkot serait devant le Likoud, mais que sa coalition s'éloigne des 61 sièges nécessaires pour former une majorité. Le Premier ministre israélien Benjamin Netanyahou a rencontré dimanche Yair Lapid pour un briefing sécuritaire au cours duquel a notamment été évoquée une augmentation du budget de la défense. Les précisions avec notre correspondante en Israël, Miri Maman.
3: Et oui, les deux hommes se sont rencontrés hier dans le cadre du briefing sécuritaire, une réunion mensuelle au cours de laquelle le Premier ministre israélien et le chef de l'opposition font le point sur les différents dossiers liés à la guerre multifront. Benjamin Netanyahou aurait demandé à Yair Lapid de soutenir une réouverture du budget de l'État pour accorder davantage de moyens à l'armée. Sur le principe, Yair Lapid se serait dit favorable à cette hausse, mais c'est sur la manière de financer que les deux hommes se seraient opposés. Selon la chaîne 12, le chef de l'opposition aurait refusé de nouvelles hausses d'impôts ou des coupes qui toucheraient les classes moyennes et les réservistes. Il aurait demandé de puiser dans les fonds de la coalition, notamment ceux accordés aux partis ultra-orthodoxes. Benjamin Netanyahou lui aurait répondu que cela ne suffirait pas et qu'il faudrait augmenter le déficit, comprenez les impôts. Et c'est là que le ton se serait sérieusement monté. Toujours selon la chaîne 12, le Premier ministre aurait reconnu qu'aucune source de financement n'avait encore été trouvée et aurait évoqué une hausse des impôts. Le Likoud dément et assure au contraire que l'argent est disponible grâce à des recettes de l'État supérieures aux prévisions, sans augmenter donc les taxes. En toile de fond, l'alerte lancée par Tsahal. L'armée estime qu'il lui manque 40 milliards de shekels, soit plus de 10 milliards d'euros pour répondre à ses besoins. La nécessité d'augmenter le budget est donc bien réelle. Reste à savoir où trouver cet argent.
2: Le haut-commissaire de l'ONU aux droits de l'homme, Volker Türk, réclame que des enquêteurs internationaux soient autorisés à accéder à la bande de Gaza pour aider à la collecte de preuves suspectant de possibles violations du droit international ainsi que des crimes de guerre commis par Israël. Le Premier ministre israélien se rendra à New York du 23 au 25 septembre après Yom Kippour pour participer à l'Assemblée générale des Nations Unies, a annoncé son bureau hier. Il prendra la parole le jeudi 24 septembre. Un tribunal fédéral américain juge la Corée du Nord et l'Iran responsables du massacre du 7 octobre aux côtés du Hamas. 47 citoyens américains directement touchés par le massacre, ainsi que des proches de victimes tuées ou blessées ce jour-là, avaient engagé une procédure judiciaire contre les parrains du terrorisme que sont l'Iran et la Corée du Nord. La Cour a estimé que les deux pays avaient fourni au Hamas et au djihad islamique palestinien des formations militaires, du matériel de combat ainsi qu'une expertise technique pour creuser des tunnels. Mohamed Ben Salman est attendu ce jour en Égypte. Il doit y rencontrer le président Abdel Fattah el-Sissi afin d'évoquer les moyens de garantir la liberté de navigation dans le détroit stratégique de Bab el-Mandeb dont les Houthis se seraient emparés au cours du week-end. À noter qu'une réunion de sécurité de l'ONU se tient ce jour à propos du détroit. Puis ce matin, de nouvelles alertes aux missiles ont été déclenchées dans le sud-ouest du royaume selon la défense civile saoudienne. Israël et l'Arabie saoudite auraient également engagé des discussions sous l'égide du commandement central américain afin de permettre à Riyad de bénéficier de renseignements israéliens sur les forces houthies, selon des sources diplomatiques citées par le Jerusalem Post. À noter enfin que Tsahal a mené pendant 3 jours un exercice militaire de grande ampleur à Eilat afin de préparer ses forces au scénario d'une invasion menée par les Houthis depuis la mer Rouge. Donald Trump avait refusé de confirmer l'information, mais le Pentagone l'a reconnu. Les États-Unis font face à une pénurie de munitions en raison de la guerre en Iran. Les précisions avec vous, Laurence Goldman.
4: Et l'information a fait couler beaucoup d'encre depuis hier avec la publication de ce rapport du ministère américain de la Défense. L'armée américaine souffre bien actuellement d'un manque de munitions. Un constat que l'administration Trump avait refusé de confirmer. En juin dernier, plusieurs médias avaient rapporté que les États-Unis rationnaient l'utilisation de leurs missiles, notamment ceux de type intercepteur. Le gouvernement avait alors démenti, Donald Trump affirmant lui-même que le pays disposait de quantités énormes de munitions. Début septembre, le chef de la Maison-Blanche écrivait encore que les États-Unis disposaient de quantités pratiquement illimitées de munitions. Mais selon la presse américaine, c'est bien ce manque de munitions qui a poussé le président à ne pas renouveler les attaques à grande échelle contre Téhéran au cours de l'été.
2: Cette publication officielle du Pentagone vient donc démentir ces allégations.
4: Oui, à l'origine de cette situation, c'est bien le conflit en cours avec la République islamique d'Iran qui est en cause, et plus particulièrement les opérations militaires israélo-américaines déclenchées le 28 février dernier et achevées le 30 juin. Ce premier rapport public de l'inspecteur général du département de la Défense dresse un bilan particulièrement détaillé de ces 4 mois de conflit. L'opération a coûté aux États-Unis plus de 33 milliards de dollars, dont quelques 22 uniquement dépensés en munitions, car les tirs nourris et quasi constants sur les infrastructures iraniennes ont provoqué une pénurie stratégique d'approvisionnement en armes et révélé d'importants goulets d'étranglement où c'est des industries qui produisent ces munitions. Le Pentagone note également que malgré le recours massif aux intercepteurs, les frappes iraniennes ont endommagé et détruit des centaines de bâtiments et d'installations, dont des édifices diplomatiques, sur des bases américaines américaines dans plusieurs pays comme le Koweït, l'Émirat de Bahreïn, le Qatar, les Émirats Arabes Unis ou encore l'Arabie Saoudite. Les forces américaines déployées dans le Golfe ont en outre subi d'importantes pertes matérielles. Plus d'une trentaine de drones détruits, plusieurs avions de combat dont des F-15 également détruits ou endommagés, ainsi que plusieurs avions ravitailleurs. Le document estime à plus de 50 000 le nombre de militaires américains impliqués dans le conflit. Le Pentagone a donc pris des mesures pour accélérer la production. Il travaille actuellement à accélérer les procédures d'achat, à augmenter les capacités de fabrication et à constituer des réserves. Des experts cités dans le rapport estiment qu'il pourrait falloir encore 3 ans pour ramener certains stocks de missiles et d'intercepteurs avancés à leur niveau d'avant-guerre. Mais en dépit des conclusions quelque peu alarmistes de ce rapport, le Pentagone assure toutefois que l'armée américaine dispose toujours des capacités nécessaires pour mener de nouvelles opérations. Rappelons pour conclure que la guerre avec la République islamique d'Iran a déjà coûté à Israël plus de 11,5 milliards de dollars selon des estimations publiées en avril, avec un impact majeur là aussi sur les dépenses militaires, mais également sur l'économie israélienne en général.
2: Laurence Goldman. Un restaurant vietnamien de Denver dans le Colorado a fait l'objet de vives critiques après la publication de messages excluant ouvertement les clients, je cite, sionistes de son établissement. De la rivière à la mer, la Palestine sera libre, pouvait-on lire sur l'une des publications du restaurant, ou encore une affirmation selon laquelle les Israéliens dansaient et célébraient le 11 septembre 2001, reprenant une théorie complotiste antisémite. L'Union européenne a fait part de sa préoccupation après que la police turque a procédé hier à des dizaines de descentes et d'arrestations dans des bars et au domicile de militants LGBT au nom de la protection de la famille traditionnelle. La Turquie doit promouvoir et garantir le respect des droits humains et de la dignité de toutes les personnes, indépendamment de leur identité de genre ou de leur orientation sexuelle, a précisé un des porte-parole de l'Union européenne. 3 adolescents juifs âgés de 14 ans ont été agressés et visés par des propos haineux à bord d'un bus londonien, selon le Jerusalem News Syndicate. 2 des adolescents ont déclaré avoir été agressés physiquement, tandis que les 3 ont affirmé avoir subi des insultes à caractère haineux. Les faits se sont produits le 10 septembre, la veille de Rosh Hashanah. La police métropolitaine traite l'incident comme un possible crime de haine antisémite. En France, à Strasbourg, au procès de l'agression de 3 étudiants juifs survenus en janvier 2024, les violences ont été reconnues, mais pas le caractère antisémite. 4 hommes étaient arrivés cagoulés, avaient confronté les étudiants juifs qui étaient en train de coller des affiches demandant la libération des otages israéliens. Lors de leur témoignage, les victimes ont raconté avoir été frappées aux jambes et au ventre et jetées à terre avant d'avoir été insultées, je cite, de sales sionistes fascistes par leurs agresseurs. Le procureur a estimé que les violences avaient été motivées par des désaccords politiques et non en raison de la religion. L'UJF a dénoncé cette décision. La Fédération du Parti Socialiste de l'Essonne a fermement condamné les tags diffamatoires et antisémites découverts sur plusieurs immeubles d'habitation d'Atissement. Le PS, c'est la main du juif dans nos affaires, pouvait-on lire sur plusieurs immeubles ayant fait l'objet de tags. Le maire de Paris Centre, Ariel Veil, a annoncé que 2 hommes ayant tenté pendant Rosh Hashanah de dégrader la porte d'entrée de l'ancienne synagogue rue du Bourg-Tibourg ont été arrêtés. Le mobile antisémite est écarté. L'un des 2 hommes, locataire de l'immeuble, était en état d'ébriété, selon l'élu parisien. Le maire de Paris, Emmanuel Grégoire, a inauguré hier la plaque commémorative restaurée en hommage à la famille de Juste de Arsène, Angèle et Marcel Richard qui avait accueilli un enfant de 13 ans ayant fui la rafle du Veldiv et trouvé refuge chez ses voisins. La plaque avait été dégradée le 17 juillet dernier. Le maire de Paris a rappelé lors de la cérémonie, je cite, « Le combat contre la haine et l'exclusion n'est jamais terminé et l'histoire se rappelle à nous aujourd'hui ». Le tribunal administratif préconise l'annulation de la victoire de LFI à Vénissieux et Vaux-en-Velin, 2 communes du Rhône lors des municipales de 2026. En cause, des irrégularités présentes sur d'autres listes ont pu fausser l'ensemble du scrutin selon la rapporteure publique qui a préconisé cette annulation devant le tribunal administratif de Lyon. Le chef de la France Insoumise, Jean-Luc Mélenchon, a réagi et dénoncé des manipulations politiques. La dette française est très attractive et il n'y a pas de crainte sur le financement de l'État, malgré des taux d'intérêt au plus haut depuis 2008, a affirmé ce matin le gouverneur de la Banque de France. Le système financier est résilient et solide, a de son côté affirmé le ministre de l'économie Roland Lescure, qui a affirmé que l'État était aux côtés de ceux qui souffrent face à la hausse du prix des carburants. Mais la France a besoin d'un budget, a insisté le ministre.
5: On ne maîtrise pas l'environnement international qui a un impact sur les perspectives de la croissance française. On maîtrise ce que nous, on peut faire face à cet environnement. Et j'ai deux messages importants à vous faire passer. D'abord, un, évidemment, nous avons besoin d'un budget. Vous savez que nous sommes dans la dernière ligne de préparation d'un budget, de manière à avoir des perspectives de consolidation des finances publiques qui doivent se poursuivre l'année prochaine. Et le deuxième message avec lequel je veux vous laisser aujourd'hui, c'est que la France a des atouts, notamment des grandes entreprises dans l'industrie, dans l'aéronautique, dans le secteur financier, on en a parlé aujourd'hui, qui sont extrêmement solides. Et donc il est important que ce budget accompagne les entreprises et permette de faire tourner les moteurs de la croissance française qui, je n'en doute pas, vont retrouver le chemin d'une croissance plus importante dès le début 2027.
2: La France insoumise n'ira pas discuter avec l'exécutif du projet de budget 2027 et censurera le gouvernement, quoi qu'il arrive, a annoncé ce matin Mathilde Panot. Anne Hidalgo et son ancien premier adjoint Patrick Bloch sont entendus par la commission d'enquête sénatoriale sur les violences sexuelles dans le périscolaire parisien. L'ancienne maire de Paris a évoqué un échec collectif. Et enfin, la première promotion du nouveau service militaire national portera le nom d'Henri Fertet, résistant fusillé par les Allemands à l'âge de 16 ans en 1942, a annoncé Emmanuel Macron.
6: C'était le journal de nos correspondants à Paris. 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
1: Bienvenue dans Culture et Compagnie. Nous accueillons sur le plateau un monsieur que vous connaissez bien tellement qu'il est riche en histoire. C'est la mémoire vive du judaïsme narbonnais. Il s'agit de François Blin. Bonjour François.
2: Bonjour à tous, bonjour à toutes.
1: C'est toujours un plaisir de vous avoir sur le plateau. Et vous allez nous parler cette fois du programme du dernier trimestre de Culture et Patrimoine Juif de Narbonne.
2: Tout à fait, parce que Culture et Patrimoine Juif de Narbonne, c'est une association qui veut faire vivre la culture. Elle raconte le passé à travers une partie de notre groupe qui s'appelle Histoire et Patrimoine, qui fait les recherches d'histoire et de patrimoine, mais après qui les partage. Et aussi une autre partie de notre groupe qui s'appelle ACAR, Agir contre l'antisémitisme et le racisme, qui fait vivre la convivialité dans Narbonne. Et ensuite aussi, sur un point de vue culinaire, qui fait vivre la culture, on va dire...
1: Pas oublier, voilà, c'est important.
2: La culture méditerranéenne, à travers notamment la culture de la cuisine. Bon, ça c'était ces trois aspects de notre action dans la ville. On a eu le plaisir cette année de pouvoir soutenir le concert de Amir, qui était mis en cause et que avec les édiles locaux, on a pu maintenir haut.
1: Il le fallait. Oui.
2: Voilà, donc ça c'est une petite victoire. Bon, on le doit aussi à l'intervention de nos amis, de la communauté. Et c'est donc quelque chose qu'il faut faire pour faire vivre le présent. Pour faire vivre le présent aussi, donc on a un programme qui s'appelle « Sur les pas de Kalonymos ». On a dit que Kalonymos, c'était donc le Nassi de Narbonne, la famille princière de Narbonne, exceptionnelle. Et donc, dans les pas de Kalonymos qu'on fait d'habitude en promenade en ville à travers une visite, là maintenant on va suivre dans l'esprit de Kalonymos le partage culturel sur Narbonne. Et pour cela, alors en dehors des deux journées du patrimoine, on va avoir le 27 septembre, dimanche après-midi, à 16h à la salle de la Poudrière, une belle salle de Narbonne, une rencontre littéraire et philosophique avec Dominique Bondu. Dominique Bondu est un membre éminent de notre association. On a commencé un peu chauvin comme ça. Et qui va nous faire partager une quête de l'absolu à travers les études lévinassiennes qu'il a menées et le dernier livre qu'il vient de publier. Et ce sera une soirée, une rencontre en fait, où on pourra partager avec l'auteur d'un livre tout à fait récent. Si je continue ?
1: Bien sûr.
2: Le dimanche 11 octobre, au Théâtre et Cinéma de Narbonne, qui est notre partenaire, à la salle du comptoir, il y aura une rencontre littéraire avec l'écrivaine Agnès de Sarthe, qui a produit cette année deux livres, mais on va parler de ce livre qui s'appelle « Qui se ressemble ». Peut-être l'illustration musicale vous l'a-t-elle évoquée, puisqu'elle part sur une chanson de Oum Kalsoum pour raconter l'histoire de l'exil d'une famille juive d'Afrique du Nord, on va dire, depuis la Libye jusqu'à ici. On aura, et donc là aussi, ça va être une brillante rencontre pleine d'humanité. Le 25 octobre, au Palais du Travail, alors là, on est associé avec le comité laïcité républicaine de Narbonne, qui veille à la laïcité, ce qui nous est cher, qui permet à chacun d'exister, qu'il soit croyant ou non de telle ou telle confession ou idée politique. Et bien là, le comité laïcité républicaine va donner une conférence avec le penseur Alain Petit sur le thème « L'éthique et les monothéismes ». Donc ça nous touche. Mm-hmm. Encore une ouverture formidable, le 8 novembre à 15h, le philosophe et talmudiste René Lévy qui nous propose un séminaire intitulé « L'âme et le sang, une lecture du livre des 8 chapitres de Maïmonide ». J'ose le dire ici puisque je sais que nous avons une institution célèbre à Montpellier qui s'intéresse à ça, bien sûr. Et enfin, le dimanche 6 décembre, nous aurons un concert. On a parlé tout à l'heure de l'histoire Qatar, un peu en évoquant notre histoire juive de Narbonne. Et donc, on aura un concert-conférence de Gérard Zucchetto, qui est un musicien, musicologue, spécialiste des troubadours. Et donc, là, on va faire le joint sur l'époque, l'âge d'or juif sur Narbonne et l'âge d'or aussi occitan. Donc, du plaisir, on a de la musique, on a de la philosophie, on a de la poésie, enfin, on a un dernier trimestre merveilleux.
1: Et de la gastronomie aussi.
2: Et alors, la gastronomie, oui, mais ça c'est plus intime. Voilà.
1: En tout cas, merci. Est-ce qu'on a tout dit sur le programme ?
2: Je crois qu'on a tout dit. On aura le plaisir à se retrouver.
1: D'accord. Eh bien, c'est formidable, encore une fois de plus. Puis, c'est toujours un plaisir immense de vous écouter. Et puis, encore un grand bravo, un immense bravo par rapport à tout le travail que vous faites. Parce que ça c'est Narbonne qui rayonne, mais ça vient, c'est un rayonnement qui va bien au-delà.
2: Si je permettais, je voudrais rendre hommage à Annelise Beaumandil, qui est notre vice-présidente, mais qui est vraiment l'âme de notre association et qui porte cette culture avec tout son sourire.
1: Comme vous le faites, François. Merci beaucoup, en tout cas. Merci à vous.
2: Je vous en prie.
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1: Bonjour à toutes et à tous et bienvenue dans votre agenda. Voici les événements et les sorties à venir. Tous les week-ends, passez un moment convivial au Théâtre Beaux-Arts Tabar. Retrouvez des spectacles issus du Festival d'Avignon et les artistes toujours plus talentueux. La soirée ne s'arrête pas là, la buvette du théâtre vous propose de partager un bon moment avec les artistes. Profitez du tarif Youth pour assister à certains spectacles à seulement 6 euros. Et vous pouvez vous aussi monter sur scène. Des stages sont proposés tout l'été pour vous faire découvrir l'univers du théâtre. Montez au sommet de la tour Urbaine 5 et admirez la vue à couper le souffle. De là-haut, vous pourrez voir les Jardins des Plantes, le Pic Saint-Loup ou encore le Corum. Venez également découvrir l'intérieur de la cathédrale Saint-Pierre, la seule église médiévale de l'Écusson ayant survécu aux guerres de religion. Les visites guidées sont organisées par l'Office de Tourisme. Toutes leurs informations sont sur leur site internet. Pour plus de fraîcheur, rendez-vous à la grotte de Clamouse, située dans les gorges de l'Hérault. Elle abrite de rares cristaux d'aragonite. Un voyage hors du temps qui vous fera découvrir la richesse de notre département. Des guides passionnés vous expliquent l'histoire de la grotte. La visite est proposée à partir de 13,50 €. Et pour plus d'aventures, vous pouvez tester le Spéléoparc et l'Escape Game. Première fois, première photo. C'est le nom de la nouvelle exposition du pavillon populaire. Jusqu'en novembre 2026, le musée célèbre l'esprit pionnier de la photographie. Des premiers clichés de grands photographes aux inventions insolites, la visite est l'occasion de plonger dans 200 ans d'histoire. Rendez-vous au pavillon populaire de l'esplanade Charles de Gaulle, la visite est gratuite. On termine l'agenda avec un peu de sport. À seulement 30 minutes de Montpellier, nous vous proposons de découvrir les anciens salins. À Villeneuve-les-Maguelones, un circuit de vélo vous permet de faire un tour de 13 km. En 2h30, vous pourrez voir des salins datant de l'Empire romain qui ont servi jusqu'en 1969. Et si vous êtes chanceux, vous pourrez même voir un groupe de flamants roses. C'était l'agenda des sorties de Radio Aviva. 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
1: Bonsoir à toutes et à tous, bonsoir à toutes les personnes qui sont avec nous au Gazette Café, on en est heureux. Bonsoir à nos auditeurs et auditrices des Pyrénées-Orientales, du Gard et de l'Hérault. On est très heureux aujourd'hui de parler d'une utopie qui devient un espoir, qui devient un projet et qui aboutit à un succès. Et c'est Envie de sens avec Cindy Le Faller qui a décidé de traverser la Manche à la nage avec bien sûr une visée, un sens pour la planète, un sens aussi caritatif, et c'est important. Elle a pu le faire, elle est avec nous sur le plateau. Cindy, bonjour.
2: Bonjour, Perla.
1: Alors, vous allez nous dire tout à l'heure comment ça s'est passé et quelles ont été les difficultés, puisque ce projet, il a été réussi. Vous avez traversé la Manche. Alors, on a vu un petit film, on vous voit sur une plage et on se dit, elle va arriver à l'autre bout, c'est juste pas possible d'avoir cette pugnacité. On verra comment vous y êtes arrivé. Bien sûr, vous y êtes arrivé avec beaucoup de préparation, et Luc Gégère est ici, qui est préparateur mental et concepteur de la de la méthode Nerti. Bonsoir à vous. Et vous, on verra tout à l'heure justement comment vous vous y êtes pris pour que elle ait envie de traverser comme ça une telle difficulté avec succès. Et enfin, eh bien, on ne peut pas faire de tels projets s'il n'y a pas des mécènes. Et je voudrais saluer Pierre Dissot, directeur territorial pour l'Hérault de Veolia Eau. Bonsoir Pierre.
3: Bonsoir.
1: Et Veolia a soutenu ce projet tout au long du projet avec Cindy et justement et cette pugnacité que nous lui connaissons. Donc, on a intitulé ce café un café société, la traversée de la Manche avec des outils transposable en entreprise, avec un point d'interrogation. Est-ce que c'est transposable? Nous le verrons tout à l'heure. Nous le verrons tout à l'heure avec Luc Gégère. Alors, Cindy Le Faller, d'abord, comment s'est passée cette traversée?
2: Bah, super bien, puisque grâce à mon équipe, on est arrivé au bout.
1: Ouais.
2: Mais en réalité, ça a été en fait long et à la fois court. Enfin, c'est des... Sur ce genre de défi, on prend conscience de la relativité du temps et du fait que le temps en fait, peut se contracter ou se distendre. Et là,
1: alors pour que ça soit concret pour tout le monde, on n'est pas tous des nageurs et encore moins mais des gens qui traversent la Manche, combien de temps de nage?
2: Alors moi j'ai mis 18h24. Parce que je me suis baladée avec les courants. On voit là, sur la photo derrière, ça fait un W ou un M.
1: Oui, oui, en fait, on ne passe pas droit. Vous êtes obligé de jouer avec les courants.
2: Ah, moi, je ne suis pas passée du tout droit. Il y en a qui arrivent parce qu'ils ont un plus petit coefficient de marée et qui nagent plus vite. Là, pour le coup, moi, j'avais un coefficient de marée de 76 et je me suis amusée à faire des zigzags. Je n'avais pas bu. Hein.
1: Oui, d'accord. Vous avez fait durer le plaisir, quoi.
2: Ah, bah, c'est ça qui t'a payé. Autant y rester un peu plus longtemps.
1: Alors, vous parlez de votre équipe, Cindy. C'est une équipe de combien de personnes?
2: Voilà, c'est une équipe de beaucoup de personnes. En fait, là, sur cette traversée, ce que j'avais déjà tenté en 2022, j'avais échoué au bout de 6h26. Et j'ai fait très attention à l'équipe que je constituais. En premier lieu, il y avait les personnes qui venaient m'accompagner des fois à l'entraînement, dont Jacques, qui est là.
1: Oui.
2: Qui est aussi Chanel Swimmer, qui a traversé la Manche une fois, qui a fait plein de traversées, qui fait plein d'évasions. Il y avait mon préparateur physique, Nino Fraguella, qui a fait toute ma programmation au niveau de mes entraînements. Il y avait Luc Gégère, que tu as présenté, qui est un ami aussi, et mon préparateur mental, avec qui a fait un boulot juste de dingue. Sur le bateau, il y avait aussi Morgane, qui était une amie de lycée, qui était là en 2022 et qui avait aussi une revanche à prendre. Et Michel, qui est une nageuse anglaise, qui a aussi fait la Manche, et que j'avais rencontrée en 2022, et voilà, ça me tenait à cœur qu'elle soit là.
1: Donc, beaucoup de monde en soutien, beaucoup de monde dans la préparation, Cindy.
2: Ouais.
1: Alors, les gens qui ont traversé la Manche, Chanel
2: Swimmer.
1: Swimmer. Il y a des Channel Swimmers qui n'arrivent pas au bout quand même. Et donc, c'est un club. Vous vous connaissez entre vous? Vous vous rencontrez ou pas du tout?
2: Non, alors en France, on se connaît via les réseaux, c'est un petit milieu. Ouais. Voilà, on n'est pas des masses à l'avoir réussi. Dans le monde, il y en a plus. Jacques les connaît mieux que moi. Après, une fois qu'on est Channel Swimmer, il y a un repas qui se fait dans les deux associations qui régissent les traversées de la Manche, où là, on peut rencontrer des nageurs. Mais alors, vu mon niveau d'anglais, ça va être compliqué pour rentrer en communication avec eux.
1: Oui, bien sûr. Alors, j'aimerais que vous nous disiez un mot de envie de sens. Pourquoi ce terme et pourquoi ce nom ?
2: Envie de sens, en fait, c'est j'avais appelé ça, donc le nom de la boîte est Envie de sens, parce que je trouve que quand on met du sens dans ses actions et que nos actions correspondent à nos valeurs, à ce qu'on est profondément et à qui nous sommes, on peut aller beaucoup plus loin individuellement et collectivement.
1: On nage pour quelque chose.
2: Bah, on nage ou on fait, en fait. Moi, j'ai nagé, mais ouais. En fait, chacun peut aller chercher sa manche, en fait.
1: C'est vrai.
2: Quelle que soit sa mesure, quel que soit son projet. Et que ce soit personnellement ou même en entreprise.
1: Bien sûr. Alors, justement, on va en parler. J'aimerais que d'abord Luc Gégère, vos préparateurs mentaux, avec une méthode sur laquelle on reviendra. Vous avez d'ailleurs écrit un ouvrage sur la méthode et ses possibles applications. Préparateur mental, vous dites, moi, si vous me dites que je vais traverser la Manche, c'est foutu d'avance, hein, vous n'y arriverez pas.
3: Ça dépend de vous. En fait, c'est une synergie entre les deux, parce qu'il faut en avoir envie. C'est sûr que si vous n'en avez pas envie, je ne pourrais rien faire. Hein.
1: Voilà.
3: Elle en avait envie, et après, il fallait effectivement enlever un certain nombre d'obstacles émotionnels qui pouvaient effectivement l'empêcher de réussir cette
1: traversée. Donc on a les freins physiques qui sont gérés par le préparateur physique.
3: Tout à fait.
1: Finalement.
3: Tout à fait.
1: Et vous,
3: qui a fait un super travail, hein, le préparateur physique,
1: oui,
3: aussi. Elle était tout à fait prête physiquement aussi.
1: Et ensuite, il y a les freins émotionnels, mentaux.
3: C'est ça.
1: Et là, comment on les détecte? Comment on les lève?
3: En fait, il y a plusieurs choses. Enfin, pour moi, il y a trois piliers très importants. Il y a d'abord d'être assez fort émotionnellement, d'avoir une structure émotionnelle qui soit forte et qui soit stable pour pas être déstabilisé par les difficultés qui vont arriver. Ensuite, il faut le deuxième pilier, c'est d'arriver à nettoyer toutes les mémoires traumatiques qui viennent se réveiller dans les situations.
1: Pas.
3: Voilà, tu n'y arriveras pas. Tu te quitter pour arriver à faire des choses comme ça, par rapport à tes parents, par rapport à ta famille, par rapport à ce que la première tentative qu'elle avait, où elle avait une difficulté, ouais, elle avait échoué.
1: Il y avait
3: des mémoires traumatiques qui étaient liées, liées aussi à certaines personnes. Enfin, voilà, il y avait pas mal de choses qui pouvaient se réveiller et qui, du coup,
1: vous aider à poser les valises qui sont pas les nôtres.
3: Exactement.
1: C'est ça l'idée?
3: C'est ça.
1: D'accord.
3: Et puis, le troisième volet qui est aussi important, c'est de créer des outils qu'on va utiliser de façon émotionnelle aussi. Par exemple, le fait de pouvoir se récupérer pendant l'effort, parce que c'est quand même un effort très long. Il faut arriver à récupérer, il faut arriver à retrouver l'énergie, même dans certaines difficultés. Comment mettre en place, justement, elle parlait du temps qui se distord. On travaille sur de la distorsion du temps, des choses comme ça, pour prendre, par exemple, une heure de repos en 10 minutes.
1: C'est ça.
3: Par exemple.
1: Récupérer suffisamment en très peu de temps.
3: C'est ça. Et en continuant à nager en plus. Et en continuant à nager, parce que
1: c'est ça l'histoire.
3: Faut pas se noyer non plus.
1: Continuer sans s'arrêter, mais toutefois être dans une phase de récupération.
3: Exactement.
1: Et donc, c'est fondamental, ces trois points, effectivement. Ils s'appliquent à toute situation.
3: C'est dans la vie de tous les jours, c'est la même chose.
1: Voilà,
3: il faut être stable émotionnellement. Il faut ne pas avoir des choses qui nous pètent à la figure émotionnellement et qu'on ne peut pas gérer. Et il faut pas non plus. Il faut avoir des outils qui nous permettent de gérer les imprévus de la vie tous les jours.
1: On suppose qu'il y a des moments où il y a des coups de pompe, un peu de faiblesse, un peu de ras-le-bol. On va voir comment vous intervenez, vous, dans ces cas-là. Est-ce qu'il y a eu des moments où on se dit, je ne vais pas pouvoir continuer, Cindy?
2: Durant la préparation, il y en a eu où il s'inquiétait, il a cru que j'allais finir en burn-out. J'allais nager, j'avais envie de pleurer quand j'arrivais sur la plage. Là, tu te dis, ouh, c'est pas bon. Et donc, quand ces moments arrivaient, on réévaluait ensemble comment je pouvais optimiser mon temps et gagner en récupération. Donc, L'idée, en fait, quand on travaille avec un préparateur mental et Luc, c'est de tout lui confier, de tout lui dire, de rien lui cacher, pour que lui, par rapport à ce que je vis, et c'est pas toujours facile,
1: puisse décoder ce qui se passe,
2: qu'on puisse ensemble trouver des solutions. Et ouais. La problématique qu'on avait, c'était de trouver des outils que je pourrais utiliser quand je serais en difficulté dans la manche, sans avoir besoin que ça me coûte en énergie d'aller les chercher.
1: C'est ça.
2: Et là, franchement, je crois que c'est ce dont je suis le plus fière. Je vais pleurer. sur cette traversée, c'est notamment les 8 premières heures. J'ai été malade dès le départ. En fait, j'avançais dans un sens. Je ne sais pas si tu as eu ça, toi, Jacques, mais j'avançais dans un sens. J'avais des millions et des millions et des millions de phytoplancton qui avançaient dans l'autre. Donc, voilà. C'était éclairé par le soleil, donc ça faisait un espèce d'effet stroboscopique. J'avais une légère houle, parce que j'avais des conditions de dingue, par contre, hein, la météo, elle était juste top. Mais j'avais une légère houle qui était parallèle et le courant qui me poussait transversalement. Et en fait, c'était un chaos sensoriel. Je captais plus rien.
1: Donc, déjà, l'impression de pas avancer.
2: Après, l'impression de pas avancer, je m'étais entraînée pour, même si j'étais à contre-courant ou quoi, c'était pas le souci. Par contre, c'était très bizarre parce que il y avait mon corps qui était malade, donc j'ai vomi, tripé boyau. Je sentais que mes yeux révulsaient en arrière, que j'étais à deux doigts de partir en inconscience. Mais on avait travaillé sur le fait que j'avais une confiance totale en mon équipe et que c'était sur eux que je déportais ma sécurité. Donc je savais que si d'un coup mes bras s'arrêtaient de tourner, il y a quelqu'un qui sauterait à l'eau pour venir me chercher. Donc j'avançais, j'essayais de choper un petit focal pour pas partir en inconscience. Mais à côté de ça, en fait, il y avait donc cette partie de mon corps qui était malade, mais mon corps physique, on va dire, qui tournait, mon nombre de bras restait toujours pareil, je ne descendais pas en cadence. Et l'autre côté, mon mental, qui n'en avait rien à faire de ce qui se passait, qui était là, de toute façon, on continue, à aucun moment, je me suis dit, oh non, c'est pas vrai, ça recommence, ça faisait comme en 2022. Mais je me suis refocalisée et j'étais déterminée, et à aucun moment, et pourtant, Dieu sait que j'étais mal, je me suis dit qu'on allait abandonner. Et ça, c'est vraiment grâce aux automatismes qu'on a créés en prépa mental avec Luc.
1: Bien sûr, alors donc, de la puissance quand même du mental et de la motivation et de la confiance dans une équipe, quoi.
2: Ah ben,
1: c'est la trilogie qui vous plaît.
2: Moi,
1: c'est
2: mon moteur. On a cherché avec Luc quelle était ma source de motivation. Au début, on pensait que c'était ce que je défends depuis plus de 20 ans, la cause des personnes en situation de handicap. On s'est aperçu que c'était mon quotidien. Donc c'était pas quelque chose qui pouvait venir m'animer quand je souffrais. Après, on a pensé que c'était la colère de l'injustice face à la situation que j'avais vécue en 2022. Ça m'a porté un moment durant l'entraînement, mais la prépa mentale m'a amené à retrouver la paix par rapport à cette situation.
1: Tombé, ouais.
2: Et ensuite, on s'est dit, mais en fait, c'est les autres qui m'animent. C'était le fait de savoir que j'avais des gens sur la plage, que j'avais Luc, que j'avais mes enfants, la femme de Philippe Croison, Susanna, ouais. À qui on voit sur la vidéo que j'ai abîmé son blouson avec ma crème, une autre amie qui était là, mon père... Et les Veolia, enfin toutes les belles rencontres que j'ai faites au travers des événements qu'on organise ensemble, pour pas mal, sont devenus comme des amis. Enfin, vraiment, ce sont des gens qui me sont très chers et qui étaient derrière moi et qui me soutenaient et qui m'envoyaient des messages. Enfin voilà, tous les gens qui, mes amis, etc., qui je savais étaient là, c'était eux qui me portaient parce qu'à aucun moment, du coup, parce qu'ils étaient présents, il était question que j'abandonne. Et j'avais une petite voix dans ma tête qui était une lettre qu'a écrit mon fils aîné avant que je parte. Il m'a dit, tu la lis avant le départ. Bon, heureusement, je l'ai lu la veille. Et donc, très, très, très belle et surtout d'une pertinence folle. Et à un moment donné, il m'avait écrit sur la fin, on t'attend. Et voilà, ça repart. Et en fait, quand j'avais des moments difficiles, j'avais cette voix, c'était « on t'attend, tu continues, on t'attend, tu continues ». Et donc, c'était voilà, une espèce de...
1: C'est un moteur.
2: Ouais, complètement. Moteur. Les autres sont mon moteur, en fait.
1: Alors, c'est fondamental, c'est magnifique ce que vous racontez. Et on voit à quel point on peut être porté comme ça. Alors, j'aimerais justement que Pierre Dissot nous dise comment... pourquoi ils se sont... Veolia s'est impliqué pour soutenir ce projet. Est-ce que ça apporte à vos équipes?
4: Alors, il y a beaucoup de choses. La première chose, c'est que chez Veolia, on souhaite contribuer au progrès humain. Que l'inclusion, c'est une des valeurs fortes et qu'on veut pas être juste dans l'incantation. C'est bien en parler, c'est bien dire qu'on est ouvert à tout le monde, mais c'est mieux d'agir.
1: Bien sûr.
4: Nos collaborateurs, nos équipes, ben c'est le reflet de la société. Ce sont des femmes et des hommes qui font tourner la société, mais qui ont des enfants, qui ont des engagements sur les territoires. Et Cindy, on l'a rencontrée. Enfin, Olivier Sarlat, qui dirige la région Sud, l'a rencontrée. Et sa dynamique, son énergie nous ont emportés. Et on a créé avec, avec Cindy, elle nous a incité à travailler sur des actions au profit de l'inclusion. On en a fait une dernièrement à Agde, où, avec des établissements qui accueillent soit en internat, soit qui accompagnent des personnes en situation de handicap, une rencontre avec nos collaborateurs autour d'une grande randonnée d'animation pédagogique. Et c'est des moments de rencontre humaine extraordinaire.
1: Bien sûr, qui apporte du lien aussi entre les collaborateurs.
4: Parce tout à fait.
1: On partage quelque chose en se dépassant, finalement.
4: Et le parallèle avec la traversée de la Manche, c'est qu'en entreprise, on a des périodes aussi où on a une forme de pression qu'on se met souvent tout seul.
1: Bien sûr.
4: Pour atteindre les objectifs, qu'on se met en équipe. Et c'est vrai que le parallèle, c'est... d'avoir un objectif qu'on regarde, mais de compter sur son équipe.
1: Et ce que disait Cindy,
4: c'est très important, c'est que moi, en tant que directeur d'un territoire, sans l'équipe, je ne suis rien. Et je suis là pour entraîner l'équipe.
1: Il n'y a pas beaucoup de directeurs qui disent ça. Hein,
4: c'est bien de le dire. Je pense qu'on a pas mal.
1: Je trouve que c'est bien de le dire.
4: Mais c'est bien de le reconnaître. Et surtout, je pense que c'est important, c'est que nous, on est là pour emmener l'équipe. Mais on n'arrivera pas à emmener l'équipe si elle-même nous emmène pas. Et si on ne fait pas confiance en ses collaborateurs, chacun a sa place dans son rôle. Et si on n'est pas à l'écoute les uns des autres.
1: Chacun apporte quelque chose. Alors l'équipe a suivi la performance là.
4: Alors
1: de
4: l'équipe
1: Cindy.
4: A suivi, l'équipe a... Je pense que Cindy se souvient que la semaine dernière, on avait un séminaire où elle est venue avec humilité et avec sincérité, comme elle est
1: comme
4: tout
1: elle
4: le temps,
1: fait.
4: Raconter sa traversée. Elle a été ovationnée par les équipes.
1: Super.
4: Et c'est vrai qu'il y a un mouvement très fort. Un autre exemple, on est partenaire de la course des pyramides à la Grande Motte.
1: Oui.
4: On a, dans le cadre de ce partenariat, quelques partenariats. On avait rencontré Cindy, je me suis dit, mais je me lance un défi. J'avais peur de pas y arriver, c'est de dire, on fait une course relais sur les 10 km avec Samy, qui est en joëlette. Et en fait, j'ai pas eu besoin de faire la promotion de cette course, etc. Mais les gens s'inscrivent et il y a un vrai esprit d'équipe.
1: Tout le monde y va.
4: Et Samy, c'est une vedette chez nous. Et il nous tue. Alors lui, il est assis dans sa joëlette, mais il nous épuise. Une dynamique, et c'est extraordinaire. Et on est content de le retrouver et on va se lancer d'autres défis avec Cindy, avec les équipes. Et les équipes suivent, j'ai pas besoin de les inciter. Il n'y a pas de carotte au bout de l'aventure, c'est que tout le monde joue le jeu et tout le monde a envie. Et c'est ça qui est fort, c'est l'envie et l'envie de sens. C'est vrai que ça prend, excusez-moi, c'est un peu bizarre ce que je vais dire, mais ça prend tout son sens chez nous, en tout cas.
1: C'est quelque chose qui rejaillit sur l'image de chaque salarié et de son entreprise, finalement.
4: Mais c'est quelque chose qui crée de la cohésion, qui rassemble. Et c'est vrai que... Ça facilite aussi l'inclusion parce qu'on a des personnes en situation de handicap qui travaillent chez Veolia, mais ça crée aussi du lien pour aussi recruter parce que il y a des personnes dans les quartiers prioritaires de la ville, par exemple, ou des personnes en situation de handicap qui vont se dire Veolia c'est une grande entreprise, je vais pas postuler, ils voudront pas de moi. Mais le fait d'avoir ces signaux et de montrer que réellement oui, on accueille tout le monde.
1: Bien sûr,
4: il faut avoir des compétences, mais aussi on forme, on accompagne. Ça donne une réalité, une sincérité.
1: C'est important et c'est important qu'une grosse entreprise s'implique là. Cindy, comment vous avez choisi le handicap?
2: Oula, c'était quand j'étais au lycée, j'hésitais entre faire éducatrice spécialisée ou prof de PS, et puis j'étais dans un lycée de filles, j'en avais marre d'avoir des filles qui avaient peur de se casser les ongles au volet toutes les semaines, donc j'ai fait non, c'est mort, je ferai pas prof de PS, et j'ai découvert la filière activité physique adaptée qui alliait le handicap et pas que et le sport, et je suis partie comme ça, et c'est après ma maîtrise, je suis rentrée au sein de la fondation Personnage qui avait été créée par Lino Ventura, d'où habite Samy. Samy, je le connais depuis
1: Personnage.
2: 24 ans. Voilà. On a fait autant la moitié de notre vie, presque. Non, peut-être pas tout à fait, mais.
1: Lino Ventura qui a consacré vraiment sa vie à créer des établissements agréables et.
2: D'accueil pour des adultes.
1: Valorisants pour des personnes en situation de handicap. Il avait eu à l'époque, c'est là qu'on voit à quel point ça a progressé. Les gens faisaient des pétitions dans les quartiers parce qu'ils ne voulaient pas qu'il y ait une maison personnage dans le quartier. Donc c'est là qu'on mesure à quel point les choses évoluent, et heureusement.
2: Ouais, alors après, elle mérite d'évoluer plus vite. Et moi, j'ai un collègue, Michel Baillet, qui est chef de service à la DASH, qui est dans le public. Là, on se connaît depuis pas mal d'années et on voit les choses bouger, mais en réalité, elle ne bouge pas aussi vite que ce qu'elle pourrait bouger, parce qu'il manque de budget, parce qu'il manque de moyens humains, parce que c'est pas fun en fait de parler d'inclusion, ça fait
1: non,
2: pas rêver.
1: Bien sûr.
2: Il y a d'autres sujets qui sont plus intéressants sociétalement, et pourtant ces personnes méritent aussi d'exister dans la vie de la cité comme tout à chacun, et d'exister.
1: Absolument.
2: Et je crois que ce qui est important de souligner avec les collaborateurs que j'ai rencontrés chez Veolia, c'est qu'ils font pas ça pour du social washing, ou ils font pas ça pour faire bien, ils font ouais. pas ça pour dire on fait. Ils font ça vraiment avec le cœur, et surtout quand on organise une étape d'Inclusive Cup, c'est ce que disait Pierre un instant, ils ont l'envie de revoir les personnes qu'ils ont rencontrées sur les événements. C'est pas juste une action, on ne fait plus rien, c'est un désir même, parce que par exemple les 10 km des pyramides organisés à la Grande Motte, c'est pas moi qui leur ai proposé en fait, c'est Pierre qui est venu vers moi et qui m'a dit tiens Cindy, est-ce qu'on peut pas monter quelque chose. Donc ça montre vraiment finalement leur engagement et les valeurs qu'ils portent, et je trouve que bah des fois on a des a priori sur les grosses entreprises, en fait les grosses entreprises sont faites de personnes, et je crois que c'est les personnes qui portent les projets, et pour le coup sur la région sud, ils sont menés, en tout cas, que ce soit avec Olivier Sarlat, avec Pierre Dissot, avec Frédéric Salin sur l'Aude, avec des gens qui ont un grand cœur. Et je crois que c'est important de le saluer.
1: C'est effectivement important. Et c'est important ce cercle vertueux qui se crée avec des liens qui se créent avec des gens et on a envie de faire ensemble, etc. Donc, c'est un peu ça. Je voudrais que, justement, ce lien collaborateur, dirigeant, entreprise que vous voulez valoriser... au niveau de l'entreprise et qui est aussi porté par la création de ces équipes avec du sens derrière. Est-ce que c'est un gage de succès accru pour l'entreprise, Pierre ?
4: Oui, parce que l'entreprise fonctionne quand il y a une cohésion, quand il y a un vrai esprit d'équipe. On a des activités, nous, autour de l'eau et de l'assainissement sur la région. Donc on a un rôle de service, on est au service du public, on a un
1: bien
4: service
1: sûr.
4: Public. Mais au-delà de ça, ce qu'on cherche, c'est être aussi acteur du territoire au-delà des contrats que l'on a avec les collectivités locales. Et ça prend tout son sens parce qu'on a des collaborateurs qui ont une vie associative, qui ont des enfants, qui ont tous des rencontres. Et ça crée des rencontres et des relations humaines qui donnent du sens à ce qu'on fait.
1: Exactement.
4: Et du coup, ça nous rend aussi, je pense, collectivement plus performant. Enfin, j'en
1: plus
4: suis même
1: performant,
4: convaincu.
1: Plus fier de ce qu'on fait. On
4: et
1: a
4: fier
1: envie,
4: de ce qu'on fait.
1: Bien sûr. Et donc, c'est un point très important. En tous les cas, quand vous faites des choses avec nous, on fait beaucoup de choses sur la radio Aviva et très impliqué avec la Fédération des associations sur le handicap et les maladies chroniques. Mais on sera heureux de vous accompagner quand vous faites des événements comme ça. C'est avec grand plaisir. Alors, je vais me tourner vers mon voisin, Luc Gégère. Cette préparation mentale que vous avez faite, vous avez vu aussi l'impact sur l'entreprise au niveau, bien sûr, de votre vie professionnelle, mais là, avec Veolia, ça vous a donné la volonté de théoriser un peu quelque chose, de décrire une méthode?
5: Oui, enfin la méthode, elle était bien antérieure à ça, puisque c'était pour travailler sur moi, sur la timidité maladive que j'avais à l'époque. Donc c'était un travail personnel et que après j'ai utilisé dans mon cabinet pendant des années, effectivement, la méthode NERTI. Mais après, pour le travail en entreprise, enfin, vous parliez de est-ce que ça permet de réussir mieux. Je pense qu'il y a, réussir dans la vie, enfin il y a réussir dans la vie effectivement professionnellement, mais il y a réussir sa vie. Et ça, c'est
1: bien
5: plus
1: sûr,
5: de l'intérieur et de comment on se sent à l'intérieur. Et je pense que c'est ça aussi qui est au moins aussi important que de réussir dans la vie.
1: Absolument, parce que réussir sans réussir à l'intérieur, on s'étiole,
5: on s'use,
1: l'énergie tombe. Quoi,
5: c'est ça, fait. On arrive à un moment où on se dit j'ai réussi et est-ce que je me sens heureux? Ben non, pas du tout, je me sens malheureux comme une pierre, ben ça va pas quoi. Alors que si ça a du sens effectivement et qu'on a fait des choses dont on pense que ça fait du bien effectivement à un maximum de personnes, ben on se sent forcément mieux. Enfin, on est physiologiquement fait pour ça.
1: Quelles sont les bases de votre méthode, si on peut Vous venez de publier un ouvrage avec Nerti, tout ce qui est phobie, angoisse, panique, enfin tout,
5: jalousie, timidité, colère.
1: Jalousie, vous avez du boulot hein, là-dessus. C'est avec Nerti, c'est fini.
5: Oui.
1: Donc, alors dites-nous un peu quelles sont les bases justement pour donner envie à nos auditrices, à nos auditeurs de se renseigner, d'aller un peu au-delà.
5: En fait, toutes ces émotions, c'est souvent des émotions qui nous submergent et pour lesquelles on n'arrive pas à contrôler. Et en fait, c'est parce qu'on n'arrive pas à les contrôler, parce qu'il y a une partie inconsciente et primitive à l'intérieur de nous qui se croit en danger de mort et qui nous fait réagir de cette façon-là, qui nous fait croire que face à une araignée, on va mourir, que face à quelqu'un qui ne nous regarde pas, on va mourir. Il y a une partie inconsciente qui croit ça, et comme cette partie inconsciente, c'est la plus puissante et c'est une question de survie, bah, du coup, elle prend le contrôle et elle nous fait réagir n'importe comment.
1: Le cerveau archaïque se met en situation de défense.
5: C'est ça. C'est le cerveau reptilien. Il se met soit en attaque, soit en défense, soit en sidération.
1: C'est ça.
5: C'est arrivé, du coup, on est tout bloqué.
1: On ne peut plus bouger.
5: J'arrive plus à dire quoi que ce soit.
1: Alors, comment on sort de ça?
5: Bah, en fait, il faut aller expliquer à cette partie reptilienne qu'il n'y a pas de danger de mort. Et le problème, c'est que comme on ne peut pas lui expliquer en disant « bah non, la petite araignée, elle ne va pas te manger », ainsi de suite, on peut toujours raconter ça, mais ça ne marche pas. Hein. Enfin, tout le monde a essayé, je pense, au moins une fois dans sa vie de se raisonner comme ça. En fait, c'est d'aller expliquer à cette partie instinctive du cerveau qu'il n'y a pas de danger, et ça ne peut passer que par les sensations du corps, que par le corps. Parce que c'est la seule interface qu'on a.
1: Ce n'est pas cognitif.
5: Non, pas du tout. C'est pas un raisonnement, c'est juste le corps. On fait comprendre au corps qu'en fait, il est pas en danger de mort. Et comme il a compris, une fois qu'il a compris, c'est on/off. Il y a pas peut-être un petit peu, je comprends, mais je suis pas sûr. Non, c'est soit il y a danger de mort, soit il y a pas danger de mort. Et donc, à partir du moment où il a compris qu'il y a plus danger, ça arrête de réagir instantanément et définitivement.
1: Il y a pas de gradation.
5: Non. Par exemple, on avait travaillé avec Cindy sur les méduses, par exemple. Elle avait une phobie des méduses, ce qui était quand même un peu gênant pour traverser la Manche, parce qu'il y en a quand même.
1: Il y en a quelques-unes.
5: Et donc, on avait travaillé là-dessus, par exemple. Et elle m'a fait une vidéo juste après, où elle nageait, il y avait des méduses, et elle les touchait avec le doigt. Elle dit « Ah, c'est rigolo, hein, maintenant voilà. !» Il n'y avait même pas de « Ah, peut-être j'ai peur d'y aller. » Non, c'est juste,
1: c'était
5: ça
1: naturel,
5: y est plus, c'est
1: ça
5: fini.
1: Y est.
5: Voilà, c'est ça.
1: Donc, en apaisant le corps, finalement, il renvoie l'info vers le mental pour dire qu'il n'y a pas danger et on est tranquille.
5: Et après, on se retrouve dans la même situation et on est là, on dit, tout va bien, en fait, c'est normal. Et du coup, on va pouvoir utiliser notre cerveau et notre vraie personnalité va pouvoir s'exprimer. Parce que quand on a ce type d'émotion, en fait, c'est comme si on était la marionnette de nos émotions. C'est-à-dire que nos émotions prennent le contrôle et on réagit un peu en mode marionnette. Et quand on enlève cette réactivité, la vraie personnalité, la vraie beauté de la personnalité de chaque personne peut sortir, peut s'exprimer.
1: C'est ça.
5: Et là, on se rend compte qu'il n'y a pas de gens méchants, il n'y a pas de gens agressifs, il n'y a pas de gens qui veulent mettre certaines personnes de côté, ainsi de suite, parce que naturellement, on est porté vers être sociablement ouvert.
1: Alors cet apaisement du corps, c'est à travers le toucher, à travers un...
5: Pas du tout, c'est juste les sensations du corps.
1: Juste les sensations dont on prend conscience.
5: C'est ça.
1: C'est ça.
5: C'est ça.
1: Et du coup,
5: et notamment des sensations, ce que j'ai appelé le verrou émotionnel, qui est un ensemble de sensations qui ressemble à une perte de connaissance, en fait, mais qui est une perte de connaissance accidentelle, qui est engrammée inconsciemment à l'intérieur de nous et qui nous fait réagir, en faisant croire qu'on va mourir.
1: C'est important. Alors, dans la méthode que vous proposez, vous pouvez, par exemple, former une équipe professionnelle.
5: Tout à fait. En fait, j'ai déjà formé...
1: En dehors du sport, je veux dire, dans une entreprise comme Veolia.
5: Oui, même des particuliers. Il y a plus de 4000 personnes qui sont formées à Autonerti pour le faire sur eux-mêmes. J'ai formé des coachs, des thérapeutes aussi... On est sur 76 aujourd'hui maîtres praticiens que j'ai formés un peu partout sur la planète, francophonie évidemment, et tout le monde peut l'utiliser. Et après, ça peut s'utiliser, effectivement, il y a des coachs qui travaillent en entreprise qui l'utilisent pour des réactivités aussi qu'il peut y avoir, par exemple, entre certains collaborateurs. Il peut y avoir des réactivités qui viennent de ces mémoires traumatiques qui vont... Telle personne, on dit, celui-là, je ne peux pas le sentir, mais pourquoi? Alors qu'il ne m'a rien fait de mal, ça, on peut
3: nettoyer ça, et du coup, on va pouvoir avoir des relations beaucoup plus fluides. Ça peut être aussi la peur de réussir, la peur de l'échec. Enfin, il y a plein de situations différentes dans lesquelles on est réactif, mais qu'en fait, on peut très bien enlever cette réactivité et de nouveau être humain et avec une capacité de raisonnement et d'accueil juste normale et saine.
1: Oui, être plus tranquille avec l'autre.
3: Tout à fait.
2: Alors, la paix, en fait, ce que tu,
3: pardon,
2: je crois que ce que tu dis, en fait, si je peux le définir, ce que tu me l'as tellement fait, c'est que ça amène à terme à être en paix.
3: Oui.
2: Et ça, c'est quelque chose qui est juste inestimable, en fait, de sentir qu'on est apaisé et que toutes les hyper-réactivités ne viennent pas nous empêcher de vivre, parce qu'en fait, c'est nous qui nous les créons.
3: Ouais, par exemple, elle avait une hyper-réactivité avec une personne qu'elle avait vécu quelque chose de difficile, voire beaucoup plus que difficile même, et qui du coup venait perturber sa façon de se connecter à l'équipe et d'être en stress par rapport à l'équipe. Ben, le fait de nettoyer cette réactivité par rapport à cette personne a fait que sa relation avec l'équipe était beaucoup plus apaisée aussi.
1: On va vous kidnapper à la radio parce qu'il y a beaucoup de gens qui ont peur du micro.
3: Oui, bah oui, bien sûr. Mais moi, c'était ma première. C'est la première chose sur laquelle j'ai travaillé. C'était justement la peur de parler en public et de m'exprimer en public. Enfin, moi, raconter une blague devant trois personnes à l'époque, c'était impossible. Aller chercher une baguette de pain dans une boulangerie, c'était impossible. Pour moi.
1: J'étais extrêmement timide aussi, autiste. Donc, Pierre, est-ce que dans l'entreprise, justement, on a vu très souvent des gens très talentueux qui gèrent un service, qui gèrent un projet, etc. Et au moment de le présenter, ils se liquéfient, ou alors ils ont peur d'un collaborateur, ça crée des tensions, etc. Est-ce que cette régulation, c'est quelque chose qui est présente chez vous ?
4: Bien sûr. Les femmes et les hommes de Veolia sont normaux.
1: Ouais.
4: C'est, comme je disais tout à l'heure, c'est le reflet de la société. On a tous nos peurs, on a tous une relation aux émotions différentes. Ouais. Déjà, l'équipe, l'esprit d'équipe, le fait de faire attention les uns aux autres, parce que notre priorité, c'est la sécurité. La sécurité, c'est aussi la santé. C'est de rentrer chez soi, dans sa famille, intègre le soir.
1: C'est
4: ce que je dis tous les jours. Et ce n'est pas juste éviter un accident de travail, un accident physique, c'est aussi psychologiquement rentrer et être bien chez soi pour être bien avec soi et bien avec sa famille. Évidemment, on a des difficultés.
1: Ne pas arriver chez soi avec la quantité de stress refoulé qu'on a engrangé.
4: Ne pas venir le matin au boulot avec la boule au ventre, parce que sinon, on n'est pas efficace et on n'est pas heureux et on ne s'épanouit pas. Donc effectivement, on essaie d'être vigilant à ça. On a des actions avec le service ressources humaines autour de ça, avec le préventeur santé sécurité. Pour autant, effectivement, dans l'entreprise, on peut ponctuellement, on a dans le cadre de formation ou d'accompagnement, on peut se faire accompagner individuellement ou collectivement pour créer un bien-être au travail. En tout cas, garder un bien-être au travail.
1: Puis avoir peut-être entre les salariés cette connivence de ça n'est pas gênant d'avoir peur de parler, mais on peut le dépasser, etc.
4: Tout à fait. Moi, j'ai été directeur de la communication très longtemps. Encore aujourd'hui, je gère mal mes émotions quand je parle en public. Donc ça va un peu mieux qu'avant, mais pourtant j'ai toujours fait ça, mais je le vis pas forcément très bien. Et donc je sais que mes collaborateurs peuvent avoir aussi des émotions qu'ils ont du mal à gérer.
1: Oui, parce que du coup, on peut être plus tranchant, plus rapide pour que ça s'arrête, etc. Ça impacte.
4: Oui, quand on est stressé, par exemple, ou quand on se sent agressé, on ne l'est pas forcément, mais c'est la perception qu'on peut avoir individuellement. Mais bon, ça, vous en parlerez bien mieux que moi, Luc.
1: On va vous offrir le livre de Luc Gégère. Vous allez partir avec une interrogation dans 10 jours pour savoir si vous avez tout intégré. Alors, Luc, dans des équipes comme ça, c'est possible d'intervenir ou c'est une intervention individuelle à chaque fois ?
3: Les deux sont possibles, évidemment. Vous parliez tout à l'heure de la peur de parler en public. Il faut quand même savoir que c'est la deuxième grande peur après la peur de la mort. Enfin, c'est quand même assez énorme que
1: la première, c'est la peur de l'amour.
3: Oui.
1: Du boulot pour les avocats.
3: Et la deuxième. De la mort, oui.
1: De la mort.
3: M-O-R-T. Non. La peur de mourir, c'est la première.
1: Ah oui, mais ça a déconné.
3: Voilà. C'est la première. Et la deuxième, juste derrière, c'est quand même la peur de parler en public, qui est la plus répandue et la plus. Donc, effectivement, comme disait Pierre tout à l'heure, toutes les, enfin, ce sont des gens normaux, et donc la celle-là, elle apparaît pour plein de monde. Et puis après, ben, il y a toutes les zones dont je parlais tout à l'heure, et puis il y a toutes les sources de stress aussi, des fois certaines personnes qui vont se mettre de la pression de façon démesurée alors qu'il y a pas de raison. Pareil, ça, on peut le travailler. Enfin, il y a plein de domaines comme
1: l'impression
3: ça.
1: L'impression de ne pas faire assez bien à chaque fois, par exemple, quoi. C'est ça, de ne pas être à la hauteur. C'est très féminin dans les entreprises. Hein. La légitimité,
3: c'est souvent plus féminin, effectivement.
1: Elle est plus dure à intégrer tranquillement, je dirais.
3: Il y a aussi des hommes qui effectivement, se mettent la pression énormément et qui. Ou qui. Des fois, simplement parce qu'ils interprètent mal une situation, ils la vivent mal, et du coup, ils vont être réactifs. Et pas que les hommes, d'ailleurs, les hommes et les femmes. Et le fait de, bah, comme disait Cindy tout à l'heure, d'être en paix face à une situation, face à quelqu'un, bah, ça fait qu'on va pouvoir mieux gérer la communication, on va pouvoir mieux gérer la relation. Et même si une personne arrive et qu'elle est un peu agressive parce qu'elle est mal, bah, si soi-même on est en paix, bon, on va pouvoir temporiser, plutôt que de monter, de faire les coques qui vont se taper
1: c'est
3: dessus, on va pouvoir temporiser.
1: Alors, ce qui est un peu étonnant, enfin, en tous les cas, et intéressant, c'est que quand vous avez un groupe, les gens vont être timides ou peu importe, mais chacun a son histoire personnelle et ses raisons personnelles. Mm-hmm. Comment vous pouvez procéder en groupe, du coup?
3: Bah ça, c'est tout le travail d'être un thérapeute et d'être un pédagogue. C'est justement ça,
1: d'arriver à faire du sur-mesure malgré chacun.
3: C'est ça, d'arriver à faire que chacun puisse avancer de là où il en est, de faire un pas de plus en avant. Et c'est ça tout le challenge d'être formateur ou d'aider les personnes. Enfin,
1: c'est magnifique, c'est une belle relation d'aide. Ouais. Alors, Cindy, j'aimerais que vous nous parliez un peu de justement, vous avez fait cette réussite, cette traversée de la Manche avec ses acquis, hein, mentaux et physiques. Alors, quels sont vos projets? Vous allez dresser des méduses maintenant que vous allez vaincu la peur. Quel projet avez-vous à l'avenir?
2: Ah bah les méduses, vu tout ce que j'ai traversé en banc de centaines et de centaines de méduses, c'est mes copines maintenant. Le prochain projet sportif, ça devrait être le détroit de Gibraltar.
1: Voilà, d'accord.
2: Et le gros challenge que j'ai sur l'année, c'est vraiment de développer envie de sens, de pouvoir essaimer les Inclusive Cup qu'on a initiés avec Veolia, de pouvoir en essaimer un peu partout en France, parce que l'idée de ces organisations, c'est de sortir de l'isolement relationnel et de la mort sociale, les enfants et les adultes qui vivent en structure collective et les personnes âgées dépendantes. Et plus on arrivera à essaimer des étapes d'Inclusive Cup, plus ça permettra de créer du lien.
1: Dites-nous quels sont comment vous procédez quand vous en mettez une en place.
2: C'est ce qu'expliquait Pierre tout à l'heure. En fait, l'idée, c'est par exemple, quand on l'a mis en place sur Narbonne, j'étais d'abord venue faire une conférence en entreprise auprès des collaborateurs, où on parlait de ma première tentative. Donc là, la conférence est en train de changer, parce que ce coup-ci, on a réussi.
1: 18h, c'est ça ?
2: 18h24.
1: 18h24.
2: Ouais, 24 minutes, faut pas les oublier, celles-là, parce qu'elles étaient longues à la fin. et donc voilà, de leur partager un peu tout ce que j'ai eu la chance d'apprendre, parce que finalement, on part pas tous dans la Manche. Et ensuite, de leur permettre de prendre conscience que le handicap, ça peut être chouette dans les rencontres, et de leur donner l'envie de participer et de s'impliquer sur une étape d'Inclusive Cup qui peut être organisée ou co-organisée, parce que c'est pas moi seule qui le fait, je le co-organise avec les collaborateurs de l'entreprise, une étape d'Inclusive Cup. Donc j'utilise la randonnée parce que la randonnée, ça permet de parler, ça permet de créer du lien.
1: Pour les gens qui ne connaissent pas la méthode, c'est un collaborateur qui fait la randonnée par exemple avec une personne en situation de handicap.
2: Par exemple, sur AGD avec les équipes de Pierre, il y avait 90 personnes en situation de handicap, il y avait 70 collaborateurs, et après c'était des éducateurs qui accompagnaient. Et donc l'idée, c'est de se dire, on mélange tout le monde en fait, et on papote en fonction de son rythme de nage. Oh la vache, le lapsus. Son rythme de marche. Ouais. Pour le moment, je fais nager personne. Mais ça pourrait venir. et donc la randonnée vous permet de créer du lien. Je sais qu'il y a Lisa, une collaboratrice de Pierre, qui témoignait, qui disait on découvre un univers qu'on ne connaissait pas, un monde qu'on ne connaissait pas, le rôle des éducateurs qui accompagnent ces personnes au quotidien, la richesse et aussi la difficulté du travail, et on En tout cas, moi, ce qui me touche dans ces journées-là, c'est qu'on voit que, à la base, on fait ça pour apporter des moments de vie extraordinaires à ces personnes qui le sont d'autant plus. Mais finalement, les collaborateurs d'entreprise en ressortent peut-être encore plus grandis.
1: Évidemment. Alors, Pierre Dissot, directeur du territoire de l'Hérault chez Veolia, pour les collaborateurs, ça a été compliqué de leur demander de venir à des événements comme ça?
4: Sincèrement, non. Les agendas sont chargés.
1: Oui.
4: Ça a du sens par rapport au discours qu'on a sur l'inclusion dans l'entreprise. Mais on est tous avides de rencontres humaines. On peut venir, certains viennent un peu en se disant mais qu'est-ce qui va m'arriver, comment ça va se passer, oh il va falloir marcher, et puis je les connais pas, des personnes en situation de handicap, et en fait très naturellement chacun a son rythme, ça se mélange pendant le parcours, et on finit par un moment convivial, on partage un repas tous ensemble, avec une animation, avec un groupe extraordinaire. Vouloir changer le monde, c'était la chanson qu'on entendait tout à l'heure, les indifférents. Belle. Ouais. Et tout le monde danse, tout le monde se lève, tout le monde applaudit. C'est un moment de fête en fait. Et les gens repartent, mais enrichis de cette expérience. Et quand on retrouve les personnes qu'on a rencontrées là, on a envie de continuer, on a envie de repartir sur une autre aventure.
1: Bien sûr.
4: Et on a quelques projets avec Cindy pour le territoire.
1: C'est un parcours de combien de temps? Combien de kilomètres?
2: Il y a en général à peu près 12 kilomètres. Alors, dans l'idée, c'est de se dire, bon, bah, ceux qui peuvent faire le 12 kilomètres font le 12 kilomètres. Mais ensuite, par rapport aux structures médico-sociales, par exemple, bah, s'ils me disent qu'ils peuvent faire que 4 kilomètres ou qu'ils peuvent faire 200 mètres, on adapte les parcours, en fait. Tout est toujours adapté aux spécificités individuelles des personnes qui sont accueillies sur les journées.
1: C'est ça, donc c'est important. Et on voit que c'est une expérience, là, vraiment, qui apporte aux deux parties, finalement, de l'humanité, de l'échange. C'est tout simplement.
4: Oui, c'est juste une aventure humaine, une rencontre et un beau moment de vie. Ouais. En fait, je pense que c'est le cœur qui parle quand c'est comme ça.
1: C'est ça.
4: Et que les gens se réveillent. Il y en a qui sont plus timides, il y en a qui sont moins timides. C'est des moments de joie. Et comme le disait Cindy, effectivement les parcours sont adaptés, donc quand on part on n'est qu'une partie du groupe, une partie des collaborateurs et une partie des établissements, et puis il y en a qui nous attendent à un point, ça s'applaudit, ça avance, mais ça se fait naturellement en fait, hein.
1: Oui,
4: il n'y a pas de...
1: Finalement, l'appréhension...
4: On n'est pas là motivé à pousser, etc. Chacun fait. Et puis, il n'y a pas de hiérarchie.
1: C'est ça, surtout.
4: Tous les collaborateurs sont au même niveau. Il n'y a pas de... chef. Il n'y a pas de... Voilà, on partage un moment.
1: Donc, c'est un beau moment de fraternité, finalement, et avec une découverte mutuelle des gens. Et c'est important. On voit aussi que... Il y a beaucoup d'expériences et d'initiatives plus que d'expériences de ce type. Il y a une chaire de l'UNESCO sur la fraternité qui a été créée ici. C'est dire qu'il y a beaucoup plus d'événements comme ça, d'initiatives, de liens qu'on ne l'imagine, et c'est important. Donc c'est quelque chose qui rassure.
5: Oui, parce que de toute façon c'est un besoin humain que d'être dans une relation vraie, saine et pleine avec des personnes. Parce qu'on est quand même dans une situation aujourd'hui où effectivement avec les écrans on est loin des gens, il y a moins de relations, et que là effectivement d'être beaucoup plus en relation avec des moments extraordinaires quelque part et des personnes extraordinaires. Donc du coup, ça, c'est sûr qu'il y en a besoin et on est avides de ça, tous.
1: Alors, est-ce que vous voyez, vous, dans votre parcours professionnel, une diminution du lien à cause des écrans, à cause de... Est-ce que c'est quelque chose qui se sent?
5: Oui, en fait, ce que je remarque, c'est qu'il y a effectivement des difficultés de relationnelles et notamment de gestion émotionnelle de plus en plus importante, parce qu'effectivement, les gens sont moins en relation directe et duelle et plus en relation à distance. Et du coup, il y a un décodage des émotions des autres et une compréhension des émotions des autres et de ses propres émotions qui a tendance à baisser un peu, effectivement.
1: Et donc, d'où l'intérêt d'initiatives comme ça pour montrer à quel point on est enrichi par le lien avec quelqu'un d'autre.
5: Et puis, les confinements n'ont pas du tout aidé dans ce sens. Enfin, dans
1: ce sens-là, bien sûr. Alors, je trouve tout à fait intéressant, Cindy, votre volonté là, de créer ça à travers la France, un peu plus loin.
2: Bah oui, je me dis que finalement, c'est comme quand on se cantonne souvent à accompagner plus des structures pour enfants et on délaisse un peu les structures pour adultes. Bah là, c'est la même chose en fait. C'est pas parce que on est dans le sud que faut pas aller semer ailleurs. Et il y avait justement une de tes collaboratrices, Sandrine, que j'avais rencontrée lors de la fameuse cour des pyramides qui était venue. Et quand je l'ai revue en montant faire un stage sur Calais, je l'avais contactée pour qu'on mange ensemble. Elle me dit mais j'ai pas trouvé d'assaut qui font la même chose que toi vers ici. J'ai bah normal en fait, le projet. On l'a co-créé, on l'a imaginé, on nous prenait pour des utopistes et on l'a mis en place, donc ça ne se fait pas. Et donc on était en train de voir justement pour pouvoir aller les semer vers Lille. Donc voilà, moi plus finalement on arrivera à faire partager ces journées à un maximum de personnes, plus on créera du lien et moins on laissera des gens en situation de mort sociale.
1: C'est tout à fait passionnant. Pour finir avec justement quand même la note sport avec du sens et sport quand même la performance avec la préparation mentale qui va avec, etc. Le détroit de Gibraltar, on sait que c'est très agité. C'est plus court. C'est combien de temps vous évaluez la traversée?
2: Je sais pas. Je m'en suis pas.
1: Ça dépend de la.
2: Je me suis pas trop penchée sur le sujet. Je sais toujours, c'est moins court que la Manche, ça c'est sûr. Faut nager plus
3: moins
2: vite
3: long.
2: Que pour. Ouais, moins court. Ça va pas du tout. Moi.
1: Ouais.
2: C'est moins long que la Manche. Faut nager plus. Enfin, faudra que je nage plus vite que le rythme pépère que j'avais là dans la Manche.
1: Ouais.
2: En mode métronome. Mais potentiellement, je risque aussi d'être malade. Je crois que ça fait 17 km, Jacques, c'est ça, non? Là, Gibraltar, 15.
1: Ouais, 15.
2: 15, avec...
1: 15 kilomètres.
2: Ouais, entre 4 et 6 heures, donc c'est 18h24. C'est moins
1: Par
2: long.
1: Contre, beaucoup de bateaux quand même. Comment vous gérez ça?
2: Bah, je pense que c'est comme dans la Manche en fait. Dans la Manche, on est suivi par un bateau qui nous accompagne,
1: oui.
2: Et c'est lui qui nous donne, enfin qui nous donne notre trajectoire par rapport à notre vitesse de nage et puis bah, par rapport au courant, etc. Et c'est lui qui se charge de nous faire éviter
1: qui
2: les bateaux.
1: Qui veille un peu par rapport au bateau, oui. Au trafic maritime.
2: Donc moi, c'est pareil, c'est encore une histoire d'équipe. C'est-à-dire qu'on prend des pilotes qu'on paye cher d'ailleurs pour nous diriger. À un moment donné, hein, va falloir qu'ils se détendent sur les prix des traversées. On leur fait confiance en fait, ceux qui connaissent. On commence à se dire, mais où là, imaginez. Si j'avais pas confiance en eux, quand on voit le trajet que j'ai fait, j'ai mis quoi? Ils sont bourrés sur le bateau ou quoi là? Ben, à un moment donné, t'arrêtes, tu sors du bateau, t'engueules tout le monde et tu rentres chez toi quoi.
1: Ouais.
2: Alors qu'en fait, bah non, ils savent ce qu'ils font, ils font au mieux pour t'amener à réussir, mais bah, y a les conditions de mer, la nature est plus forte que nous. Hein.
1: Bien sûr. Donc on voit que rien ne vous arrête. Après le détroit de, je vais vous placer moi dans l'étape ultérieure. Après le détroit de Gibraltar.
2: Ah, mais j'ai d'autres idées, mais pour le moment j'y vais étape par étape. On a vu ça avec Luc. Il m'a coaché pour qu'on avance petit pas.
1: On va pas trop vite. C'est ça, Luc.
3: Une chose à la fois.
1: C'est bien un objectif
3: à la fois.
1: Non, et comme ça, on y arrive. En tous les cas, merci pour ce bel exemple hein, de performance sportive, de performance mentale, et puis de message pour notre société, à la fois à travers avec l'implication d'une entreprise pour ces questions-là, à travers un coaching pour finalement vous accompagner le projet à chaque fois. Et ça rapporte chez Veolia la motivation pour les salariés et aussi une espèce de modèle aussi sociétal quand même. C'est important ça ?
4: C'est important parce que nous on travaille sur la transition écologique pour accompagner les territoires. Et la transition écologique, il y a un volet environnemental indéniable, mais il y a un volet social et sociétal.
1: Humain,
4: et si on ne se l'applique pas au sein des équipes, c'est compliqué de faire percoler sur l'impact qu'on a sur le territoire sur lequel on travaille.
1: C'est fondamental et c'est cohérent, en fait. Merci à vous. Ce plateau, je vais vous demander juste une phrase de conclusion chacun. Un petit message pour nos auditeurs et auditrices.
2: Ben moi, j'ai envie de dire merci à mon équipe. Mais à mon équipe au sens large en fait, à toutes les personnes qui m'ont soutenu dans ce projet, quelle qu'elle soit. Je crois que c'est le plus important, ouais. L'équipe.
1: Merci Cindy Lafaleur. Luc, Pierre Dissot, pardon.
4: Vouloir changer le monde.
1: Voilà,
4: mais tous
1: c'est
4: ensemble.
1: La chanson.
4: Tous ensemble.
1: Changer
4: la chanson.
1: Le monde ensemble.
4: Et merci à Cindy et à son équipe qui nous entraîne dans cette aventure
1: qui
4: extraordinaire.
1: Qui nous montre que c'est possible.
4: Exactement. Voilà.
1: Luc Gégère, changer le monde ensemble, vous nous dites c'est possible?
3: Tout à fait, et je pense qu'on se voit beaucoup de limites, et en fait, on n'imagine pas ce qu'on peut accomplir si vraiment on se donne les moyens et si on se bouge. En fait, on peut vraiment pousser les limites beaucoup plus loin que ce qu'on pense.
1: Vainque ses peurs et le monde est à vous.
3: Exactement.
1: C'est ça?
3: Exactement.
1: Je vous remercie en tous les cas. Cindy Le Feller, nageuse d'ultra distance, qui a traversé la Manche avec succès et qui se prépare pour le détroit de Gibraltar et qui surtout, au sein d'Envie de Sens, fait un lien exceptionnel avec des personnes en situation de handicap qu'elle met en lien avec qui sur des projets communs, des traversées, des marches communes, par exemple. Et c'est tout à fait important, en tous les cas, bravo. Luc Gégère, préparateur mental et concepteur de la méthode NERTI. Et merci de nous avoir apporté quelques ouvrages pour la découvrir. Et Pierre Dissot, qui est directeur du territoire de Veolia Eau et qui accompagne ce projet Veolia, qui a beaucoup de projets humains comme ça qui sont tout à fait passionnants. Merci à vous. Et ce plateau sera, vous pourrez l'écouter sur nos antennes et en podcast également sur le site de Radio Aviva. Merci.
3: Merci beaucoup.

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0: Dans le métro, on s'est rencontrés. 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
1: 11 ans que la journée zéro déchet est organisée par le département de l'Hérault. Une journée qui mobilise sur les routes départementales autant les agents de nettoyage que ceux qui sont habituellement dans les bureaux. 4600 km de bitume sur lesquels les voitures passent et repassent et parfois polluent, jettent leurs déchets sur le bord des voies ou faisant parfois des dépôts sauvages. Nous avons suivi une trentaine d'agents dans le domaine de Saint-Mathieu-le-Trévier sur la D68. Là, équipés de pinces, de gants et bien sûr de sacs poubelles, tous se mettent au travail. Laurent Deshaiguères, technicien d'exploitation en charge du secteur de Saint-Mathieu-de-Trévier. Depuis presque 6 ans qu'il participe à cette journée, il voit la propreté des routes et le comportement des automobilistes se dégrader.
2: C'est un phénomène qui, ces dernières années, s'amplifie et c'est vrai qu'on en trouve de plus en plus. Ça nous pose un gros problème de recyclage parce qu'on a du mal à s'en débarrasser. En fait. On a un gros stock au dépôt. Donc, il y a un sujet sur comment recycler et puis pouvoir évacuer tout ça dans nos centres respectifs, parce que c'est vrai que ça prend une ampleur phénoménale.
1: Même si je me doute que ce n'est pas du tout votre rôle, mais est-ce que parfois vous arrivez à confronter des automobilistes quand vous arrivez à en croiser, ou alors est-ce que vous avez des interactions avec eux?
2: Alors absolument pas. Donc les gens parfois nous applaudissent quand on nous voit faire la journée de ramassage de déchets. Hein. C'est vraiment pour dire on est là, on fait une sorte de journée prévention. En fait, on sensibilise. Voilà, on veut sensibiliser les gens au maximum. Voilà, une prise de conscience. Si on n'est pas là, la route c'est un dépotoir. Tous les jours, il y a des gens qui tournent, qui ramassent, et qui font en sorte que ça reste le plus propre possible. Parce que on est un département touristique et on a une image et c'est quelque chose qu'il faut entretenir et maintenir. Une belle image.
1: Bien sûr, cette journée est là pour marquer le coup, mobiliser tous les agents du département pour sensibiliser la population.
2: C'est un quotidien, ouais, on a des patrouilles toutes les semaines sur les grands axes en particulier. Et voilà, quand il y a c'est pas le ramassage du petit déchet en permanence, hein, mais quand il y a des gros, des cartons, il y a aussi des fois de la malveillance, hein, des dépôts sauvages, des encombrants. C'est notre quotidien.
1: L'année dernière, en 2025, vous avez même retrouvé une dizaine de voitures complètement abandonnées.
2: Voilà, une dizaine de voitures qui ont été abandonnées au bord de la route. Donc, il faut identifier le propriétaire quand il y en a. Et puis, à nous, à charge de les faire évacuer.
1: Plusieurs années que vous travaillez au département de l'Hérault. Est-ce que vous voyez de plus en plus de déchets sur les routes, le long des routes départementales?
2: Ça va faire 6 ans que je suis donc dans le département de l'Hérault. C'est vrai que ça dépend des périodes. La saison estivale, la quantité augmente, hein, malheureusement. Depuis 3 ans, 4 ans, je fais la journée déchets. Je m'aperçois que la quantité de ce qu'on ramasse chaque journée déchets est pratiquement la même.
1: Globalement, si on pouvait faire un petit bilan de l'année dernière, donc pour donner une image en fait à ceux qui nous écoutent, combien est-ce que vous ramassez de sacs par jour, enfin pour cette journée du ramassage, donc où une trentaine d'agents sont mobilisés?
2: Alors sur mon secteur, hein, sur l'ensemble de département, je ne pourrais pas vous dire, mais sur mon secteur, il y a deux centres d'exploitation, donc Brissac et Saint-Mathieu-de-Trévier. Rien que sur la matinée de ramassage, sur Saint-Mathieu, c'est une quarantaine de sacs de 50 litres, pardon, et sur l'agence de Brissac, c'est une trentaine de sacs, donc c'est l'équivalent.
1: Il y a plus d'un sac par personne.
2: Oui, c'est
1: conséquent. Le but est donc que les automobilistes les voient sur les bords de la route en train de ramasser les déchets.
2: En fait, c'est pour peut-être aussi une prise de conscience pour l'usager, parce que tous les jours on roule sur nos belles routes de l'Hérault, dire on est là pour ramasser, faites un effort vous aussi, n'en jetez plus, parce que on n'en peut plus, quoi. Et si nos routes sont si belles, si notre territoire est si beau, c'est grâce au département de l'Hérault. Donc aidez-nous à ce que ce soit toujours de même, quoi, que ça reste propre, beau.
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1: Et comment s'articule toute cette organisation? Combien cela coûte et quelles sont les difficultés? Direction le siège du département de l'Hérault pour rencontrer Philippe Vidal, vice-président du département délégué à l'aménagement du territoire. Il répond à nos questions.
3: Alors le ramassage des déchets, il s'organise au quotidien quand on fait des travaux régulièrement ou autre. Il n'est pas rare qu'on on ramasse d'abord avant de travailler. Sur certaines zones très fréquentées et selon certains travaux, il arrive aussi qu'on ait des marchés avec des sociétés qui le font et qui passent avant nous, notamment si ensuite elles ont aussi, par exemple, le débroussaillage. Donc ça veut dire que dans leur marché, ils ont et le nettoyage, le débroussaillage après. Et puis après, elles se font de façon marquée sur des événements comme là, cette semaine, où on a engagé une action sur tout le territoire. On l'a

0: c'est son nom, qui pousse le département de l'Hérault et les collectivités à travailler ensemble pour le ramassage des déchets. Et aujourd'hui, plus des trois quarts des villes du département ont déjà signé cette charte. L'un des points les plus importants est de trouver une solution au problème des transporteurs de déchets qui roulent et perdent leur cargaison en cours de route. Cela représenterait une bonne partie de ce que les agents ramassent chaque jour.
1: Il y en a des solutions, mais celle qu'on a utilisée ne fonctionne pas jusqu'à ce jour. C'est-à-dire, moi je vous prends le cas de Béziers, puisque je suis dans le Biterrois. Il y a les sociétés, il y a des agglos, il y a des concombres, peu importe, hein, qui vont au centre de tri, y compris la société qui gère le centre de tri à Béziers, sur la route Bédarieux. Ces sociétés-là ne mettent pas de filet sur les camions. C'est clair, on les a vus, on le leur a redit. Et je crois qu'il y a même un agent qui me disait ce matin qu'il avait vu un joueur responsable. Bon, il a dit, si on nous empêche de travailler, on fermera, on mettra tout le monde au chômage. Alors, avec des raisonnements comme ça, à courte vue et si peu élégant, je pense qu'on devrait leur facturer le travail sur les déchets. À mon avis, sincèrement, je pense que les envols, c'est plus de la moitié des déchets au bord de route. Ensuite, il y a aussi des indélicatesses qu'on trouve à la sortie d'autoroute, voilà, notamment de certains transporteurs qui évacuent tout type de déchets, je dis bien tout type de déchets, les routiers me comprendront, à la sortie des péages.
0: Parlons des types de déchets, justement. J'étais allé au ramassage à Assas ce matin. La plupart de ce qu'on a pu trouver par terre, c'était bien sûr des débris de voitures, de casse ou sur la route, mais aussi beaucoup de bonbonnes de protoxyde d'azote. Qu'est-ce qu'on en fait ?
1: C'est retraité et séparé. Moi, ce matin, j'étais à la route de Bédarieux. La plupart des déchets, c'était des déchets plastiques, dont de l'envol, des bouteilles plastiques aussi.
0: Pour réguler cela, des amendes pourraient être mises en place.
1: On va être obligé de passer un jour sur des problèmes plus coercitifs, voire même des verbalisations, des vidéos verbalisations, parce qu'au bout d'un moment, il n'y a plus de solution. C'est-à-dire que quand vous dites aux gens, voilà, vous générez tant de déchets, vous faites ça, et il y a la solution qui existe, mais vous ne voulez pas la mettre en place, hein, qui consisterait sur certains camions à mettre des filets. S'ils veulent pas les mettre, mais au bout d'un moment, il faut des contrôles et puis voilà, des obligations dans ce sens-là.
0: Car l'état des routes influence directement le tourisme, selon l'élu.
1: On est dans une région où quasiment le premier PIB, c'est le tourisme. Que pensent les touristes quand ils viennent chez nous et qu'ils voient les bords de route, dans quel état ils sont ? C'est simplement pas possible. On ne peut pas continuer comme ça, parce que demain, s'il n'y a plus de touristes, il n'y aura plus d'entreprises. S'il n'y a plus d'entreprises, il n'y aura plus de déchetterie, il n'y aura plus rien, quoi. Voilà, donc soyons respectueux. Mettre des filets sur une benne, voilà, ça prend un quart d'heure de plus, peut-être. Mais ce quart d'heure, il faut le prendre.
0: Les routes et les mobilités, ça vaut 70 millions d'euros en termes de budget au département. Oui. Combien sont alloués au nettoyage ?
1: En nettoyage, on doit être... C'est difficile à chiffrer. Je peux vous donner un chiffre. Déjà, par entreprise, c'est dans les 300 ou 400 000 euros. Mais si je comptais les heures des agents ou autres, on dépasse le million d'euros.
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1: Bonjour à toutes et à tous. Dans l'actualité aujourd'hui, santé. L'Union syndicale départementale CGT Santé Action Sociale de l'Hérault organise une journée de grève. Les agents de la fonction publique hospitalière et du secteur médico-social ont décidé de se rassembler à midi devant la préfecture de l'Hérault, place des martyrs de la résistance à Montpellier. Cette mobilisation intervient en amont de l'examen parlementaire du projet de budget de la sécurité sociale pour 2027. Le syndicat exige des revalorisation salariale urgente et dénonce la dégradation continue des conditions de travail ainsi que le manque criant de moyens dans les établissements du département. Transport. Les discussions s'intensifient dans la métropole après les récentes déclarations du maire Michael Delafosse concernant l'avenir des transports. Alors que la nouvelle ligne

5 de tramway est désormais bien ancré dans le quotidien des usagers, l'exécutif se penche sur de nouvelles extensions stratégiques. Le projet de prolonger le réseau vers la mer ou directement jusque l'aéroport de Montpellier suscite en effet de vifs débats économiques et politiques parmi les élus et les riverains. Certains saluent une ambition écologique indispensable, tandis que d'autres critiquent l'impact financier de ces chantiers. Social. Ce mardi, un grand rassemblement régional est organisé dans le Gard à l'appel des syndicats Alliance PN30 et Unité 30. Les forces de l'ordre qui se disent à bout de souffle après une succession d'étés éprouvants et une forte pression opérationnelle entendent ainsi interpeller les pouvoirs publics. Les manifestants réclament des renforts d'effectifs pérennes et ce, de façon à faire face à la délinquance locale et de meilleures conditions de travail. Des délégations d'Occitanie rejoignent également la manifestation nationale prévue simultanément à Paris. Climat. L'été 2026 s'étire de manière inédite avec des anomalies thermiques majeures. La station météorologique de Toulouse-Blagnac a en effet enregistré un pic historique absolu à 37,2 degrés. Ce chiffre efface le précédent record pour un mois de septembre qui remontait à l'année 1966 avec 35,3 degrés. Météo France confirme que cette vague de chaleur tardive s'inscrit dans une tendance lourde en Occitanie. Les prévisions indiquent que la région subira une hausse globale des températures moyennes de près de 2,2 degrés à l'horizon 2050. C'est la fin de ce Flash Info. Je vous remercie de l'avoir suivi. Je vous souhaite une excellente journée à l'écoute des programmes de Radio Aviva.

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1: Bonjour à toutes et à tous. Le 2 juin 2026, la préfecture de l'Hérault, l'Association des maires de France de l'Hérault, l'Académie des services de l'éducation nationale et le Comité olympique et sportif de l'Hérault ont tous signé un manifeste d'engagement de lutte contre les VSS, les violences sexuelles et sexistes dans le sport. Un texte que beaucoup de collectivités et associations sportives ont aussi signé ce jour, comme par exemple l'UFOLEP ou le district départemental de football. Ce document demande aux signataires de mieux encadrer celles et ceux qui agissent dans les clubs ou associations en imposant la carte ETAPS à tout acteur, soit la preuve que la personne est bien formée pour être coach et rémunérée. Car il y a urgence. Depuis que le département de l'Hérault a augmenté sa sensibilité et ses incitations au signalement pour toute violence, les autorités ont observé une augmentation des signalements dans le milieu du sport amateur et professionnel. Depuis 2026, 58 signalements ont été faits concernant des violences ou abus, dont 12 concernent des VSS, selon Michael Bruno au SDEJ, le service départemental à la jeunesse, à l'engagement et au sport. On l'écoute exposer les axes principaux de cette charte.
2: Est-ce que vous pensez qu'aujourd'hui les clubs, les fédérations et autres professionnels du sport sont suffisamment armés justement pour détecter ces cas de maltraitance sexiste, j'allais dire, qui pourraient pénaliser le club, qui pénalise les gens surtout, quoi. Vous pensez que les clubs sont suffisamment armés aujourd'hui pour détecter ces problèmes sexistes?
3: Alors, suffisamment armé, ça dépendra de la taille du club, tout simplement. Parce qu'on a des clubs qui sont bien structurés, avec des professionnels formés, qui savent, qui connaissent les canaux fédéraux, qui connaissent toutes les méthodes de signalement. Et puis, on a aussi le petit club de quartier où un bénévole a bien voulu porter pour permettre aux jeunes de s'exprimer, de s'épanouir. Et cette personne, bien qu'elle soit de bonne volonté, elle ne maîtrise pas tous les aspects. Et justement, c'est l'objectif du manifeste, d'accompagner ces clubs qui vont être signataires, de leur garantir qu'on sera toujours auprès d'eux, qu'on va venir les dès qu'ils auront une problématique, ils pourront nous solliciter pour qu'on puisse leur apporter les réponses et les aider dans la conduction et dans la résolution du problème. Également, ils pourront être formés en tant que dirigeants et ils pourront faire former leurs bénévoles également par des formations financées par le niveau régional, la DRAGES, ou par le niveau départemental, SDGES.
2: Est-ce que vous ne pensez pas qu'il y a quand même des situations où finalement aujourd'hui on a plus, j'allais dire, intérêt entre guillemets à masquer malheureusement certains agissements sexistes, comme ça protéger un petit peu, j'allais dire, ses oreilles plutôt que ça apparaisse dans les médias et que ça fasse la une de l'actualité?
3: Il y a de tout, en fait. Je pense qu'on a passé la vague de tout mettre sous le tapis. Maintenant, on a un grand signalement des fédérations. Ce sont les premiers signaleurs. Donc, le message est passé. Certes, la déléguée régionale académique expliquait qu'il y a encore une compréhension du terme de violence à faire passer dans la société. On ne présente pas la violence tous de la même manière. Et l'idée de ce manifeste, c'est justement de pouvoir former tout le monde au même niveau d'information pour qu'à partir du premier déclencheur, on appelle tous une violence, on nomme les choses et qu'on sache comment identifier, signaler, etc. Donc ce n'est pas de la mauvaise volonté, c'est pas du placer sous le tapis, c'est plus qu'on ne juge pas tous les choses de la même manière.
2: Il était temps quand même que ça arrive, hein, dans les clubs de sport, parce qu'on a attendu un moment, il y avait eu des affaires.
3: Alors, il était grand temps. Le mouvement sportif s'est mobilisé depuis 2020, principalement. On voit une accélération, une meilleure compréhension de tous. Et c'est vrai que ce manifeste, c'est un moment, un déclencheur supplémentaire. Et ce n'est pas la dernière étape. On se reverra l'année prochaine sur d'autres éléments pour encore mieux traiter la thématique.
1: Comme signataire majeur, la préfecture de l'Hérault, sa chef, la préfète Chantal Mauchet, explique ce qui motive cette initiative.
2: Madame la préfète, en quoi il était important de réunir tous les acteurs du sport aujourd'hui du département ici à Montpellier?
4: Parce que c'est la conclusion d'une action de plusieurs mois avec l'ensemble du monde sportif et les associations notamment pour avoir un acte d'engagement pour lutter contre les violences au sein du sport, spécifiquement les violences sexuelles ou sexistes.
2: C'est vrai que c'est un sujet d'actualité, on ne peut plus d'actualité en ce moment. Il était important que ça arrive maintenant, enfin, j'allais dire.
4: Oui, alors, il y a une action très forte des services de l'État depuis plusieurs années pour traiter tous les signalements qui nous arrivent, mais là, cet acte d'engagement que l'on a signé, c'est travailler aussi sur la prévention, l'information, la sensibilisation dans le monde sportif pour toucher tout le monde, à la fois les sportifs eux-mêmes, les pratiquants, mais aussi ceux qui les encadrent, les élus aussi qui ont un rôle important à jouer.
5: Où se place le département par rapport aux autres régions qui sont concernées par rapport aux signalements que vous avez pu recenser?
4: Alors, dans les signalements, malheureusement, nous avons une hausse des signalements, mais qui peut être aussi le signe qu'on a un réseau qui permet de prendre la parole et de traiter ces signalements qui nous arrivent. Et c'est un département qui est très engagé dans ce domaine, puisque ce que nous signons aujourd'hui, c'est le premier département qui s'est engagé en Occitanie, par exemple.
5: Donc c'est là le département qui a le plus de signalements recensés?
4: Ah, je ne crois pas que ça soit le département qui a le plus de signalements. Je pense que tous les départements sont confrontés à ce phénomène, malheureusement. Mais c'est un département qui est très structuré. Et dans les prises de parole ce matin, on a vu qu'il y avait beaucoup de conviction dans les responsables qui s'engageaient ce matin.
6: Madame la préfète, si demain un jeune est victime de violences sexistes ou sexuelles, qu'est-ce que ce manifeste va changer dans sa prise en charge?
4: Dans la prise en charge, elle est déjà active, tant d'un point de vue administratif, puisque 100% des signalements sont traités par moi-même, c'est-à-dire par le service qui l'instruit, le SDEJ, et par le service judiciaire. Mais surtout, cet acte d'engagement, c'est pour prévenir la commission d'infraction, et puis pour sensibiliser tout le monde, pour que tout le monde fasse attention et surtout prenne conscience de la gravité de certaines paroles ou certains actes.
6: Certaines affaires très médiatisées de violences sexistes et sexuelles, est-ce qu'elles ont agi comme un électrochoc pour accélérer la création de ce texte?
4: Bien sûr. C'est des faits nationaux et c'est aussi tout le traitement et l'engagement des institutions pour lutter contre la violence, et ça dès en amont, pour aussi apprendre, éduquer au respect et apprendre à se comporter correctement.
1: On fait une pause à cette émission pour vous annoncer la pause musicale. Bonne écoute.

0: De retour sur Radio Aviva. Récemment, l'Association des maires de France de l'Hérault a diligenté une enquête auprès des acteurs et actrices des milieux sportifs. Et Isabelle de Montgolfière, la vice-présidente de l'AMF Hérault, est tombée de haut. Ce qu'il en ressort, c'est que pour beaucoup, la violence est minimisée.
1: Mais par rapport à l'enquête, vous avez parlé de jauge par rapport aux violences qui étaient parfois un petit peu obsolètes, on va dire, beaucoup trop anciennes et complètement à côté de la plaque. Qu'est-ce que ça en dit aujourd'hui du travail qu'il y a à faire?
2: Alors, le travail qu'il y a à faire, c'est lutter contre l'invisibilité, c'est-à-dire aller chercher, faire de l'aller vert aussi. Et l'aller vert, à notre avis, y compris dans les communes, et c'est surtout dans les communes, c'est... Établir une relation de confiance avec d'abord ceux qui font du sport, mais surtout, c'est ce que je disais tout à l'heure, c'est il faut absolument que nous, les maires, nous puissions mettre en place des zones de sécurité, un travail collaboratif de mise en place, d'accueil, mais peut-être aussi de contrôle, notamment au niveau des bénévoles, parce que les bénévoles, ce sont nos administrés, au niveau des bénévoles qui participent justement aux actions et qui sont là sur le terrain, etc. Et moi, je disais aussi qu'il y a un vrai travail aussi à faire sur, dans certains sports, notamment sur un machisme ambiant. Et j'en sais quelque chose, hein, j'ai un fils qui était rugbyman. Donc, dans le monde du rugby, par exemple, il y a une sorte de pression, y compris sur certains hommes, pour qu'ils acquièrent, si vous voulez, cette position machiste un petit peu, même s'ils ne la ressentent pas et même s'ils ne la veulent pas. Je pense qu'il y a beaucoup de barrières, il y a de la formation, il y a de l'éducation.
1: Là, on sort du domaine sportif. Alors là, c'est en dehors des vestiaires, en dehors des stades.
2: En dehors des stades. Je pense que le sport fait partie de notre vie. Elle procède à notre vie. Ça permet tout. Ça permet la santé, la règle, c'est ce que je disais, l'ambition, la solidarité aussi, qui est importante. Le fait du collectif. Le collectif, il est dans la société, mais il est surtout dans le sport.
1: Oui.
2: Donc en fait, il faudrait peut-être faire les choses à l'envers et faire revenir cette solidarité, cette collectivité, cette notion d'intérêt aussi, faire revenir dans nos communes. Et nous, on est là pour ça aussi. On est là pour représenter les valeurs, et les valeurs qui sont des valeurs sportives finalement.
1: Est-ce que vous pouvez juste me raconter du coup au micro l'histoire de l'enquête que j'ai justement le déroulé complet, l'intitulé complet de l'enquête et comment ça s'est passé, comment ça s'est terminé surtout?
2: L'enquête que nous avons tous menée, y compris au sein de l'AMF, c'est une enquête qui a été multipartenariale, c'est-à-dire une enquête qui permettait d'aller sur le terrain, de recueillir des témoignages et à travers ces témoignages de dire que voilà, nous sommes là. Il y a eu des campagnes d'affichage qui ont permis de faire venir à nous. Dans nos structures, alors là je parle de la collectivité, hein, dans nos structures, c'est ce que j'ai dit, dans les conseils par exemple locaux de sécurité et de prévention de la délinquance, nous incluons maintenant, pour savoir ce qui se passe, nous incluons les associations sportives pour qu'ils nous racontent. Et nous sommes présents, voilà, tout simplement. Les chiffres sont toujours des chiffres qui sont... Il y a toujours, vous savez, ce qu'on appelle en politique le marais, c'est-à-dire des chiffres gris qu'on ne connaît pas vraiment. Notre travail sera d'aller chercher et de peut-être dire qu'il faut avoir confiance en nous pour venir nous raconter, libérer la parole, c'est important.
3: Vous interveniez avec plusieurs casquettes et aussi la casquette de maman. Donc vous êtes vous-même concernée en fait par ces questions-là.
2: Alors je suis concernée, moi j'avais des garçons, et donc des garçons à qui j'ai inculqué le respect de l'autre, qui ont fait aussi, qui ont été dans le haut niveau. Mais maintenant, j'ai des petites filles. Ils ont tous des petites filles. Ce qui veut dire que ces petites filles, eh bien, à travers cela, moi, j'ai une petite fille qui m'a dit, je ne vous dirai pas où, mais qui m'a dit, oui, je ne comprends pas, il vient vérifier mon short, il me tire dessus, il me dit, tiens, tu devrais le mettre plutôt comme ci que comme ça. Aujourd'hui, tu es belle, tu as mis ta queue de cheval, etc. Aussi, en tant que maman de sportive et de grand-mère aussi de sportive, je considère aussi que en dehors de la violence, en dehors du harcèlement, il y a aussi la place qu'on donne aux femmes. Et par exemple, sur leur visibilité dans le sport. On a des sportifs de très très haut niveau qui ne sont jamais mis en valeur. Je vois dans ma commune, par exemple, j'ai une sportive handicapée qui vient d'être couronnée en Europe. J'ai fait le buzz, je veux dire, mais je voudrais que le buzz se fasse aussi autant que pour les garçons, aussi bien pour les handicapés, hein, par exemple, pour voilà. Et donc ça, c'est aussi important. Je veux dire, ça va au-delà. On a tous les jours y compris dans mon école, je lutte aussi dans l'école, même y compris avec l'enseignement, je veux dire, pour que les petites filles puissent avoir leur place. Voilà. Et le respect.
0: Sur le terrain, dans les gymnases, plus de 50 clubs et associations sportives ont signé ce manifeste contre les VSS. Parmi elles, l'Arago de 7, Stéphane Thur, le directeur administratif et Alain Biliki. Son président explique au micro de Radio Aviva l'importance que cela a de faire partie d'un tel projet.
1: Expliquez-moi du coup l'importance pour vous d'être ici, d'avoir participé à cette charte et signé à cette charte.
4: Mais pour nous, on a un secteur professionnel, un secteur amateur, avec des éducateurs. Donc signer cette charte, c'est un moment fort pour le club. Et je trouve que c'est une bonne image qu'on va donner vis-à-vis de l'extérieur.
1: Vous aviez déjà reçu des témoignages ou des signalements, vous, du coup, qui sont remontés jusqu'à vous, dans votre club ?
5: On n'a pas eu de signalement, mais c'est vrai que voilà, ce manifeste et je dirais cette réunion vont permettre un petit peu de structurer les choses, de nommer, comme l'a dit Madame la Préfète, un référent ou une référente au sein du club et de faire émerger en fait ce genre de sujet qui, comme on le disait, voilà, c'est permettre aux gens de parler, faire arrêter un petit peu les silences ou les non-dits et puis permettre à tous les acteurs d'être sensibilisés sur ces thématiques-là, qui sont des thématiques, malheureusement, dont on parle de plus en plus de nos jours.
1: Voilà. Il a aussi été question de parler de l'invisibilisation et aussi de l'inégalité femmes-hommes dans les clubs sportifs et les associations sportives. Vous, est-ce que vous le ressentez aussi, malgré tout ce que vous pouvez faire au long de l'année pour lutter contre cela ?
4: Non, enfin, moi, je ne pense pas. Hein. Au niveau du secteur amateur, on a une inégalité entre hommes et femmes. Aujourd'hui, on a autant d'équipes hommes et femmes. Et je sais pas, dans le club, il me semble pas aujourd'hui qu'il y ait un phénomène tel que vous le décriviez.
1: Qu'est-ce que vous pensez qu'il faudrait améliorer aujourd'hui dans le monde du sport en général pour justement qu'on n'entende plus parler des VSS, d'inégalité, d'invisibilisation?
5: Non, après la difficulté contre les clubs, c'est aussi de faire parfois certains choix qui sont aussi des choix financiers. Nous, l'Arago de 7, le club de volley de 7 a toujours été un club qui a été positionné sur et la pratique masculine et la pratique féminine. Certains clubs de volley ont arrêté les équipes féminines. Nous, notre volonté a toujours été de préserver la pratique féminine. On est sur un sport qui est peut-être plus développé sur l'aspect féminin que sur l'aspect masculin. Enfin, en tout cas, au niveau des chiffres, on a autant d'hommes que de femmes sur le secteur amateur. On a à peu près 250 licenciés chez les hommes et la même chose chez les femmes. Après, là où on est un petit peu limité, et je parle au nom du président qui est à côté, c'est en termes de finances. On a une équipe en pré-national, en fait, sur les féminines. On peut pas aller au-delà pour des questions de finances. On est au niveau pro sur les hommes, mais malheureusement, on aimerait monter effectivement un peu plus haut chez les filles, mais c'est des contraintes, encore une fois, financières.
0: La SDEJ annonce que chaque année, une réunion sera tenue pour piloter le projet, avec pour objectif de toujours étendre son activité. C'est la fin de cette émission. À très vite sur Radio Aviva. 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

Bonjour, ma sélection télé pour votre soirée du mardi 15 septembre sur TF1, Koh-Lanta All-Star, présenté par Denis Brognard. Sur France 2, Sauvons nos forêts magazine. Chaleur suffocante, méga feu dévastateur, sécheresse historique. L'été 2026 est le plus chaud jamais enregistré en France. Depuis le début de l'année, près de 120 000 hectares sont partis en fumée. Sur Arte, ultra riche, taxe-moi si tu peux, documentaire. Depuis les années 80, les ultra riches ont vu leur patrimoine bondir et leurs impôts baisser jusqu'à être moins taxés que les plus pauvres. Sur W9, les 20 chansons de Céline Dion préférées des Français, documentaire. Sur France 3, La Stagiaire, série avec Michel Bernier. Sur France 4, L'Ordre des médecins, film avec Jérémy Régnier. Et puis sur Gulli, Royal Corgi, film d'animation. Les aventures de Rex, le chien préféré de Sa Majesté, qui perd son statut de favori et se retrouve perdu dans un chenil au milieu de chiens abandonnés. Sa quête pour retourner à Buckingham va être longue. Très belle soirée télé à tous.

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1: Bonjour à toutes et à tous et bienvenue dans votre agenda. Voici les événements et les sorties à venir. Tous les week-ends, passez un moment convivial au Théâtre Beaux-Arts Tabar. Retrouvez des spectacles issus du Festival d'Avignon et des artistes toujours plus talentueux. La soirée ne s'arrête pas là, la buvette du théâtre vous propose de partager un bon moment avec les artistes. Profitez du tarif Youth pour assister à certains spectacles à seulement 6€. Et vous pouvez vous aussi monter sur scène. Des stages sont proposés tout l'été pour vous faire découvrir l'univers du théâtre. Montez au sommet de la tour Urbaine 5 et admirez la vue à couper le souffle. De là-haut, vous pourrez voir les Jardins des Plantes, le Pic Saint-Loup ou encore le Corum. Venez également découvrir l'intérieur de la cathédrale Saint-Pierre, la seule église médiévale de Lécution ayant survécu aux guerres de religion. Les visites guidées sont organisées par l'Office de Tourisme. Toutes leurs informations sont sur leur site internet. Pour plus de fraîcheur, rendez-vous à la grotte de Clamouse, située dans les gorges de l'Hérault. Elle abrite de rares cristaux d'aragonite. Un voyage hors du temps qui vous fera découvrir la richesse de notre département. Des guides passionnés vous expliquent l'histoire de la grotte. La visite est proposée à partir de 13,50€. Et pour plus d'aventures, vous pouvez tester le Spéléopark et l'Escape Game. Première fois, première photo. C'est le nom de la nouvelle exposition du pavillon populaire. Jusqu'en novembre 2026, le musée célèbre l'esprit pionnier de la photographie. Des premiers clichés de grands photographes aux inventions insolites, la visite est l'occasion de plonger dans 200 ans d'histoire. Rendez-vous au pavillon populaire de l'esplanade Charles de Gaulle, la visite est gratuite. On termine l'agenda avec un peu de sport. À seulement 30 minutes de Montpellier, nous vous proposons de découvrir les anciens salins. À Villeneuve-les-Maguelones, un circuit de vélo vous permet de faire un tour de 13 km. En 2h30, vous pourrez voir des salins datant de l'Empire romain qui ont servi jusqu'en 1969. Et si vous êtes chanceux, vous pourrez même voir un groupe de flamants roses. C'était l'agenda des sorties de Radio Aviva. 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
1: Bonjour à toutes et à tous. Dans l'actualité aujourd'hui, santé. L'Union syndicale départementale CGT Santé Action Sociale de l'Hérault organise une journée de grève. Les agents de la fonction publique hospitalière et du secteur médico-social ont décidé de se rassembler à midi devant la préfecture de l'Hérault, place des martyrs de la résistance à Montpellier. Cette mobilisation intervient en amont de l'examen parlementaire du projet de budget de la sécurité sociale pour 2027. Le syndicat exige des revalorisations salariales urgentes et dénonce la dégradation continue des conditions de travail, ainsi que le manque criant de moyens dans les établissements du département. Transport. Les discussions s'intensifient dans la métropole après les récentes déclarations du maire Michael Delafosse concernant l'avenir des transports. Alors que la nouvelle ligne 5 de tramway est désormais bien ancrée dans le quotidien des usagers, l'exécutif se penche sur de nouvelles extensions stratégiques. Le projet de prolonger le réseau vers la mer ou directement jusque l'aéroport de Montpellier suscite en effet de vifs débats économiques et politiques parmi les élus et les riverains. Certains saluent une ambition écologique indispensable, tandis que d'autres critiquent l'impact financier de ces chantiers. Social. Ce mardi, un grand rassemblement régional est organisé dans le Gard à l'appel des syndicats Alliance PN30 et Unité 30. Les forces de l'ordre qui se disent à bout de souffle après une succession d'étés éprouvants et une forte pression opérationnelle entendent ainsi interpeller les pouvoirs publics. Les manifestants réclament des renforts d'effectifs pérennes et ce, de façon à faire face à la délinquance locale et de meilleures conditions de travail.

0: Des délégations d'Occitanie rejoignent également la manifestation nationale prévue simultanément à Paris. Climat. L'été 2026 s'étire de manière inédite avec des anomalies thermiques majeures. La station météorologique de Toulouse-Blagnac a en effet enregistré un pic historique absolu à 37,2 degrés. Ce chiffre efface le précédent record pour un mois de septembre qui remontait à l'année 1966 avec 35,3 degrés. Météo France confirme que cette vague de chaleur tardive s'inscrit dans une tendance lourde en Occitanie. Les prévisions indiquent que la région subira une hausse globale des températures moyennes de près de 2,2 degrés à l'horizon 2050. C'est la fin de ce Flash Info. Je vous remercie de l'avoir suivi. Je vous souhaite une excellente journée à l'écoute des programmes de Radio Aviva.
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1: Bonjour à toutes et à tous. Avec une augmentation des fraudes de presque 200%, le 12 mars dernier, l'URSSAF Languedoc-Roussillon a dressé son bilan. Cette hausse est en partie due au nombre de contrôles accrus et à plus d'agents sur le terrain. Au total, l'URSSAF a perçu presque 80 millions d'euros de redressement des entreprises épinglées. Autant d'argent qui part directement alimenter les caisses de la sécurité sociale. Le bilan fait aussi état d'une meilleure collaboration avec les partenaires locaux, comme l'inspection du travail, entre autres. Pierre Ramon-Baldier développe aussi à notre micro les milieux les plus touchés, les fraudes de plus en plus innovantes, ou encore le fameux projet de loi porté par le gouvernement, censé renforcer les sanctions en cas de fraude. On écoute le directeur de l'URSSAF, Languedoc-Roussillon.
2: Il faut être clair, elles sont liées à la structure d'emploi de ces secteurs. Souvent, on a des emplois qui sont des emplois saisonniers, des emplois temporaires, et donc il y a un turnover qui est très important. Et par conséquent, l'une des formes les plus fréquentes, c'est tout simplement l'embauche non déclarée d'une personne pour un chantier ou pour une prestation de service, restauration ou donc hôtellerie liée à un événement, quoi. Donc voilà, c'est ce type-là très concret de fraude qu'on trouve. Après, on a des nuances. Ils sont soit sous-déclarés, c'est-à-dire ils sont déclarés un peu, voilà, mais
3: parce que le travail au gris.
2: Exactement. C'est-à-dire, on a bien une déclaration préalable à l'embauche qui a été faite, donc ils sont dans les clous, mais tout simplement, on déclare un nombre d'heures inférieur à ce qu'ils font donc vraiment.
3: Vous enregistrez, donc nous communiquez une hausse de fraude aussi. Est-ce que donc on peut dire que c'est grâce au nombre de contrôles qui augmente?
2: Alors, oui, on a un meilleur ciblage de nos contrôles, ça c'est clair, mais je crois qu'il est important de rappeler le triple effet, augmentation de nos effectifs, amélioration de nos outils, amélioration du travail partenarial avec nos collègues des finances publiques, de l'inspection du travail, tout ça concourt à un impact plus important de l'efficacité de la lutte contre les fraudes, je rappelle 67 millions d'euros redressés en 2025.
3: Et chaque année, vous organisez environ 1300 plans de prévention et d'accompagnement donc envers les entreprises. Est-ce que vous voulez augmenter ce nombre de préventions?
2: Alors, on est plutôt dans l'idée, là aussi, de faire un meilleur ciblage, notamment vers un certain nombre d'acteurs qui sont des maîtres d'ouvrage, qui peuvent utiliser des prestataires de services, parce que la fonction de maîtrise d'ouvrage les expose à une vigilance particulière sur la façon dont les prestataires de services déclarent et payent leurs cotisations à l'URSSAF. Et par conséquent, on a un enjeu de ciblage et de pédagogie spécifique vers eux.
3: La municipalité, elle cible les épiceries de nuit aussi, donc dans l'actualité en ce moment. Est-ce que vous aussi, vous voyez donc qu'elles sont concernées, pas forcément pour le narcotrafic, mais plus pour le blanchiment d'argent?
2: Alors oui, ça, ce sont des sujets qui sont très partagés, et ils sont très partagés notamment, pas que par les mairies, ils sont partagés par les membres du comité, des comités départementaux antifraude, présidés par les préfets et les procureurs de la République. Et nous avons évidemment des priorités d'action sur un certain nombre de secteurs, d'entreprises, de structures. Et donc ça, c'est un exemple que vous donnez.
3: Voilà. Donc les épiceries nuit, enfin la fermeture des épiceries nuit partielles donc à la semaine sont justifiées?
2: Alors, de toute façon, pour nous, c'est un domaine sur lequel on porte le regard, mais comme d'autres, j'allais dire. Ensuite, les priorités peuvent varier dans le temps. Vous avez en tête qu'on a rendu très prioritaire, par exemple, les sujets de faux détachement dans les années passées. Donc, voilà. Donc, au final, ce qui est sûr, c'est que la diversité des fraudes nous amène à être réactifs et présents sur l'ensemble des domaines.
3: En parlant de diversité, justement, il y a des nouvelles formes de fraudes qui arrivent, des fraudes plus modernes.
2: Alors, fraudes plus modernes, elles sont aussi, j'évoquais rapidement le soubassement, c'est-à-dire des services en ligne qui se multiplient, des capacités de produire des faux documents pour obtenir de manière indue des exonérations, des prestations. Tout cela, évidemment, concourt à diversifier les fraudes et tout cela amène l'URSSAF à être encore plus réactive, plus précise dans la façon dont elle lutte.
3: Dernière question par rapport au plan de projet de loi du gouvernement, pardon. Dis-nous ce que vous en attendez, quels sont vos besoins, vous, au niveau donc du Languedoc-Roussillon.
2: Alors, ce projet de loi nous intéresse bien sûr très prioritairement parce que il contient des dispositions qui nous permettront d'aller plus vite sur la cessation des phénomènes de fraude et surtout sur une efficacité d'impact en termes évidemment de mesures conservatoires, de saisie et donc ce projet de loi, s'il va à terme nous permet d'être encore meilleurs dans la lutte contre les fraudes, qui est l'ADN évidemment des URSSAF.
3: Vous avez été consulté pour ça ?
2: Oui, bien sûr.
1: Il est bon de rappeler que les contrôles de l'URSSAF se font de plusieurs manières. Il y a une part de hasard qui garantit l'impartialité des contrôles, mais les signalements des experts sur le terrain ou encore les partenaires sociaux permettent d'avoir une vision d'ensemble du territoire.
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1: Bonjour et bienvenue sur Radio Aviva, le 88 FM, disponible en DAB+ et sur le site www.radio-aviva.com. Dans cette émission, nous retrouvons aujourd'hui Jean-Marc Jancovici. Bonjour Jean-Marc.
2: Bonjour.
1: Donc vous êtes ingénieur, enseignant et conférencier spécialisé dans les questions de l'énergie et du climat. Vous êtes également président de The Shift Project et vous êtes à l'origine du bilan carbone. Demain, vous êtes présent aux Univers Shiftés à Montpellier. Première question, vous allez parler de la Méditerranée. Qu'est-ce qui est important pour le pourtour méditerranéen?
2: Le réchauffement climatique qui est actuellement en cours, en fait, il va avoir des conséquences absolument partout. Mais à tout seigneur, tout honneur, comme on est à Montpellier, on a choisi d'ouvrir l'univers Shifté, qui est l'université d'été des Shifters. Les Shifters, c'est tous les bénévoles qui aident l'action du Shift Project, qui sont à peu près 30 000 en France. Et donc les Shifters montpelliérains, c'est eux qui ont largement organisé cette université d'été que nous faisons à Montpellier. Et la table ronde qui va l'ouvrir s'appelle donc la Méditerranée aux avant-postes du réchauffement climatique. Et on s'est dit que c'était pertinent et légitime d'avoir un focus sur ce qui se passe, dans la région et plus au sud, dans le cadre du réchauffement climatique qui est en cours, et également dans le cadre des tensions croissantes qui peuvent apparaître à cause de l'approvisionnement énergétique européen qui devient de plus en plus contraint. Donc, c'est pour ça qu'on a décidé de prendre cet angle. Le réchauffement climatique étant partout, donc il y a des choses à dire sur tout, y compris sur ce qui se passe sur le pourtour de la Méditerranée.
1: Donc j'imagine qu'il sera question de stress hydrique également pour une région comme le Languedoc-Roussillon qui est très touchée par ce fait-là.
2: Oui, tout le monde a en tête le fait que les Pyrénées-Orientales ont cruellement manqué d'eau et encore aujourd'hui du reste sur les années qui viennent de s'écouler. Tout le monde a également en tête que l'eau peut également être un problème quand elle arrive en excès, avec des épisodes cévenols qui peuvent être parfois extrêmement marqués, ou des précipitations violentes sur les contreforts sud des Alpes qui peuvent arriver également de plus en plus fréquemment, j'ai envie de dire, enfin pas fréquemment, mais avec de plus en plus d'intensité désormais. Et puis vous avez également tous les pays qui bordent la rive sud de la Méditerranée qui peuvent également subir un stress hydrique croissant avec une population en augmentation, ce qui enclenche derrière des mouvements migratoire éventuellement. Voilà, donc il y a beaucoup de choses à dire sur ce qui se passe sur le pourtour de la Méditerranée. Et dans cette table ronde, on va avoir un angle agronomique, on va avoir un angle écosystémique, on va avoir un angle géopolitique, on va même avoir un angle spatial, la Méditerranée vue de très haut. On va avoir un angle hydrique avec l'eau. On va avoir des croisements de points de vue sur la question.
1: Vous évoquez le spatial, demain il y aura Thomas Pesquet. Est-ce qu'on peut associer climat et espace et course à l'espace, progrès justement?
2: L'espace aujourd'hui, quand on regarde à quoi servent les satellites qui sont lancés par les fusées, la première utilisation est de très loin. Elle est très bien connue de tous les gens qui nous écoutent, c'est les télécommunications. Donc il y a plein d'applications qui, par exemple, quand vous passez un coup de fil à l'étranger, quand vous utilisez Internet, quand vous regardez la télévision, etc., ça utilise des satellites de télécommunications qui sont et Starlink, ça ne servira qui va lancer des dizaines de milliers de satellites, c'est-à-dire à lui tout seul, Starlink va lancer, j'avais le chiffre en tête, entre 50 et 80% de tous les satellites ayant jamais été lancés dans le monde, c'est un réseau de télécom. Mais là-dedans, vous avez quelques satellites qui servent aussi à l'observation de la Terre. Aujourd'hui, par exemple, on ne pourrait pas faire la météo moderne sans satellites qui mesurent en permanence et en continu, la température partout sur la Terre et partout sur les océans surtout, et qui mesurent tout un tas d'autres paramètres. Ce qu'on vous raconte sur l'étendue de la banquise, par exemple, c'est des observations par satellite. Ce qu'on vous raconte sur la composition, sur la température et la salinité de l'océan, c'est transmis par satellite avec des balises qui sont partout dans l'océan. Sans satellite aujourd'hui, on ne serait pas capable de faire la science moderne concernant le climat. Mais c'est une toute petite partie de l'utilisation des satellites.
1: Donc aujourd'hui, le progrès, il soutient aussi l'idée qu'il y en a besoin pour faire des expériences sur le climat, en quelque sorte. Est-ce qu'il faut arrêter le progrès, justement, ou il faut continuer le progrès pour le climat?
2: L'homme a la particularité d'être une espèce curieuse. Vous savez, nous cherchons, nous sommes comme ça depuis qu'on s'aventure en dehors des cavernes pour aller voir ce qui se passe ailleurs, s'il n'y aurait pas un truc à becter ou une caverne plus sympathique à aller habiter à côté. Donc comme on est une espèce curieuse, ce qu'on a coutume d'appeler le progrès, en fait, ça n'est que les conséquences du fait qu'on cherche en permanence si on ne pourrait pas faire des choses nouvelles, faire des choses différemment, etc. Ça, on ne va jamais l'arrêter parce que c'est dans notre nature. Donc on ne peut pas arrêter ce qui est un truc qui est dans notre nature. Par contre, ce qu'on peut faire et ce qu'on doit faire à l'avenir, l'avenir, c'est d'encadrer cette curiosité. Alors il y a quelques graves cas de figure dans lesquels on a accepté d'encadrer la curiosité. Par exemple, on a interdit les recherches sur le clonage humain. On pourrait dire, c'est au titre de notre curiosité, on pourrait très bien se dire, tiens, on va regarder ce que ça donne de cloner des individus pour voir si je pourrais pas avoir plus de voisins agréables et moins de voisins qui m'emmerdent, donc par exemple. Mais on le fait pas. On a considéré qu'au nom de notre valeur morale, enfin globalement, hein, on n'allait pas faire ça. Donc la question qui se pose à nous aujourd'hui, c'est pas d'arrêter le progrès, ça n'aurait pas de sens, c'est d'encadrer le progrès, d'encadrer notre curiosité pour que ça soit globalement compatible avec des objectifs sociétaux qu'on se donne par ailleurs, comme par exemple de pas essayer de violer les limites planétaires, parce qu'on sait que si on essaye de faire ça, in fine, ça va très mal se terminer pour nous, et on n'a pas envie que les choses se terminent mal. Voilà. Donc c'est ça le débat aujourd'hui, et c'est un débat compliqué parce que le progrès globalement, ça ne veut rien dire. Ce qui veut dire quelque chose, c'est qu'est-ce qu'on fait en particulier comme recherche et comme action dans tel domaine, est-ce qu'on se donne des limites, oui, non, etc.
1: Vous évoquez la curiosité. Alors la semaine dernière sur France Inter, on vous a entendu parler de 4 vols par vie. Vous avez un petit peu, on va dire, choqué votre monde comme ça. Qu'est-ce que ça évoque ?
2: La question qu'on m'avait posée, alors ça fait longtemps qu'on me l'a posée sur France Inter, c'était si l'aviation doit prendre sa part à l'effort collectif pour limiter le réchauffement climatique à 2 degrés de hausse, qu'est-ce que ça veut dire sur la fréquence avec laquelle on a le droit de prendre l'avion ? Alors j'ai fait un rapide calcul d'ordre de grandeur, j'ai dit ça veut dire que la quantité de vols est divisée par 3 d'ici à 2050, c'est ça que ça veut dire, parce que tout simplement les émissions doivent être divisées par 3 d'ici à 2050, et il faut bien voir que tous les substituts auxquels on peut rêver, l'électricité, l'hydrogène, les biocarburants, etc., l'huile de friture usagée, ça ne va jamais remplacer le pétrole en quantité, les ordres de grandeur n'y sont absolument pas. Quand on fait les calculs, on se rend compte que c'est juste impossible. Et donc ça veut dire qu'en gros, la consommation du transport aérien doit être divisée par 3, alors vous rajoutez un peu d'efficacité des moteurs derrière, ça veut dire que le nombre de vols doit être divisé par 3, et si vous dites qu'un Tanzanien, un habitant d'Argentine, un Argentin, un Français, un Chinois, etc., ont le même droit à voler dans une vie, un petit calcul, une règle de 3 vous dit que ça partait rien, ça vous donne 4 vols dans une vie. Voilà, c'est ça. Donc c'est le calcul que j'ai fait. J'ai pas dit faut empêcher les gens de prendre l'avion. À titre personnel, je pense que collectivement, ça serait bien qu'on se le dise, ça, mais ça c'est un souhait, j'ai pas proposé de le faire, et j'ai pas dit demain matin je vais devenir dictateur du monde, je vois pas comment j'y arriverai, et je vais imposer ça à tout le monde. C'est le résultat d'un calcul. Voilà. Et ça illustre simplement le fait que limiter les émissions de gaz à effet de serre de manière significative, c'est quelque chose qui va demander des efforts. Et donc le débat derrière, c'est qu'est-ce qui se passe si on n'est pas prêt à ces efforts de façon volontaire ? Est-ce qu'on va garder le monde actuel ou est-ce qu'on va avoir des efforts involontaires qui vont nous être imposés par les limites du monde ? Moi, malheureusement, je pense la deuxième chose. Malheureusement, je pense qu'il n'y aura pas de repas gratuit pendant longtemps. Si on accepte cet effort collectif, comment est-ce qu'on s'organise ? Est-ce que, par exemple, si on demande aux gens de moins prendre l'avion, à cette occasion, on interdit encore plus fortement les vols, les très gros consommateurs d'avions, les gens qui ont des jets privés, etc., ou pas ? Enfin, voilà. Donc, on peut discuter des modalités. Moi, je voulais juste attirer l'attention des gens sur le fait qu'aujourd'hui, on est très au-dessus de ce qui va pouvoir durer longtemps.
1: Et merci, Jean-Marc Jancovici, pour cette première partie d'émission. On se retrouve après une pause musicale.

0: 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Voilà, on est de retour sur Radio Aviva, le 88 FM, toujours avec Jean-Marc Jancovici. Alors maintenant, on va évoquer un petit peu l'Europe. Alors on parle de réarmement, où les guerres sont de retour. Est-ce que l'Europe va tenir ses promesses en termes d'écologie? Qu'est-ce que l'Europe peut faire aujourd'hui?
1: L'effort de guerre, c'est ce que les économistes appellent un effort non productif. Vous savez, dans l'économie, on aime bien investir quand ça va augmenter la production derrière. Vous rajoutez des machines dans une usine, un investissement, vous construisez une usine, tout ça doit servir à augmenter la production derrière. Vous investissez dans la formation, ça veut dire que derrière, les gens vont être plus compétents, ils vont être plus productifs, et ça va vous augmenter la production. Donc ce qu'on adore faire dans l'économie, c'est investir dans des choses qui sont productives. La défense, ça fait partie des choses qui sont pas productives. Faire la guerre à ses voisins, ça augmente pas la production. Ça a plutôt tendance à la diminuer. Et il se trouve que l'environnement, c'est exactement pareil. C'est des investissements pas productifs. Si vous investissez dans l'isolation d'un logement, vous avez pas plus de mètres carrés derrière. Si vous investissez dans le changement d'une voiture à pétrole par une voiture électrique, vous avez pas plus de voiture derrière. Vous avez changé de la nature de votre voiture. Donc en fait, les investissements dans l'environnement, comme c'est des investissements non productifs, ils sont de fait en compétition dans l'économie avec les investissements qu'on pourrait faire dans la défense. Donc c'est très clair que si on investit de plus en plus dans la défense, on peut craindre que ça se fasse au détriment des investissements qu'il faudrait faire. Alors vous allez me dire, si c'est pas productif, pourquoi est-ce qu'on investit? Et la réponse, c'est que en fait, on investit simplement pour garder ce qu'on a. Je reprends l'exemple des logements. Si vous avez des logements chauffés au gaz et au fioul, et que dans un pays comme la France, qui importe 99% de son pétrole et 100% de son gaz, il n'y a plus assez de production de gaz et de pétrole dans le monde pour qu'on puisse importer de quoi chauffer les logements, bah, si vous avez gardé votre chauffage au gaz et au fioul, en fait, vous vous chauffez plus. D'accord ? Donc, vous avez déprécié la valeur patrimoniale de votre logement. Donc, en gros, vous allez devoir investir pour garder ce que vous avez. D'accord ? C'est ça l'idée. Mais il ne faut pas penser que si on n'investit pas, on va quand même garder ce qu'on a. On va déprécier ce qu'on a si on n'investit pas. Donc, aujourd'hui, on a un choix difficile à faire qui est de savoir quels sont les investissements qu'on fait pour garder ce qu'on a, parce que c'est quand même comme ça que ça se présente dans un certain nombre de domaines. Et les investissements dans la défense, il faut les faire exactement dans le même esprit. À quoi ça sert pour garder ce qu'on a? Il faut bien voir par ailleurs qu'aujourd'hui, l'armée française, c'est pas une armée de conquête. La capacité de projection en dehors des frontières de l'armée française, c'est 30 000 personnes. D'accord ? 30 000 personnes. C'est la population d'un quartier de Montpellier. Et c'est vraiment pas grand-chose. Est-ce que si on investit des milliards, on va faire passer ça à 300 000 personnes? La réponse est non. Donc la question, c'est on investit pourquoi? Voilà. Alors là, on va rentrer dans un débat qui nous éloigne très fortement de l'environnement. À titre personnel, moi, je ne crois pas une seconde que Poutine ait envie d'occuper la France. Ça, c'est un fantasme pour moi. Ce qui est sûr, donc la question, c'est on investirait pourquoi? On veut faire quoi? Et dernier point, investir dans les moyens militaires, c'est consommer des ressources. Ça demande de l'acier, ça demande du cuivre, etc. Tout cet acier, ce cuivre et ces cervelles qu'on utiliserait, on les mobilisera pas, de fait, pour faire des voitures électriques, des pompes à chaleur ou des transports en commun. Donc là aussi, la question, c'est où est-ce qu'on a envie d'allouer préférentiellement les ressources qui nous restent? Et ce que je trouve dommage dans cette histoire, c'est qu'on prenne pas le temps de la réflexion, et je trouve qu'on agit de manière trop précipitée dans cette histoire. Le temps s'accélère, on n'aura pas la possibilité de faire essai-erreur 25 fois dans cette histoire, et là je pense qu'on dégaine un peu vite, c'est le cas de le dire, dans la gestion de nos priorités.
0: Vous évoquiez les transports, justement, dans le financement pour l'écologie. On sait qu'en France, la ZFE, et donc à Montpellier, a été supprimée récemment. C'est une défaite pour vous dans cette bataille?
1: C'est surtout la marque d'un débat qui s'est mal emmanché. C'est-à-dire que les deux arguments sont recevables. D'un côté, la lutte contre la pollution locale est un argument recevable. Le fait de vouloir préserver les gens de la pollution, qui sont en plus souvent les plus vulnérables, qui sont exposés à la pollution, parce que c'est les gens qui ont le moins facilement accès aux logements de qualité, là où vous en êtes loin. Vous connaissez probablement, historiquement, la raison pour laquelle les quartiers bourgeois sont à l'ouest dans les villes. Je ne sais pas si vous connaissez l'explication.
0: Non, justement, non.
1: Tout simplement parce que c'est là où vous êtes au vent, alors que les quartiers à l'est sont sous les vents dominants. Et donc, c'est là que vous vous récupériez la pollution des usines et la pollution des moyens de transport. Donc, vous regarderez dans toutes les grandes villes, les quartiers bourgeois, à Lyon, à Paris, etc., les quartiers bourgeois sont à l'ouest. Donc, c'est bien la preuve que... C'est bien la preuve que les gens les plus exposés à la pollution de tout temps ont toujours été les plus modestes. Donc la ZFE qui vise à prémunir contre la pollution, elle a une légitimité, y compris pour les plus modestes. Mais les plus modestes vous disent également, ce qui est tout à fait légitime, nous on a quand même besoin de se déplacer, notamment pour aller bosser, et si on est modeste, on n'a pas les moyens de changer notre moyen de transport juste parce que la collectivité a décidé qu'on devait moins polluer. Donc comment on fait si on nous prive de notre liberté de déplacement alors qu'on en a besoin pour aller bosser, pour etc. Les deux arguments sont recevables, lutter contre la pollution, etc. Et donc, ce que montre cette suppression des ZFE, c'est que il y a un compromis qui a été pas suffisamment solide pour qu'il résiste à l'envie de récupération, parce qu'à un moment, il y a quand même eu une récupération politique dans cette histoire, à l'envie de récupération qui a toujours existé en démocratie, où une fraction du monde politique, à un moment, s'empare d'un truc de façon un peu démagogique en disant « Nous, vous allez voir, on va faire votre bien et on va vous servir. » Non, en supprimant les ZFE, on a juste renversé l'arbitrage. Effectivement, ça sera plus facile de circuler en voiture pas terrible et ça sera plus difficile de prémunir de se prémunir de la pollution. Est-ce que c'est une bonne ou une mauvaise chose? Ça dépend des points de vue. Est-ce qu'on pouvait s'y prendre autrement? Sûrement oui. Et en fait, la leçon qu'il faut en tirer de cette histoire... j'insiste quand même sur un point, la ZFE, c'est pas un problème de climat. Moi, je m'intéresse surtout aux questions de climat. C'est pas un problème de CO2, c'est un problème de pollution locale, de particules fines, d'oxyde d'azote, d'ozone, etc. Mais est-ce qu'il y avait moyen de s'y prendre autrement? Sûrement. Et moi, je ne sais pas, par exemple, combien de ZFE ont été précédés d'une concertation où on met autour de la table les gens qui ont besoin de se déplacer et qui ont des vieilles voitures pourries, les gens qui ont besoin de respirer un air pur, etc. Et on regarde comment est-ce qu'on peut s'y prendre pour que tout ça flotte à peu près. Voilà. Je ne sais pas si ça a été fait ou pas fait. C'est pas un domaine que je connais suffisamment bien pour être capable de vous dire ce qui a été fait. Mais par contre, ça invite à faire ça la prochaine fois qu'on prendra une mesure, parce que toutes les contraintes, toutes les difficultés doivent être entendues. Et par ailleurs, les préoccupations se croisent, et quelquefois chez les mêmes personnes. C'est-à-dire les mêmes qui disent « nous, on veut pouvoir se déplacer », peuvent aussi les mêmes dire « nous, on a envie de respirer un air pur ».
0: Vous évoquiez les transports. Ça a bien évidemment une incidence sur le bilan carbone. Demain, vous serez aussi à la tête d'une table ronde sur le bilan carbone et l'influence des influenceurs aujourd'hui sur ce bilan carbone. Quelle importance ils peuvent avoir pour vous sur certaines décisions, sur certaines entreprises aussi?
1: J'ai eu une expression taquine une fois en ce qui concerne les influenceurs. J'ai dit c'est les hommes sandwich des temps et les femmes sandwich des temps modernes. Je sais pas, vous êtes jeunes, mais je sais pas si vous vous rappelez de ce qu'étaient les hommes et les femmes sandwich. C'était avant l'appareil. Les gens qui nous écoutent, s'ils sont jeunes, je sais pas s'ils s'en rappellent. C'était des gens qui se baladaient dans la rue avec des grands panneaux en bois devant et derrière sur lesquels il y avait des réclames. C'était ça les hommes sandwich. Donc c'était la publicité de l'ancien temps. C'était la version avant. J'ai presque envie de dire avant les prospectus qu'on vous distribue à la sortie des transports en commun, là, avec les promotions sur le fast-food du coin. C'était ça. Donc, c'est des gens qui sont prescripteurs des habitudes de consommation, les influenceurs. Alors, c'est pas aussi simple que ça, parce que vous en avez qui se mettent dans cette catégorie, et c'est pas exactement ça. Par exemple, Hugo Décrypte, qu'on va mettre dans les influenceurs, en fait, il fait de l'information. Donc, c'est plus un média qu'un influenceur. Mais en gros, c'est quand même des gens qui sont pour partie, tous les gens qui vous déballent la dernière livraison de telle boîte de cosmétiques, de telle boîte de fringues devant la caméra avec un air enchanté, eux, ils sont prescripteurs d'habitudes de consommation. Et donc, la question, c'est est-ce que ces gens-là se sentent investis ou pas d'une responsabilité dans la façon dont on se comporte. Est-ce que les gens qui nous parlent de fringues, qui nous parlent de recettes de cuisine, qui nous parlent de sport, qui nous parlent etc. Est-ce que Thibaut InShape, il considère qu'il a un rôle ou pas à avoir pour que les gens aient un comportement plus vertueux sur le plan environnemental? Donc on va pas leur dire vous devriez, on va leur poser la question, est-ce que vous considérez que ça fait partie de votre job ou pas de faire ça?
0: Eh bien merci beaucoup Jean-Marc Jancovici, on vous retrouve donc aux Univers Shiftés le 7 et le 8 juin. Merci beaucoup.
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1: Bonjour à toutes et à tous. Dans l'actualité aujourd'hui, santé. L'Union syndicale départementale CGT Santé Action Sociale de l'Hérault organise une journée de grève. Les agents de la fonction publique hospitalière et du secteur médico-social ont décidé de se rassembler à midi devant la préfecture de l'Hérault, place des martyrs de la résistance à Montpellier. Cette mobilisation intervient en amont de l'examen parlementaire du projet de budget de la sécurité sociale pour 2027. Le syndicat exige des revalorisations salariales urgentes et dénonce la dégradation continue des conditions de travail ainsi que le manque criant de moyens dans les établissements du département. Transport. Les discussions s'intensifient dans la métropole après les récentes déclarations du maire Michael Delafosse concernant l'avenir des transports. Alors que la nouvelle ligne 5 de tramway est désormais bien ancrée dans le quotidien des usagers, l'exécutif se penche sur de nouvelles extensions stratégiques. Le projet de prolonger le réseau vers la mer ou directement jusque l'aéroport de Montpellier suscite en effet de vifs débats économiques et politiques parmi les élus et les riverains. Certains saluent une ambition écologique indispensable, tandis que d'autres critiquent l'impact financier de ces chantiers. Social. Ce mardi, un grand rassemblement régional est organisé dans le Gard à l'appel des syndicats Alliance PN30 et Unité 30. Les forces de l'ordre qui se disent à bout de souffle après une succession d'étés éprouvants et une forte pression opérationnelle entendent ainsi interpeller les pouvoirs publics. Les manifestants réclament des renforts d'effectifs pérennes et ce, de façon à faire face à la délinquance locale et de meilleures conditions de travail. Des délégations d'Occitanie rejoignent également la manifestation nationale prévue simultanément à Paris. Climat. L'été 2026 s'étire de manière inédite avec des anomalies thermiques majeures. La station météorologique de Toulouse-Blagnac a en effet enregistré un pic historique absolu à 37,2 degrés. Ce chiffre efface le précédent record pour un mois de septembre qui remontait à l'année 1966 avec 35,3 degrés. Météo France confirme que cette vague de chaleur tardive s'inscrit dans une tendance lourde en Occitanie. Les prévisions indiquent que la région subira une hausse globale des températures moyennes de près de 2,2 degrés à l'horizon 2050.

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1: Bonjour Victor.
2: Bonjour Elsa, bonjour à tous. Les forces de Tsahal ont localisé et détruit un poste souterrain du Hezbollah ainsi qu'un puits où étaient installés des dizaines de lanceurs de roquettes. 32 roquettes prêtes à être tirées vers Israël ont été découvertes. Selon Tsahal, elles auraient été abandonnées sur place avant même l'entrée en vigueur de l'accord du cessez-le-feu. Deux sondages israéliens annoncent la fragilisation du bloc de Gadi Eisenkot. Un premier sondage réalisé hier sur la chaîne de télévision publique Cannes indique une égalité de 52 sièges entre le bloc de coalition du Premier ministre Benjamin Netanyahou et celui dirigé par Gadi Eisenkot. Un autre sondage de la 12e chaîne d'information israélienne indique quant à lui que le parti Yachar de Gadi Eisenkot serait devant le Likoud, mais que sa coalition s'éloigne des 61 sièges nécessaires pour former une majorité. Le Premier ministre israélien Benjamin Netanyahou a rencontré dimanche Yair Lapid pour un briefing sécuritaire au cours duquel a notamment été évoquée une augmentation du budget de la défense. Les précisions avec notre correspondante en Israël, Miri Maman.
3: Et oui, les deux hommes se sont rencontrés hier dans le cadre du briefing sécuritaire, une réunion mensuelle au cours de laquelle le Premier ministre israélien et le chef de l'opposition font le point sur les différents dossiers liés à la guerre multifront. Benjamin Netanyahou aurait demandé à Yair Lapid de soutenir une réouverture du budget de l'État pour accorder davantage de moyens à l'armée. Sur le principe, Yair Lapid se serait dit favorable à cette hausse, mais c'est sur la manière de financer que les deux hommes se seraient opposés. Selon la chaîne 12, le chef de l'opposition aurait refusé de nouvelles hausses d'impôts ou des coupes qui toucheraient les classes moyennes et les réservistes. Il aurait demandé de puiser dans les fonds de la coalition, notamment ceux accordés aux partis ultra-orthodoxes. Benjamin Netanyahou lui aurait répondu que cela ne suffirait pas et qu'il faudrait augmenter le déficit, comprenez les impôts. Et c'est là que le ton se serait sérieusement monté. Toujours selon la chaîne 12, le Premier ministre aurait reconnu qu'aucune source de financement n'avait encore été trouvée et aurait évoqué une hausse des impôts. Le Likoud dément et assure au contraire que l'argent est disponible grâce à des recettes de l'État supérieures aux prévisions, sans augmenter donc les taxes. En toile de fond, l'alerte lancée par Tsahal. L'armée estime qu'il lui manque 40 milliards de shekels, soit plus de 10 milliards d'euros pour répondre à ses besoins. La nécessité d'augmenter le budget est donc bien réelle. Reste à savoir où trouver cet argent.
2: Le haut-commissaire de l'ONU aux droits de l'homme, Volker Türk, réclame que des enquêteurs internationaux soient autorisés à accéder à la bande de Gaza pour aider à la collecte de preuves suspectant de possibles violations du droit international ainsi que des crimes de guerre commis par Israël. Le Premier ministre israélien se rendra à New York du 23 au 25 septembre après Yom Kippour pour participer à l'Assemblée générale des Nations Unies, a annoncé son bureau hier. Il prendra la parole le jeudi 24 septembre. Un tribunal fédéral américain juge la Corée du Nord et l'Iran responsables du massacre du 7 octobre aux côtés du Hamas. 47 citoyens américains directement touchés par le massacre, ainsi que des proches de victimes tuées ou blessées ce jour-là, avaient engagé une procédure judiciaire contre les parrains du terrorisme que sont l'Iran et la Corée du Nord. La Cour a estimé que les deux pays avaient fourni au Hamas et au djihad islamique palestinien des formations militaires, du matériel de combat ainsi qu'une expertise technique pour creuser des tunnels. Mohamed Ben Salman est attendu ce jour en Égypte. Il doit y rencontrer le président Abdel Fattah el-Sissi afin d'évoquer les moyens de garantir la liberté de navigation dans le détroit stratégique de Bab el-Mandeb dont les Houthis se seraient emparés au cours du week-end. À noter qu'une réunion de sécurité de l'ONU se tient ce jour à propos du détroit. Puis ce matin, de nouvelles alertes aux missiles ont été déclenchées dans le sud-ouest du royaume selon la défense civile saoudienne. Israël et l'Arabie saoudite auraient également engagé des discussions sous l'égide du commandement central américain afin de permettre à Riyad de bénéficier de renseignements israéliens sur les forces houthies, selon des sources diplomatiques citées par le Jerusalem Post. À noter enfin que Tsahal a mené pendant 3 jours un exercice militaire de grande ampleur à Eilat afin de préparer ses forces au scénario d'une invasion menée par les Houthis depuis la mer Rouge. Donald Trump avait refusé de confirmer l'information, mais le Pentagone l'a reconnu. Les États-Unis font face à une pénurie de munitions en raison de la guerre en Iran. Les précisions avec vous, Laurence Goldman.
4: Et l'information a fait couler beaucoup d'encre depuis hier avec la publication de ce rapport du ministère américain de la Défense. L'armée américaine souffre bien actuellement d'un manque de munitions un constat que l'administration Trump avait refusé de confirmer. En juin dernier, plusieurs médias avaient rapporté que les États-Unis rationnaient l'utilisation de leurs missiles, notamment ceux de type intercepteur. Le gouvernement avait alors démenti, Donald Trump affirmant lui-même que le pays disposait de quantités énormes de munitions. Début septembre, le chef de la Maison-Blanche écrivait encore que les États-Unis disposaient de quantités pratiquement illimitées de munitions. Mais selon la presse américaine, c'est bien ce manque de munitions qui a poussé le président à ne pas renouveler les attaques à grande échelle contre Téhéran au cours de l'été.
2: Cette publication officielle du Pentagone vient donc démentir ces allégations.
4: Oui, à l'origine de cette situation, c'est bien le conflit en cours avec la République islamique d'Iran qui est en cause, et plus particulièrement les opérations militaires israélo-américaines déclenchées le 28 février dernier et achevées le 30 juin. Ce premier rapport public de l'inspecteur général du département de la Défense dresse un bilan particulièrement détaillé de ces 4 mois de conflit. L'opération a coûté aux États-Unis plus de 33 milliards de dollars, dont quelques 22 uniquement dépensés en munitions, car les tirs nourris quasi constants sur les infrastructures iraniennes ont provoqué une pénurie stratégique d'approvisionnement en armes et révélé d'importants goulets d'étranglement où c'est des industries qui produisent ces munitions. Le Pentagone note également que malgré le recours massif aux intercepteurs, les frappes iraniennes ont endommagé et détruit des centaines de bâtiments et d'installations, dont des édifices diplomatiques, sur des bases américaines dans plusieurs pays comme le Koweït, l'Émirat de Bahreïn, le Qatar, les Émirats Arabes Unis ou encore l'Arabie Saoudite. Les forces américaines déployées dans le Golfe ont en outre subi d'importantes pertes matérielles, plus d'une trentaine de drones détruits, plusieurs avions de combat dont des F-15 également détruits ou endommagés, ainsi que plusieurs avions ravitailleurs. Le document estime à plus de 50 000 le nombre de militaires américains impliqués dans le conflit. Le Pentagone a donc pris des mesures pour accélérer la production. Il travaille actuellement à accélérer les procédures d'achat, à augmenter les capacités de fabrication et à constituer des réserves. Des experts cités dans le rapport estiment qu'il pourrait falloir encore 3 ans pour ramener certains stocks de missiles et d'intercepteurs avancés à leur niveau d'avant-guerre. Mais en dépit des conclusions quelque peu alarmistes de ce rapport, le Pentagone assure toutefois que l'armée américaine dispose toujours des capacités nécessaires pour mener de nouvelles opérations. Rappelons pour conclure que la guerre avec la République islamique d'Iran a déjà coûté à Israël plus de 11,5 milliards de dollars selon des estimations publiées en avril, avec un impact majeur là aussi sur les dépenses militaires, mais également sur l'économie israélienne en général.
2: Laurence Goldman. Un restaurant vietnamien de Denver dans le Colorado a fait l'objet de vives critiques après la publication de messages excluant ouvertement les clients, je cite, sionistes de son établissement. De la rivière à la mer, la Palestine sera libre, pouvait-on lire sur l'une des publications du restaurant, ou encore une affirmation selon laquelle les Israéliens dansaient et célébraient le 11 septembre 2020, 2001, pardon, reprenant une théorie complotiste antisémite. L'Union européenne a fait part de sa préoccupation après que la police turque a procédé hier à des dizaines de descentes et d'arrestations dans des bars et au domicile de militants LGBT au nom de la protection de la famille traditionnelle. La Turquie doit promouvoir et garantir le respect des droits humains et de la dignité de toutes les personnes, indépendamment de leur identité de genre ou de leur orientation sexuelle, a précisé un des porte-paroles de l'Union européenne. 3 adolescents juifs âgés de 14 ans ont été agressés et visés par des propos haineux à bord d'un bus londonien, selon le Jerusalem News Syndicate. 2 des adolescents ont déclaré avoir été agressés physiquement, tandis que les 3 ont affirmé avoir subi des insultes à caractère haineux. Les faits se sont produits le 10 septembre, la veille de Rosh Hashanah. La police métropolitaine traite l'incident comme un possible crime de haine antisémite. En France, à Strasbourg, au procès de l'agression de 3 étudiants juifs survenus en janvier 2024, les violences ont été reconnues, mais pas le caractère antisémite. 4 hommes étaient arrivés cagoulés, avaient confronté les étudiants juifs qui qui était en train de coller des affiches demandant la libération des otages israéliens. Lors de leur témoignage, les victimes ont raconté avoir été frappées aux jambes et au ventre et jetées à terre avant d'avoir été insultées, je cite, de sales sionistes fascistes par leurs agresseurs. Le procureur a estimé que les violences avaient été motivées par des désaccords politiques et non en raison de la religion. L'UJF a dénoncé cette décision. La Fédération du Parti Socialiste de l'Essonne a fermement condamné les tags diffamatoires et antisémites découverts sur plusieurs immeubles d'habitation d'Atis-Mont. Le PS, c'est la main du juif dans nos affaires, pouvait-on lire, sur plusieurs immeubles ayant fait l'objet de tags. Le maire de Paris-Centre, Ariel Veil, a annoncé que deux hommes ayant tenté pendant Rosh Hashanah de dégrader la porte d'entrée de l'ancienne synagogue rue du Bourg-Tibourg ont été arrêtés. Le mobile antisémite est écarté. L'un des deux hommes, locataire de l'immeuble, était en état d'ébriété, selon l'élu parisien. Le maire de Paris, Emmanuel Grégoire, a inauguré hier la plaque commémorative restaurée en hommage à la famille de Juste de Arsène, Angèle et Marcel Richard qui avait accueilli un enfant de 13 ans ayant fui la rafle du Veldiv et trouvé refuge chez ses voisins. La plaque avait été dégradée le 17 juillet dernier et le maire de Paris a rappelé lors de la cérémonie, je cite, « Le combat contre la haine et l'exclusion n'est jamais terminé et l'histoire se rappelle à nous aujourd'hui ». Le tribunal administratif préconise l'annulation de la victoire de LFI à Vénissieux et Vaux-en-Velin, deux communes du Rhône, lors des municipales de 2026. En cause, des irrégularités présentes sur d'autres listes ont pu fausser l'ensemble du scrutin, selon la rapporteure publique qui a préconisé cette annulation devant le tribunal administratif de Lyon. Le chef de la France Insoumise, Jean-Luc Mélenchon, a réagi et dénoncé des manipulations politiques. La dette française est très attractive et il n'y a pas de crainte sur le financement de l'État, malgré des taux d'intérêt au plus haut depuis 2008, a affirmé ce matin le gouverneur de la Banque de France. Le système financier est résilient et solide, a de son côté affirmé le ministre de l'économie Roland Lescure, qui a affirmé que l'État était aux côtés de ceux qui souffrent face à la hausse du prix des carburants. Mais la France a besoin d'un budget, insistait le ministre.
1: On ne maîtrise pas l'environnement international qui a un impact sur les perspectives de la croissance française. On maîtrise ce que nous, on peut faire face à cet environnement. Et j'ai deux messages importants à vous faire passer. D'abord, un, évidemment, nous avons besoin d'un budget. Vous savez que nous sommes dans la dernière ligne de préparation d'un budget, de manière à avoir des perspectives de consolidation des finances publiques qui doit se poursuivre l'année prochaine. Et le deuxième message avec lequel je veux vous laisser aujourd'hui, c'est que la France a des atouts, notamment des grandes entreprises dans l'industrie, dans l'aéronautique, dans le secteur financier, on en a parlé aujourd'hui, qui sont extrêmement solides. Et donc il est important que ce budget accompagne les entreprises et permette de faire tourner les moteurs de la croissance française qui, je n'en doute pas, vont retrouver le chemin d'une croissance plus importante dès le début 2027.
2: La France insoumise n'ira pas discuter avec l'exécutif du projet de budget 2027 et censurera le gouvernement, quoi qu'il arrive, a annoncé ce matin Mathilde Panot. Anne Hidalgo et son ancien premier adjoint Patrick Bloch sont entendus par la commission d'enquête sénatoriale sur les violences sexuelles dans le périscolaire parisien. L'ancienne maire de Paris a évoqué un échec collectif. Et enfin, la première promotion du nouveau service militaire national portera le nom d'Henri Fertet, résistant fusillé par les Allemands à l'âge de 16 ans en 1942, a annoncé Emmanuel Macron.
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1: Bonjour, nous sommes avec Kamel Le Chiblier, donc vice-président en charge de l'éducation, de l'orientation, de la jeunesse, du sport à la région Occitanie.
2: Oui.
1: Vous êtes investi énormément avec la région pour ce tournoi. Qu'est-ce que ça représente ce tournoi pour les habitants de la région Occitanie?
2: Ben, ça représente un événement de classe mondiale au plus près de chez eux, d'abord. Ça permettra à beaucoup de jeunes et de moins jeunes de découvrir le monde du tennis au plus près de chez eux. Les faire rêver, dans un contexte quand même compliqué, faire rêver, c'est quand même pas un luxe. Et puis en même temps, c'est un événement sportif qui va rejaillir à l'échelle mondiale et qui va donner la possibilité d'avoir aussi un impact économique pour le territoire dans une période qui n'est pas la plus propice pour le développement économique, hein, du 1er 8 février. Et puis forcément, ça va aussi donner une belle image de ce territoire de Montpellier, de la région, à travers la France. Il n'y a plus beaucoup de tournois, il y en a trois en France, donc on fait partie de ces denrées rares. Donc c'est un trésor qu'il faut préserver. Georges Fraîche l'a voulu, l'a imaginé. Ben nous, on doit être dans cet héritage de le préserver et de le pérenniser.
1: Il y a beaucoup du coup de clubs professionnels sportifs, d'événements sportifs dans la région Occitanie. Ah oui. Cet événement, il s'inscrit pleinement dedans, dans le but de faire de la région une région vraiment sportive.
2: Oui, elle l'est déjà, mais là, elle l'est plus encore avec un événement de ce niveau-là. Quand on a la chance d'avoir une salle comme celle-là, on se doit d'avoir un événement incontournable du monde du sport. Donc voilà, on sait très bien qu'on fait partie des plus belles salles de France. Ben, il faut se battre pour pérenniser cet événement. Et c'est vrai qu'aujourd'hui, on a la chance de pouvoir donner à des enfants du territoire, à des places très modestes, l'accessibilité au plus haut niveau. Et on sait très bien que le tennis est le deuxième sport le plus pratiqué dans la région. Donc il faut se battre pour ça et on va passer une semaine magique. Donc, en tout cas, je profite de votre interview pour dire à tous les auditeurs de venir, ils vont vivre un moment magique, et puis le village, et puis tout l'aspect ludique qu'il y a autour de l'enceinte avec des enfants qui pourront s'initier, c'est fabuleux.
1: Merci beaucoup Kamel.
2: Avec plaisir.
1: Bonjour à tous, nous sommes avec Samir Boudjema, donc directeur général de TV Sport Events. Quel est votre rôle, vous, dans l'organisation de cet événement?
3: Alors moi, mon rôle, c'est un rôle de chef d'orchestre, si je devais comparer. Donc c'est un événement qui, pour sa préparation et sa mise en place, réunit pratiquement 500 personnes de corps de métiers différents, donc la production, du marketing, de l'accueil, on a pratiquement 500 personnes et donc mon rôle c'est de coordonner un petit peu cette organisation, qu'elle soit sportive, c'est mon rôle.
1: Pour le public qui souhaiterait venir, est-ce que vous pouvez nous parler un peu des tarifs? Je crois que les tarifs sont très abordables.
3: Alors ça, c'est notre politique, c'est la singularité, c'est qu'on a souhaité mettre en place une architecture de prix qui soit très, très accessible. Et nous démarrons par des billets à 8 euros et même 6 euros si on est licencié de tennis, dès le lundi. Donc en plus, le lundi, on a une opération qui a pour nom, le lundi, c'est VIP. C'est qu'avec ce billet, vous avez même accès aux espaces d'hospitalité qui normalement sont exclusivement dédiés aux partenaires. Donc, notamment le lundi, pour 8 euros, vous pouvez assister à du tennis, à un concert, à une soirée DJ. Donc, c'est vraiment très, très accessible, quelle que soit la population.
1: C'est ça, parce que l'Open Occitanie, c'est au cœur même du projet, c'est du tennis, mais c'est pas seulement du tennis. Il y aura plein d'événements autour de ça pour vivre une vraie expérience. Quels sont les événements qu'on pourra retrouver au cœur du village?
3: Oh ben, effectivement, on a au cœur du village, on a un bar, on a un restaurant, on a une boîte de nuit, on a des animations, toute une série d'animations dans ce village, même dans l'aréna. On a des animations pour les familles. On a du mini tennis, on a du pickleball, on a des simulateurs, ce qu'on essaie de proposer, c'est une expérience riche tout au long de la journée, de telle sorte qu'une famille qui vient à Montpellier, qui vient à l'aréna, puisse rester le plus longtemps possible sans s'ennuyer.
1: Et pour ceux qui ne pourront pas être présents directement à Montpellier, est-ce qu'ils auront la possibilité de suivre les matchs à la télé?
3: Alors oui, ils ont la possibilité de suivre gratuitement les matchs sur Tennis Channel. Donc, Tennis Channel est une chaîne spécialisée de tennis qui est disponible sur les télés connectées, donc que ce soit Samsung ou LG, mais qui est disponible aussi, cette chaîne est distribuée par l'équipe. Donc vous pouvez suivre, vous pouvez sur votre application téléphonique ou sur le site internet de l'équipe, vous pouvez accéder gratuitement au tournoi dans son intégralité.
1: Et il sera aussi disponible sur Bein Sport, sur les antennes de Bein.
3: Et il sera également diffusé sur Bein Sport, une chaîne un péage de sport que tout le monde connaît.
1: Alors, si vous avez un dernier mot, peut-être pour conclure, pour donner envie aux auditeurs de venir suivre le tournoi.
3: Ben, je leur dis, venez, vous ne serez pas déçus. Donc, puisque à regarder la fréquentation, beaucoup des spectateurs qui viennent à Montpellier sont des spectateurs qui ont assisté aux précédentes éditions et qui ont vécu une belle expérience. Donc, on a un très fort taux de fidélité des spectateurs qui sont déjà venus les années précédentes, ce qui nous permet de réunir d'ailleurs plus de 60 000 spectateurs désormais par édition.
1: Samir, merci beaucoup.
3: Merci.
4: Comment on fait justement pour les faire venir ces top players?
5: Alors, ce qui est difficile, c'est pour ça qu'on n'arrive pas à avoir tout de suite des top 10 deux mois à l'avance, parce que ça coûte très cher. On l'avait fait avec Noré ou des joueurs comme ça, de les annoncer très tôt. Mais déjà, ça coûte beaucoup d'argent, pour être honnête. Donc après, c'est les top 10... Les top 10 joueurs qui veulent venir au dernier moment, c'est ceux qui ont perdu assez toi Melbourne, qui veulent peut-être pas attendre 3 ou 4 semaines avant de rejoindre le tournoi. Donc ils veulent venir ici et ils viennent ici vraiment pour gagner des matchs parce qu'ils ont besoin de rythme, ils ont besoin de confiance. Donc voilà, c'est comme ça qu'on essaye de contacter leur agent, leur entraîneur aussi, qui ont leur mot à dire, bien sûr, par rapport à une programmation sportive. Donc voilà, on essaye de déjà commencer à envoyer des messages et voir comment ça se passe à Pamela Bond.
6: Parmi les joueurs là, qui vont venir, est-ce que tu as un coup de cœur ou une jeune pousse à suivre?
5: Oui, alors les jeunes joueurs, les prometteurs, c'est des joueurs qu'on invite. Parce que ben, justement, comme ils arrivent, ils n'ont pas encore le classement pour entrer directement dans le tableau. Donc vous voyez, on essaie de suivre. Il y a un jeune joueur français qui a gagné un tournoi à 25 000 $ la semaine dernière qui s'appelle Kwame. Qui est très prometteur, qui a 16 ans. Donc c'est vraiment un joueur qu'on regarde. Ça sera peut-être un joueur qui mériterait une wildcard dans les qualifications, on verra. Ça c'est important. Il y a les joueurs étrangers, il y a déjà des joueurs qui sont bien classés. Mais il y a un jeune joueur qui commence à gagner quelques matchs, un jeune joueur qui s'appelle Jodar en espagnol. On va voir s'il sort des qualifications à Melbourne. Mais bon, voilà, c'est le petit Kwame, c'est un joueur qu'on surveille ici.
7: Qu'est-ce qui fait selon vous la place de ce tournoi dans ce calendrier international?
5: Ben, déjà, il y a de moins en moins de tournois indoor. Déjà en France, ben, il n'y en aura plus que deux. Je ne compte pas le Rolex Paris Masters, mais des tournois ATP 250, il n'y a plus que deux en France. Donc, ça devient assez rare. Le lieu. Donc cette salle qui est unique, l'aréna qui a un court central, un court numéro 1, deux courts d'entraînement, donc sur le même site, c'est unique. Donc pour les joueurs, pour les spectateurs, pour les partenaires, pour tout le monde, c'est formidable parce qu'on peut aller passer la journée, regarder des matchs, regarder des entraînements. Et le joueur n'a pas besoin d'aller sur un autre site, sur un autre lieu pour s'entraîner. Donc c'est vrai que ça, c'est une force, cette salle, avec le village à côté, donc on peut passer la journée sur le même lieu.
1: Excusez-moi de vous faire répéter sûrement, que vous pouvez nous dire quels joueurs seront présents pour cette 16e édition de l'Open Occitanie?
5: Ben, il y a déjà une belle liste avec beaucoup de joueurs français, dont Arthur Fils, Hugo Humbert. Arthur fera son retour à la compétition après pratiquement 6 mois d'absence. On a des joueurs locaux comme Arthur Cazot, Valentin Royer, Giovanni Ampetti également sera là, Adrian Manarino. On a des stars internationales, hein, puisque Stan Wawrinka va revenir ici à Montpellier, qui a gagné 3 grands chelems. On a d'anciens joueurs top 10, Urkash, Bautista Agut, Carreño Busta. Donc ça, c'est vraiment des joueurs intéressants, des joueurs spectaculaires que le grand public connaît très bien. Et puis après, on verra un petit peu aussi sur des invitations au dernier moment, que ce soit dans le tableau ou dans les qualifications.
1: Juste du coup, il y a le tournoi professionnel, il y a aussi la finale du trophée Patrice Dominguez.
5: Oui.
1: Est-ce que vous pouvez nous en parler un petit peu?
5: Oui, c'était une idée de Patrice, il y a plus de 10 ans, de réunir un petit peu tous les clubs des deux régions. Donc c'est un interclub mixte des jeunes de 13-14 ans. Et puis après, on a donné le nom du trophée à Patrice Dominguez lorsqu'il est décédé en 2015.
1: Merci beaucoup. Ouais.
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1: Bonjour à toutes et à tous et bienvenue dans ce mardi sportif. On va faire le tour de l'actualité sportive avec notre cher ami Sydney. Bonjour Sydney.
2: Baptiste, bonjour ami sportif, très heureux de vous retrouver, toujours aussi nombreux. Quel bonheur pour nous.
1: Et oui, merci de nous écouter chaque jour, chers auditeurs et auditrices. Et on va commencer ce journal des sports, ce mardi sportif, avec l'olympisme.
2: Alors l'olympisme, bien évidemment, la page gros piron est tournée. Et pour les JO 2030, nouvelle élection nommée provisoirement, le président Vincent Roberti, intérim.
1: Et on va continuer ce mardi sportif avec l'automobile, le rallye du Chili.
2: Eh oui, une performance extraordinaire du gardois Johan Rossel qui domine le WRC 2 rallye du Chili au Chili. Et ma foi, belle victoire pour notre région, le Gard bien évidemment.
1: Et oui, bien évidemment, et on va continuer vers le tennis, l'US Open à New York.
2: La joie d'Alexander Zverev lors de sa victoire contre Ben Shelton. Oui, Shelton a inquiété un petit peu Zverev. Et il a succombé quand même au terme de cette partie 3-1. Et il devient, je parle de Zverev, le deuxième mondial avec le retour d'Alcaraz en première position, bien évidemment.
1: Et les dames ?
2: Eh bien, les dames, la première, numéro 1, Elena Rybakina. Eh oui, la revoilà. Elle retient la tête du championnat, du classement ATP.
1: Et on continue doucement vers les terrains de football pour la Ligue 2, Sydney.
2: Alors, une mauvaise nouvelle, certes, pour la journée de vendredi, 7e journée. Yael Mwanga, blessé, et ne sera pas présent à Reims. Hier soir, bien sûr, pour la 6e journée, match en retard, Red Star a battu Metz 1-0. Match triste, car on n'a pas vu de décalage, on n'a pas vu de transversal favorable. Ma foi, il faut de tout pour faire un monde.
1: Et tranquillement, on monte vers la Ligue 1, Sydney.
2: Alors la Ligue 1, PSG, Hakimi, peut-être vraiment absent, incertain contre l'Olympique de Marseille le week-end prochain.
1: Et la Nationale 1, qu'en est-il ?
2: Nîmes reçoit un gardien en prêt, sans engagement d'achat. Il s'agit de Reims, du club de Reims, qui a prêté Soumia Sylla, car Michael Salomé est blessé à un doigt. Maintenant, n'oublions pas aussi un ancien joueur du Montpellier, Cabella Rémy. Il a mis le cap en départ de Grèce. Eh bien, il a signé à Volos Football Club. Et ma foi, au revoir Olympiakos.
1: Il y a du changement, il y a des transferts pour le mercato.
2: Ben oui, c'est notre fameux Cabella, joueur qui a fait un petit peu tous les clubs en Ligue 1, en Espagne. Et le voilà maintenant avec ses Grèces. Et on espère qu'il va briller à Volos.
1: Et on va jouer plus physique, Sydney, avec le rugby à 15 pour quelques infos.
2: Alors, au rugby à 15, deux matchs du tournoi Destination. Alors, le vœu des USA, c'est un souhait que beaucoup de matchs se développent en Amérique, parce qu'il y aura bientôt l'Irlande, la Nouvelle-Zélande. La Fédération internationale de rugby souhaite la délocalisation de ces matchs de rugby aux États-Unis, y compris les Six Nations, pour éviter le scepticisme de la Confédération européenne. Il est bien évident qu'avec tous les clubs européens, il est bien normal que... Mais il faut bien partager, car le sport, c'est une compétition et une discipline, le rugby, où la fraternité existe.
1: Direction les gymnases pour le volleyball, le championnat d'Europe.
2: Ce jour, à 19h, un certain match France-Allemagne. Eh bien, la France va orienter les débats avec une jeunesse. Ils font appel à Antoine Potron, qui promet, Mathis Hainaut, Simon Machin, et n'oublions pas Guido Daniel. Alors avec cette jeunesse, eh bien, on voit une nouvelle équipe de France qui, je l'espère, va briller. Parce qu'attention, attention, l'Allemagne n'est pas une petite équipe.
1: Et on va pédaler un peu pour le cyclisme. Pour terminer ce journal, on va parler du championnat du monde à Montréal.
2: Eh oui, du 20 au 27 septembre, l'équipe de France, j'espère qu'elle va briller. Un changement au titre de Lega remplace Barré en équipe de France. Alors, en espérant que le cyclisme progresse, attendons les résultats et l'on verra. Peut-être, parce qu'il y a pas mal de cyclistes actuellement qui brillent. Ils ont brillé lors du Tour de France, ils ont brillé lors du Giro. Et oui, et ma foi, la Vuelta également a vu certains d'origine espagnole, d'origine italienne et des Belges. Alors attendons de voir les débats et qui sera champion du monde. Amis sportifs, merci de nous avoir écoutés. Merci la technique et la présentation avec notre ami.
1: Mais avec grand plaisir, merci
2: Baptiste,
1: à toi.
2: Baptiste, au revoir.

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1: Bonjour à toutes et à tous. Aujourd'hui, on va parler le marché immobilier. Est-ce qu'il repart ? Est-ce que c'est un simple rebond ou une vraie tendance ? Après plusieurs mois d'attentisme et de ralentissement, le marché immobilier français montre enfin des signes nets de reprise. Les acheteurs reviennent, les projets se débloquent et la dynamique change clairement depuis le deuxième semestre 2025. Alors, qu'est-ce qui se passe réellement sur le terrain ? Aujourd'hui, on va décrypter pourquoi les acheteurs reviennent, ce qui a changé du côté des prix et des taux, et pourquoi certaines villes redémarrent quand d'autres sont encore en retrait. Commençons par un point rapide sur le contexte général. L'année 2024 a été marquée par un net repli. Taux en hausse, inflation, climat politique complexe, la majorité des ménages avaient mis leurs projets en pause. Mais depuis le milieu de l'année 2025, la tendance s'inverse. Selon la Fédération nationale de l'immobilier, on devrait atteindre environ 940 000 transactions d'ici la fin de l'année, soit un vrai redressement après deux années difficiles. Fait important, cette reprise intervient malgré un environnement national encore instable. Beaucoup de Français semblent avoir intégré cette incertitude durable et reviennent vers l'immobilier pour sécuriser leurs projets. Plusieurs facteurs expliquent ce regain d'activité. Premièrement, la stabilisation des taux. Depuis le deuxième trimestre 2025, les taux de crédit tournent autour de 3% et cessent de grimper. Cette stabilisation redonne de la visibilité aux ménages. Deuxièmement, des prix légèrement en recul. Les prix ont baissé en moyenne de 1% sur l'année. Cela représente environ 6 mètres carrés de pouvoir d'achat en plus dans l'ancien. Troisième point, des projets mieux préparés. Les acquéreurs présentent des dossiers plus solides, renforcent souvent leur apport et ciblent davantage leurs recherches. On observe moins d'achats impulsifs et plus de décisions réfléchies. Et le dernier point, c'est le retour de la confiance. Même dans un contexte politique incertain, l'immobilier reste perçu comme une valeur refuge, ce qui entretient le mouvement. Mais cette reprise n'est pas du tout homogène selon les villes. On note des disparités. Au niveau national, on voit trois dynamiques. Premièrement, les villes qui repartent fortement. Paris, Nice, Toulouse, la demande reste très élevée et les transactions se fluidifient. Deuxièmement, les villes encore en repli. Lyon, Nantes, Strasbourg. Prix plus long à s'ajuster, délai de vente encore élevé. Mais les vraies gagnantes, ce sont les villes moyennes. Elles offrent davantage de surface, un meilleur cadre de vie et des prix plus accessibles. Et si on fait un focus dans notre région, voici ce qu'on observe. Tout d'abord Montpellier. Marché soutenu, les prix se stabilisent sur plusieurs quartiers, permettant le retour d'acheteurs qui avaient reporté leur projet. Plus à l'ouest, Béziers. Dynamique très positive. Les prix accessibles permettent aux ménages de gagner plusieurs mètres carrés pour le même budget. À Nîmes, situation plus contrastée. Certains secteurs sont très demandés, d'autres plus calmes. Globalement, la stabilisation des taux rend les projets plus réalisables. Du côté de Perpignan, attractivité renforcée, prix maîtrisé et retour très visible des acquéreurs, notamment sur les biens familiaux. En synthèse, sur Montpellier, Béziers, Nîmes et Perpignan, les tendances convergent. Plus de choix, des prix plus accessibles qu'en 2024 et un pouvoir d'achat immobilier légèrement amélioré. Pour mieux comprendre cette évolution, un exemple concret. Prenons un foyer qui cherchait un appartement dans l'ancien. En 2024, avec un certain budget, il pouvait viser 52 à 55 mètres carrés dans de nombreuses villes du sud. Aujourd'hui, avec la stabilisation des taux et la petite baisse des prix, ce même budget ouvre la porte à 58 à 62 mètres carrés selon les secteurs. C'est ce type d'ajustement qui rend des projets de nouveau possibles. Alors, que faut-il retenir de cette reprise ? Le marché immobilier français repart bel et bien, mais de manière sélective et territoriale. Les conditions sont aujourd'hui plus stables et plus favorables qu'au cours des dernières années. On semble entrer dans un cycle plus équilibré, moins euphorique, mais plus sain et plus lisible pour les acheteurs. Merci à tous de m'avoir écouté et je vous dis à la semaine prochaine.
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1: Bonjour à toutes et à tous et bienvenue dans votre agenda. Voici les événements et les sorties à venir. Tous les week-ends, passez un moment convivial au Théâtre Beaux-Arts Tabar. Retrouvez des spectacles issus du Festival d'Avignon et les artistes toujours plus talentueux. La soirée ne s'arrête pas là, la buvette du théâtre vous propose de partager un bon moment avec les artistes. Profitez du tarif Youth pour assister à certains spectacles à seulement 6 euros. Et vous pouvez vous aussi monter sur scène. Des stages sont proposés tout l'été pour vous faire découvrir l'univers du théâtre. Montez au sommet de la tour Urbaine 5 et admirez la vue à couper le souffle. De là-haut, vous pourrez voir les Jardins des Plantes, le Pic Saint-Loup ou encore le Corum. Venez également découvrir l'intérieur de la cathédrale Saint-Pierre, la seule église médiévale de Lécution ayant survécu aux guerres de religion. Les visites guidées sont organisées par l'Office de Tourisme. Toutes leurs informations sont sur leur site internet. Pour plus de fraîcheur, rendez-vous à la grotte de Clamouse. Située dans les gorges de l'Hérault, elle abrite de rares cristaux d'aragonite. Un voyage hors du temps qui vous fera découvrir la richesse de notre département. Des guides passionnés vous expliquent l'histoire de la grotte. La visite est proposée à partir de 13,50 euros. Et pour plus d'aventures, vous pouvez tester le Spéléoparc et l'Escape Game. Première fois, première photo. C'est le nom de la nouvelle exposition du pavillon populaire. Jusqu'en novembre 2026, le musée célèbre l'esprit pionnier de la photographie. Des premiers clichés de grands photographes aux inventions insolites, la visite est l'occasion de plonger dans 200 ans d'histoire. Rendez-vous au pavillon populaire de l'esplanade Charles de Gaulle, la visite est gratuite. On termine l'agenda avec un peu de sport. À seulement 30 minutes de Montpellier, nous vous proposons de découvrir les anciens salins. À Villeneuve-les-Maguelones, un circuit de vélo vous permet de faire un tour de 13 km. En 2h30, vous pourrez voir des salins datant de l'Empire romain qui ont servi jusqu'en 1969. Et si vous êtes chanceux, vous pourrez même voir un groupe de flamants roses. C'était l'agenda.

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C'est bien de son ambiance. Vous avez lu l'histoire de Jesse James? Comment il vécu? Comment il est mort? Ça vous a plu, hein? Vous en demandez encore?

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